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1: 2h.
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0: 3 heures.
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0: 5 heures.
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1: 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Il est 6h.
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5: Nous sommes lundi 27 juillet 2026. Merci de nous rejoindre sur la libre antenne de Bénin Info Première. C'est Allo Bip jusqu'à 15h55 minutes. Vous pouvez nous appeler au 01 52 52 67 67 ou au 01 90 77 05 05. N'oubliez pas la règle d'or. Pas de diffamation ni injure. On se parle en toute courtoisie et chacun a deux minutes pour exprimer ce qui l'emmène aujourd'hui. Razak Moussa à la technique ce jour. Vous avez la parole au 01 52 52 67 67 pour commencer. Allô.
6: Bonsoir Madame Rachidat, sans oublier Monsieur Sommeil et votre technicien du jour, Paul Chaudaton.
5: Bonsoir Monsieur Chaudaton, vous avez la parole.
6: Merci bien, Madame Rachidat. Ma première préoccupation, Madame Rachidat, je vais toujours au ministère de la Santé pour attirer l'attention du ministre sur ces médecins formés loin de notre territoire, le Niger, qui sont de retour depuis plusieurs années, où à leur retour, le ministère même a pu les recenser, mais leur dossier est toujours là, ils sont pas... sur le terrain, ils sont au chômage, donc ils n'ont qu'à vraiment ressortir ce dossier-là pour que ces jeunes-là puissent retrouver du travail. Parce que c'est des médecins et nous en avons besoin. Ce n'est pas bien, donc je les supplie que j'attire leur attention sur ce dossier-là. Il faut que ces jeunes-là puissent retrouver du travail. Et c'est des médecins. L'autre sujet, Madame Rachidat, c'est le premier prêtre béninois où on l'a enterré et depuis plus d'une cinquantaine d'années, ce corps-là est resté intact, c'est un fait. Et nous prenons l'avion ici, nous allons au Liban pour aller visiter la tombe de Saint-Chabel et nous allons en Israël et autres, alors que nous avons ça chez nous. Et nous multiplions des millions et des millions pour aller visiter les séries, alors que ceux-là, les autres peuvent venir nous visiter ici. Le corps est là, enterré à la cathédrale de Porto-Novo, intact, je vous dis. Donc ça veut dire que c'est un fait, c'est des richesses pour le Bénin. Donc nous invitons le clergé et tout le gouvernement à s'intéresser à ça. Le prêtre Mouléo, c'est de lui qu'il s'agit, le père à son âme, mais vraiment le corps est toujours là, jusqu'à ce jour, intact. Et vraiment nos autorités, il faut que ça, c'est des richesses pour le Bénin, on ne peut pas abandonner ça. Alors que nous allons au Vatican, nous allons dans les pays. Non, non, non. Et vraiment, le clergé, c'est quelque chose pour que ça soit valorisé. C'est deux préoccupations de cet après-midi-là, Madame Rachidat. Vraiment, nous vous invitons sur ce dossier-là, sur ces médecins-là formés au Niger, et que leurs dossiers sont dans les tiroirs du ministère de la Santé. J'invite la Radio BIP sur ce dossier-là. Merci à vous. Et que Dieu vous garde à Radio BIP. Paul Chaudaton.
5: Merci, Monsieur Chaudaton. Est-ce que vous nous envoyez un contact de ces médecins-là pour qu'on puisse comprendre ce qui se passe?
6: Merci. Merci bien. Merci bien.
5: 90 77 05 05. Allô?
7: Bonsoir, Radio Bip.
5: Bonsoir, monsieur.
7: Oui, c'est monsieur Dagba Nicolas, depuis Ravier Demi. Moi, ma première préoccupation, c'est vers mon quartier Tinkon. Vraiment, la façon dont nous vivons là aujourd'hui, ça dégoûte notre vie. S'ils peuvent nous aider à s'en sortir de cette situation, ça va nous aider. C'est une faveur qu'on demande très poliment de nous aider, car nous avons aussi droit à la vie. Nous sommes des citoyens comme tout être humain. Et c'est le dragage qu'ils ont fait là, qui a fait que le quartier est gâté complètement. Il n'y a plus de voies, il n'y a plus rien. Donc nous les supplions de nous aider à s'en sortir de cette situation-là, ça va nous aider. Bon, de deux, à réveiller demi ici, vraiment, il y a des poteaux un peu partout. Nous, c'est le toit d'araignée qu'on a bénéficié. Et ça ne va pas. C'est en danger parce que les innocents passent. Et ces courants-là tombent par terre un peu partout. Là. Ça peut mettre des choses. De trois, s'il peut nous aider, nous, les citoyens qui font va-et-vient le Niger Bénin là, à s'entendre et nous aider à ce que ces va-et-vient là, prison, comme un juif, d'une situation, d'une bonne situation, nous allons les remercier en leur qualité de nos supérieurs. Quand ils sont nos supérieurs, nous les supplions de nous aider. C'est tout ce que j'ai à proposer. Bonne soirée.
5: Merci, à bientôt. 52-52-67-67, allô?
0: Allô, bonsoir madame.
5: Bonsoir monsieur.
0: Salut, ici c'est monsieur Franck Toronto, bon l'époque.
5: Monsieur?
0: Je vous appelle, Franck de bon l'époque, je vous appelle depuis Saint-Pierre.
5: D'accord, nous vous écoutons.
0: Mon première proposition, c'est que j'invite le gouvernement de faire tout possible. De faire tout possible d'engager les personnes handicapées aussi. Gojibé, au moins 11 000 personnes qui travaillent là-bas. Il n'y a pas de personnes handicapées dedans. Alors que devant la loi, on a dit tout le monde est égalité devant la loi. Je suis allé là-bas, semaine passée, pour aller faire visite là-bas. Aucune personne handicapée dans le jeu. J'invite le gouvernement. Je fais tout possible que si c'est 10 personnes handicapées, je mets dans le système pour qu'elles aussi travaillent là-bas. Là, le marginalisé va au moins diminuer dans notre pays, le Bénin.
5: Allô? Vous parlez de quelle structure?
0: Et Godigé, GDZ.
5: Oui, est-ce que vous avez déposé des dossiers et ils ont refusé?
0: Non, je n'ai pas encore déposé de dossier. Simplement, j'ai fait une visite là-bas. Et là où on accueille des gens, je leur demandais, est-ce que les handicapés aussi travaillent ici? Est-ce qu'on m'a dit, ici est ouvert à tout le monde? Je leur ai dit, c'est bien. Je leur ai demandé combien de personnes qui travaillent ici. Ils m'ont dit 11 000 personnes. Bon, je leur ai encore demandé 11 000 personnes, combien d'handicapés qui travaillent ici? Une seule personne. Est-ce que le monsieur est un taïkout? C'est le monsieur qui travaille là. Parmi les handicapés. Alors qu'on m'a dit, tout ici est libre pour tout le monde. Je ne sais pas pourquoi il n'y a pas les handicapés dans le jeu. Pourquoi j'invite le gouvernement de faire tout possible de mettre les handicapés aussi dans le jeu. Là, eux aussi puissent trouver le travail dans le désert Grodigbé.
5: Merci beaucoup.
0: Le deuxième sujet est que.
5: Allô, monsieur, votre temps s'est écoulé.
0: Ok, bon. Ça fait à demain.
5: Merci beaucoup. 90-77-05-05. Allô?
8: Madame la journaliste, bonsoir.
5: Bonsoir, monsieur.
8: Hier, vous passez.
5: Vous nous appelez d'où, s'il vous plaît?
8: Je vous appelle depuis Kwadi, à Cotonou.
5: Votre chrono est lancé.
8: Merci bien. Madame la journaliste, lutte contre la fraude. La donne béninoise mise sur les drones pour renforcer la surveillance. Les services de la douane béninoise franchissent une nouvelle étape dans la modernisation de leurs moyens de contrôle en intégrant les drones à leurs opérations de lutte contre la fraude et la contrebande. Ces appareils permettent désormais de surveiller des zones difficiles d'accès, de détecter les mouvements suspects et d'appuyer les opérations menées par les agents sur le terrain. Une nouvelle approche qui vise à améliorer l'efficacité de l'intervention et à renforcer le contrôle de l'activité illicite. Ce nouveau dispositif marque une évolution dans la méthode de surveillance de l'administration douanière. en combinant les moyens technologiques pour l'intervention terrestre. La douane béninoise qui dispose désormais d'une meilleure capacité de réaction face au réseau de fraude. Le déploiement des drones s'inscrit ainsi dans une dynamique de modernisation des outils de contrôle et de renforcement de la lutte contre la fraude sur l'ensemble du territoire national. Nous remercions le DG de la douane, M. Raph Manekwasum, pour cette réforme. Hier, on passe une excellente semaine à vous.
5: Au revoir, M. Rongpatin. La parole passe au 52-52-67-67. Allô?
9: Allô?
5: Bienvenue sur votre radio, monsieur.
9: Bonsoir, comment allez-vous?
5: Ça va bien, merci beaucoup.
9: C'est de la part de vous, nous félicitons d'avoir à notre radio.
5: Vous avez la parole.
9: D'accord. Et j'ai deux préoccupations. La première, je veux demander quelque chose aux honorables, notre honorable David Pensakodounou, au maire d'Adjoum, mon canifélicien, au DIA d'Adjoum, Kiki Esther, et au CA, Aimé Akoton, de penser à notre village, notre arrondissement. Pourquoi l'électrification s'est arrêtée à Farano? Ici, après ça, il reste des camions, ce qu'on dit, ce petit con Aziza de Kwame à Kepota, qui n'ose pas encore l'étudier. Or, eux aussi sont au bord de la voie. Ils sont au bord de la voie. Et c'est du toit d'araignée qui fait couvrir la zone. Je ne sais pas pourquoi ils n'ont pas, ils ne veulent pas nous électrifier. Ils n'ont qu'à venir nous dire pourquoi. Je les invite respectueusement de venir nous faire l'électrification. De deux, Hoffmans n'aura fait du carnivore. Les carnivaux sont ouverts, vraiment. Si vous arrivez ici aujourd'hui, c'est de n'importe quoi. Les carnivaux sont ouverts et les gens tombent dedans. Hein? Et les gens tombent dedans. Surtout dans les temps de vacances, temps quand les enfants vont à l'école pour étudier au cours de vacances, là, vraiment, ce n'est pas du tout bon. Donc, je les invite de chercher des moyens pour l'école, devant l'école, là, qu'ils n'ont qu'à nous faire du couvercle. Sinon, c'est pitoyable. Je vous remercie.
5: Au revoir, merci à vous aussi. Et on continue avec le 52-52-67-67. Allô?
10: Bonsoir, madame.
5: Bonsoir, monsieur.
10: Moi, c'est Adossou Komla depuis Sakété.
5: Vous avez la parole, monsieur Adossou.
10: Merci bien. J'ai fait un constat que chaque année scolaire, le ministre de l'enseignement secondaire, à travers cette direction départementale, octroie aux établissements malheureusement, le CGD de Sakété n'a jamais eu la chance d'avoir fait table et banc. Donc, moi j'invite le ministre de l'enseignement secondaire à travers son. Comment dirais-je son directeur départemental de l'enseignement des. Donc, départemental du plateau, quoi, a octroyé cette année 2026 à 2027 des tables et bancs au CG2 de Sakété. Je dis bien CG2 de Sakété. Donc, et aussi, bon, il y a aussi manque de cas de classe pour ce CG. Donc, même au moins, parmi ces classes-là, s'ils trouvent au moins cette table bas-là, ils seront un peu salés, quoi. Sinon, rester debout et prendre les coups-là, tant qu'il ne soit des universités-là, vraiment, ça gêne. Parce qu'il y en manque tellement. Je vous remercie, madame.
5: Merci à vous aussi. Au revoir, monsieur. Et après lui, ce sera vous au 90 77 05 05.
11: Oui, bonsoir, madame Radina Groussou.
5: Bonsoir, monsieur.
11: Vera Wimbo, depuis Sopne Centre.
5: Nous vous écoutons.
11: Voici mes préoccupations. Je vais chez le maire de la ville de Ouida, de monsieur Christian, de penser à améliorer les voies qui sont impraticables dans la reçoit de café commis de Ouida. Hein? Nous voulons la voie la plus acceptée de tomber et penser à visiter le village Taonou pour la situation. Le préfet a déjà pris une décision et aucune autorité n'a pas pris en compte pour recenser les villages sinistrés. Il fallait aller visiter la situation. Et deuxième préoccupation, je vais chez le ministre des Travaux publics, M. Georges Allais, de penser à nous trouver au moins une entreprise pour nous clariser une bonne voie à nous. La voie qui s'est devant le marché de Pagatoribus, il faut être complètement dégradé. Ça contient des nids de poules, même des caniveaux assez ouverts. Il fallait nous trouver une entreprise. Et troisième, pour terminer, je juge le PGPR de donner des moyens roulants au commissariat de l'arrangement de sa vie et déployer des personnels pour combler l'effectif. Merci, madame. Très bonne journée de semaine à tout le monde.
5: Merci, à bientôt, monsieur Rouimbo. Et un autre auditeur que nous recevons, cette fois au 52-52-67-67. Allô?
12: Allô, bonsoir, madame Oussou.
5: Bonsoir, monsieur.
12: Joseph Tabouzi, bonjour depuis Guaka-Cotoclomé.
5: Bienvenue sur votre radio, vous avez la parole.
12: Je ne sais pas là où vous avez caché mon très cher ami Solaï Point. Hein. Il faut me le saluer là où il se trouve.
5: Il vous entend.
12: Je n'oublie pas aussi madame Francesca Sagua, dont j'ai entendu la voix, ça fait quelques mois, je dirais.
5: C'est vrai.
12: Depuis des décennies, l'État est en train de lutter contre les produits de la contrebande sans arriver à bout. Est-ce qu'il ne faudrait pas chercher autre solution? Hein? Malgré les nombreuses luttes là, on entend souvent qu'on a arrêté tel nombre de kilogrammes dans tel coin, demain c'est tel nombre de kilogrammes, et pourtant le produit continue de circuler. Dans tous les villages pratiquement, vous allez chez la vieille qui est à côté, vous allez trouver des paracétamol et autres là. Donc moi je vais proposer à mon État, dans le premier temps, que les produits pharmaceutiques diminuent un peu de prix. Il faut que ces produits diminuent un peu de prix. Qu'il y ait des relais pharmaceutiques un peu partout dans le pays. Parce que de temps en temps, des gens disent, bon, il n'y a pas de pharmacie dans notre zone, il n'y a pas de pharmacie. Vous voyez, madame Oussou, celui qui parcourt 30 km, il vient à la pharmacie, il achète un produit pour peut-être son enfant qui est malade, on lui réclame d'abord une ordonnance. Ouais, il y a tout cela qui décourage la population, qui encourage la prolifération des produits de la contrebande. Donc, voilà pourquoi nous ne pouvons pas aller découvrir la source. Donc, ce réseau-là, il faut que l'État adopte une autre stratégie. Merci, madame Oussou, et à demain, si Dieu le veut.
5: Merci, monsieur Gouglou. À demain, c'est bien ça. Et avant-demain, l'émission continue avec d'autres auditeurs. 90-77-05-05. Allô.
13: Bonsoir, madame Rachida.
5: Bonsoir, monsieur.
13: Comment vous allez?
5: Ça va bien, on espère que vous aussi.
13: Ça va. Appelez-moi Abraham Koudoum.
5: D'accord, allez-y pour votre préoccupation.
13: Madame Rachida.
5: Oui.
13: Nous sommes guettés par des phénomènes de tremblement de terre dans notre pays. Je ne sais pas si les gens sont en train de percevoir la chose. Ça n'arrive pas qu'aux autres. Les gens ont assez exploité les sables dans les agglomérations. Ce n'est pas bon ce qui se passe dans notre pays. les gens exploitent les sables au travers des agglomérations dans notre pays. Ce n'est pas bon pour notre pays. Et les populations courent de très graves dangers. Le fleuve Ouémé est là. Les cours d'eau sont là. On envoie ceux-là vers ces cours d'eau pour exploiter les lits de ces cours d'eau, pour exploiter le sable, pour faire sortir du sable et les vendre. Sinon, notre pays est confronté à un danger à l'avenir. Deuxième préoccupation, une fois encore, je demande au Haut Conseil à la sédentarisation. Le temps que la sédentarité soit une réalité dans notre pays, je lui demande très respectueusement d'utiliser les radios communautaires, les radios de proximité, pour sensibiliser les éleveurs, compte tenu des problèmes qu'il y a entre eux et les paysans. Il leur demande de ne pas orienter les troupeaux de bœufs vers les champs des paysans, afin que les bagarres diminuent. Les travaux champêtres ont commencé, nous sommes en période de pluie. Et nous avons besoin des produits agricoles, des produits viviers dans notre pays pour vivre. Qu'ils le fassent, qu'ils prennent son bâton de pèlerin pour accomplir cette mission. Voilà mes deux préoccupations cet après-midi.
5: Merci.
13: Agréable soirée à vous, madame, et au peuple béninois.
5: À vous autant, et la parole au 52-52-67-67. Allô?
14: Oui, madame la journaliste, bonjour.
5: Bonjour, monsieur.
14: Voilà. Appelez-nous dans Benvelator de Sanouya depuis notre temple de Vodou à Zayando, là où le roi des eaux s'est éteint.
5: Nous vous écoutons.
14: Voilà, merci beaucoup, madame. Merci d'avoir nous passé la parole de la parole. Madame la journaliste d'investigation, nous voulons parler sur notre ville natale qui est Sanouya à Tamajo-Diagon. Oui, madame, nous ne savons pas pourquoi les travaux d'asphaltage traînent sa piétine dans la ville de Sanouya. Qu'est-ce qui est à l'origine? Qu'est-ce qui se passe, monsieur l'entrepreneur Dico? C'est une question posée. Sinon, c'est un chantier comme ça. Les ouvriers viennent à contre-gouttes. Et vous rendez la tête difficile à tout le monde. Surtout quand nous sommes à la veille de notre fête patronale. Mais pourquoi ça? Pourquoi, monsieur l'entrepreneur de Bico? Alors, nous demandons bien sûr, très respectueusement, au ministre des Travaux Publics, monsieur Jacques-Georges Allais, ainsi que son ministre conseiller, monsieur Jacques Ayadi, d'effectuer la descente chez nous à Sanouya, afin de toucher du doigt la véracité de nos allégations. Si c'est trop, on ne peut pas nous traiter de cette manière. Signé dans Benvelator de Sanouya depuis notre temple de Vodou à Zayando, là où le roi s'est éteint, le roi Jésus Gézo.
5: Merci, au revoir. 90-77-05-05.
15: Oui, bonsoir, madame Rachida.
5: Bonsoir, monsieur.
15: Comment allez-vous?
5: Très bien, merci.
15: Oui, c'est l'homme du Togba, monsieur Hubert Fanou. Nous appelons du Togba.
5: Vous avez l'antenne.
15: Oui, madame, le maire avec ses équipes sont arrivés arrêter les gens du dragage. Eux-mêmes, ils ont vu ce que nous dénonçons. Nos cas sont fendus, les puits sont salés. Et on ne connaît pas la profondeur de dragage. Ce n'est pas normal. Nous sommes dans quel pays? Donc on peut arrêter ces gens aller draguer le lac Aimé et le lac Aimé. Donc ce n'est pas normal de draguer l'agglomération. Lorsque moi je suis arrivé ici en 2007, il y a un patron qui quitte vers Nanagon, là on a été de draguer. Aujourd'hui, les voitures ne passent plus dans les rues. C'est ce que je vais dire. Si l'eau pleut là, s'il a de pluie là, les sources d'eau là, c'est les réserves de là que les gens sont de creuser et draguer. Ce n'est pas normal. Aujourd'hui, on a une inondation à Togbe. C'est partout là on a été de creuser. Et je demande notre ministre Georges Allais d'arrêter ces gens qui veulent construire sur la voie 42, école primaire de Tormé. C'est une voie 40. Et si l'eau tombe là, la pluie tombe là, ces eaux-là ne passent pas là-bas. Aujourd'hui, à Djakoutkodia est inondé, on ne sort pas. Le CA va vite arriver à arrêter ces gens qui veulent commencer à construire. Et je demande le maire aussi d'arriver vers nous à Djakoutkodia. Il a une voie qui a passé dans les sables pour tomber aux mosquées. Cette voie-là, si on peut nous aider, comme les anciens CA, les anciens même, ont aidé sortir la voie 40 là, d'aider nous à encore sortir cette voie. Ce n'est pas normal que la population demande, c'est nous-mêmes, les acteurs qui prennent des sables, des prix, pour faire cette voie-là. Je demande à notre CA et chaque invité d'arriver à Djakoutkodia, on va les montrer.
5: Merci beaucoup.
15: Merci beaucoup, madame Rachida. À demain pour le reste.
5: D'accord. À demain, et Allo Bip continue pour le compte de ce lundi. 52-52-67-67. Allo.
16: Bonsoir, ma chère journaliste, madame Rachida Ousou.
5: Bonsoir, monsieur.
16: Comment vous allez?
5: Ça va bien, merci.
16: On m'appelle Apollinaire Tonflodin. Je vous appelle de la devanture de la Cour des comptes à Porto-Novo.
5: Vous avez la parole.
16: Je vais à mes préoccupations. Ma première préoccupation interpelle le gouvernement de son excellence, M. Roumiat Walaï. En l'occurrence, le ministre de l'Agriculture, de l'Élevage et de la Pêche et tous les maires des 77 communes. Par rapport au problème des éleveurs et des agriculteurs, nous voudrions bien demander au gouvernement de bien vouloir recenser par commune le nombre des éleveurs et de fixer un quota et subventionner et pour acheter au moins 50 hectares par commune. Au moins 50 hectares par commune. Et c'est là, désormais, ils vont faire trimballer leur pour brouter tête. Et désormais, ces parcelles seront pour l'État. Tous ces parcelles seront pour l'État. Donc c'est ça que nous voulons demander au gouvernement de bien vouloir faire pour qu'on puisse classer le dossier de problèmes des agriculteurs et des éleveurs. Deuxième préoccupation, interpelle très respectueusement le maire de la ville de Porto-Novo, M. Hachatoukou, par rapport à notre voix, qui tend devant la pharmacie du boulevard Cassé, venant à Rouenleta, juste à l'entrée de Rouenleta, ça fait une montée. Et c'est complètement dégradé depuis plus de 20 ans. Et c'était notre feu en ce cher quartier, fait à son âme, dans son beau qui aménageait cette voie au besoin de sa poche. Depuis là, il est décédé, ça fait plus de 20 ans. La voie est dégradée, difficile aux conducteurs de véhicules, difficile aux motocyclistes, difficile aux piétons. Nous voulions demander au maire de bien vouloir faire une descente et toucher du doigt ce que nous dénonçons, monsieur le maire. Au moins, si vous ne pouvez pas faire le travail sur ce tronçon, faites-nous la forme d'allage. Faites-nous la forme d'allage.
5: Merci beaucoup.
16: En bas. Ça va permettre à la population de jouir librement le passage de cette voie. C'était mes préoccupations de ce soir. Je vous rends l'antenne. Agréable journée et à demain pour un autre numéro, s'il plaît à Dieu.
5: Merci. 90-77-05-05. Allô.
17: Bonjour, madame Rachira.
5: Bonsoir, monsieur.
17: Moi, je m'appelle Kouenou Asobatoma, village à Bomaran, mairie de Bonou.
5: Nous vous écoutons.
17: Mon peuple, ça veut dire Tadjebou. Ce voie-là, madame Rachira, le voie est dégradé. Et je suis en train de croire de ce côté-là, ce n'est pas 5 ans aujourd'hui. Mais j'ai interpellé le maire de Sarité et notre maire de Bonou. Comment ils vont faire pour faire ce voie-là jusqu'à le mairie de Bonou et va quitter là-bas et Tadjebou jusqu'à Bonou. Ça va arranger nous, les populations. Parce que quand on descendait pour arriver à Gongui, pour aller quelque part là où on passerait pour aller à 80, on ne peut pas passer le pied aussi pour passer de là. C'est difficile pour nous, les populations. Et on est en train de dénoncer jusqu'à actuellement rien, pas du tout. Et j'ai appelé que notre autorité mais quand ils descendent de ce terrain-là pour regarder ce voilà, comment voilà, ça état, est-ce que c'est bon pour arranger nous les populations, ce n'est pas normal. Madame Rachira, demain même, fréquente-toi, on va se revoir. Bonne journée.
5: Merci. Et l'après-midi à vous aussi. 52 52 67 67. Allô.
18: Allô, bonsoir, Raja.
5: Bonsoir, monsieur.
18: Oui, c'est monsieur Gaët qui est venu à Calavi.
5: Votre chrono est lancé.
18: Est-ce que vous avez pu trouver le monsieur pour moi, mon actrice l'empêche?
5: Pas non, encore. Pas encore.
18: Ok. Monsieur Raja. Il y a un problème qui m'écoeure beaucoup. Il y a un frère là, vraiment, il y a un problème. Sur, par rapport à la semaine du groupe Gospel FM. Il avait travaillé là. Quand vous le voyez maintenant, là, vous avez peur. Je me mets à genoux devant mes présents de la RAC, M. Lecoq. Je l'enjoue, je te prie, M. Lecoq. Il faut essayer de voir la situation du groupe FM, Gospel FM. Ça ne va pas du tout. J'ai vu le soleil hier là, j'ai envie de pleurer. Vraiment, ça ne va pas. Et puis ce travail à la maison, les enfants vont aller à l'école, maintenant ils ne savent pas comment ils font faire. Et donc ce terrain, il doit avoir quoi des gens qui sont dans ce cas-là. Vraiment, ça ne va pas. Ils n'ont qu'à essayer de voir la situation. Je vais vous demander aussi, votre directeur de BIP Radio, de s'approcher du président de la Cour Supérieure à notre nom aussi. Ça ne va pas du tout. Hier, je ne l'ai plus là. Et la rentrée veut commencer pour les enfants. Maintenant, il ne sait pas comment il faut faire. Il a la même depuis ce temps-là.
5: Monsieur Daillé, c'est vrai, a été lâché par la ligne. On a entendu l'essentiel de son message. Un autre auditeur s'installe, et cette fois au 90. Allô.
19: Allô, bonsoir, comment vous allez?
5: Bonsoir, ça va bien. Bienvenue,
19: ça
5: monsieur.
19: Ça va bien chez nous aussi, à Dakoué. Mon nom, c'est Sewan Effort depuis Gakwe.
5: D'accord.
19: Mon préoccupation de cet après-midi va directement chez notre président de la République. Nous avons grogné sur votre antenne en temps de microcrédit à la FIA. Et le directeur nous a appelé

0: ça travaille maintenant, depuis lundi passé.
1: Oui, quand vous avez eu cette information, vous vous êtes rapproché de quelqu'un qui vous a inscrit et la personne vous disait que
0: oui,
1: ça ne marche pas.
0: On a appelé la personne qui nous a inscrit. Il a refusé que la plateforme ne marche pas au niveau de lui. Ça ne marche pas.
1: Oui, après cette réponse, est-ce que vous êtes reparti auprès de celui qui vous a dit que ça marchait?
0: Oui, il a refusé.
1: Il a refusé, c'est-à-dire?
0: Il a dit de nous donner le numéro du directeur qui nous a dit, qui nous a informé que la station est ça travaille.
1: Et vous ne lui avez pas donné le numéro?
0: Non, je ne lui ai pas donné le numéro.
1: Oui, vous repartez vers celui qui vous a dit que ça marche. Et vous lui dites que c'est telle personne qui vous a dit que ça ne marche pas. Mettez-les en contact et on voit si ils n'ont pas le même niveau d'information.
0: Okay.
1: Parce que nous, ici, nous, on est juste des intermédiaires entre vous. C'est eux les mieux placés pour vous dire ce qui se passe.
0: Oui. Ok, dernière préoccupation pour vous, vite terminer.
1: On vous donne 10 secondes.
0: La voie qui dans le marché passait à Alada. Si les autorités peuvent nous aider, ça serait très bon. Aujourd'hui, même il y a de l'accident sur la voie. À demain pour nous s'y prêter à Dieu.
1: Merci, au revoir. 90, non, 52, 52, 67, 67. Allô?
2: Oui. Bonsoir, madame la Marie.
1: Bonsoir, monsieur.
2: Comment vous allez?
1: Ça va bien, merci.
2: Il y a trois jours.
1: Oui.
2: Vous avez l'honneur, monsieur de Souza, Diva Molière de Santa Tarara.
1: D'accord, monsieur de Souza, bienvenue.
2: Ok. Merci pour. Que vous êtes en train de faire au sein de cette radio, je vous remercie. On est, malgré qu'on n'est pas en place, mais on vous écoute. Vous savez, on a une association des consommateurs dans ce petit pays, le Bénin. Les pains que nous consommons aujourd'hui, là, regardez comment on trimballe ces pains-là et nous le consommons. Ce n'est plus dans les voitures Renault qu'on trouvait avant pour sécuriser l'alimentation de son prochain. Pendant que nous avons une association des consommateurs, quand on va demander aujourd'hui le prix du ciment en question, c'est combien? Qui sont ceux-là, qui sont qui sont membres de l'association des consommateurs, qui sont venus au créneau pour dépadaler la population avec ce vendeur de tout gars. Vous comprenez? Le ciment en question. Donc tout le monde, c'est-à-dire, ça comprend son rythme à lui-même pour servir la population. Et je pense qu'on a un ministère du commerce. Une gestion de tout là, des patronats de commerce, qui sont là, en plus des associations de consommateurs, ils sont en train de faire quoi? Donc, il faut s'attendre à un désastre. Quand on va parler de maintenant d'incendie, de chantier, on va commencer par parler des faits de normes et de qualité. On ne peut pas, mettre des stratégies pour faire des descentes inopineuses, pour contrôler ces trucs. Les poissonneries aujourd'hui, comment on parle des trucs là, les poissons pour les gens? Allez, hein? Et on verra la suite. Je vous remercie. Bonne soirée à vous.
1: Merci. Bel après-midi à vous aussi. 90-77-05-05. Allô?
3: Bonjour, madame.
1: Bonjour, monsieur.
3: De ce je vais pas pour nous depuis j'ai mis Todi.
1: La radio vous écoute.
3: Je commence par l'expropriation d'Akosubeta, ce que l'État a pris il y a des années pour pouvoir sur implanter les cités administratives. Il va falloir au moins dédommager, comme ils l'ont dit au début, les compatriotes. Même s'il y a un problème sur le terrain, il revient à l'État pour pouvoir sécuriser au moins ses compatriotes par rapport à ça. Celle-ci, ce n'est pas l'individu qui ira juger un problème entre individu ou famille. Je pense qu'il y a un problème, il revient à l'État au moins de sécuriser ses concitoyens par rapport cet état de choses. Depuis des années qu'on nous a retiré les papiers, on ne nous a plus rien dit. Je reviens sur le problème de choses qui se trouve après sur l'établissement Les Méridiens, deuxième voie après, où il y a un poteau électrique tombé qui a barré la voie là. Je le dis depuis, mais l'SDE qui a notre service matin et soir, nuit et jour et autres, jusqu'ici, ils n'ont pas pu faire au moins quelque chose. Je terminerai en disant en ce qui concerne le problème d'installation des sécu. Cela s'avère indispensable depuis janvier qu'on a passé les élections. Cela n'augure pas un bon lendemain, c'est-à-dire ne présente pas une bonne image à l'extérieur. Depuis janvier.

0: Gambier, on ne peut pas installer les sécu, mais on veut installer là où il y a les gros. Maintenant, c'est le Sénat qui est en vue. On va encore installer le Sénat et laisser encore les sécu. Oui, parce que là-bas, il y a du gros sous. Merci, madame, à bientôt.
1: Au revoir, monsieur. 90 77 05 05, on est au 52 52 67 67. Allô?
2: Allô, madame Rachida.
1: Oui, monsieur, bonsoir.
2: Bonsoir, vous allez bien?
1: Ça va bien, merci.
2: Ok, je suis professeur Beaufin et je vous appelle Kadjo-Sang.
1: Nous vous écoutons.
2: Alors, je voudrais que soit exprimer ma satisfaction par rapport à un homme d'État, le ministre des Sports, qui a entrepris un travail formidable à la tête de ce ministère depuis qu'il a pris fonction là. Il a imprimé une marque, celle d'instituer dans les cours primaires toutes les disciplines sportives, ce qui a permis à nos enfants, nombreux de nos enfants, d'y aller, égayer, se réjouir et de se distraire. Monsieur le ministre Dato Benoît, j'espère bien que c'est le nom, vous êtes un sportif. Bon sein. Vous êtes un sportif avéré. Vous êtes un sportif trempé. Monsieur le ministre, je voudrais vous rappeler que le stade d'Adjon, voilà, un beau joyau qui est construit à coût de milliards, mais qui ne dispose pas de toutes les disciplines sportives. Depuis que moi, je suis de retour au village, j'y ai fait un tour. Et je n'ai pas constaté, moi, ma discipline sportive dans tout ça. Mon jeu préféré, tennis, ball, je n'ai pas retrouvé cela dans toutes les disciplines sportives qui s'y trouvent. Et en cela que je ferai, Premier ministre, de nous doter, de nous construire une infrastructure qui servira à ce sport pour que prochainement nous puissions aller nous égayer aussi, nous distraire aussi. Monsieur le ministre, vous savez bien qu'une vie sans sport est une vie jonchée de maladies. C'est une vie qui peut attirer l'hypo et l'hypertension. Veuillez nous réaliser ce terrain-là. Et vous avez notre soutien indéfectible et sans faille. Madame Rachida,
1: oui.
2: À très vite.
1: À bientôt. Merci beaucoup pour votre intervention. Et un autre intervenant qu'on va accueillir au 90-77-0505. Allô?
3: Oui, allô?
1: Bienvenue sur votre radio.
3: Oui, bonsoir, madame.
1: Bonsoir, monsieur.
3: Bienvenue Dazundi.
1: Monsieur Dazundi. Oui, nous vous écoutons.
3: Bon, je m'avoue toujours au fonds de microfinanceur. Vous dites que voilà plusieurs mois que la plateforme qui décède ce programme de microcalapia est en évaluation. Et les populations attendent impatiemment la relanceur de ses prêts. Donc nous demandons respectueusement. Le président de la République, au président de l'Assemblée nationale, de vouloir prendre des lois pour insérer un quota dans les institutions, comme on a fait pour les femmes là. Donc, d'insérer un quota pour engager les personnes handicapées dans les institutions. Donc, nous devons respecter ça aussi, le gouvernement, de bien vouloir organiser des concours spéciaux pour les personnes handicapées, et surtout dans les postes de péage, dans le ministère, en tant que standardiste et autres. Nous demandons respectivement au gouvernement de créer des concours spéciaux pour les personnes handicapées. Merci, madame.
1: Merci à vous aussi. Et au revoir. Allô, BIP continue au 52-52-67-67. Allô.
4: Bonsoir, madame.
1: Bonsoir, monsieur.
4: Oui, je veux l'homme Théodore Tanguy. Je vous appelle pour le point d'Akasato.
1: Théodore Tanguy, c'est ça?
4: Oui, oui.
1: Nous vous écoutons.
4: Ok. Madame la journaliste, le dossier de la radio GoFM et de la télévision GoFM, ça ne nous parle pas le Bénin. Ça fait au moins 3 ans que la télévision GoFM a été fermée Palaha de M. Monoki. À cause du coup d'État qui s'est passé au Niger, quand M. Chavel Ayo a fait un chronique sur ça. Monsieur le madame la journaliste, votre association là, depuis 3 ans là, il a fait de faire quoi? Et ou bien, on veut fermer la République définitive, on ne fait quoi? Mais qu'est-ce qui vous empêche, vous-même, les journalistes, d'organiser une journée morte, fête morte, au Bénin, au moins 2 ou 3 jours? Si la hâte, même le gouvernement peut nous soutenir. Malheureusement, que nous, les grands, on n'a pas une association sur le plan national. Sinon, nous, on va faire dans votre place. On va écouter toutes les émissions. On va voir comment vous-même, vous allez travailler. C'est la vérité. Faites juler, faites morte, au Bénin, 2 jours seulement. La hâte ne peut pas tenir, même le gouvernement. Il va ouvrir rapidement le coffre. C'est une atropie. Il fait l'impôt, non? Et ceux qui travaillent là, ils sont depuis 2 ans maintenant, ils sont à la maison. Qu'est-ce que M. Souman a fait pour la hâte? S'ils ont d'autres gouvernements là, ça ne nous concerne pas. Nous, on veut que la télévision et la radio travaillent. C'est notre gouvernement, ça, madame la journaliste. Donc ce qu'ils ont fait, ils seraient faits, ils seraient disparus. Et ce qu'ils ont fait, ils seraient faits, ils sont disparus. Et ceux qui travaillent là, ils sont où maintenant? Pour trouver le travail, c'est difficile. Madame la journaliste, c'est la seule population que j'aimerais. À demain.
1: Merci, au revoir, monsieur. 90-77-05-05. Allô.
5: Bonsoir.
1: Bonsoir, monsieur.
5: Bonsoir, madame la journaliste.
1: Rebonsoir, monsieur.
5: Oui, mon nom s'appelle Oupévi Dijon Donatien.
1: Vous oui, appelez...
5: Depuis Port-Novo, en 10 janvier.
1: Vous avez la parole.
5: Oui, je reviens, pardon, oui. Oui, mon premier préparation. Bon, j'ai vu mon président, Papa Wadaï. Mon quartier, c'est Dijon janvier, pardon, oui. On cherche en bataille. Et encore le terrain aussi. On va construire le terrain dans mon quartier, c'est Dijon janvier, pardon, oui. Et encore, maison des jeunes. Mais aujourd'hui, il va faire effort de faire ça. Il va toujours en jouer, quoi. Et encore, je dis le maire à Gra. On va voir Germain. La voix, elle est allée à Gra, allée à Gandao, là. La voix, là, ce n'est pas propre. Je dis, il va créer les projets, il va ramasser les tables, là. Et encore, Mouton, il dérange les gens. Il va faire comme le maire, parce qu'on veut fait. Il va faire ça. Non, je vais toujours en jouer. Et je dis, le président, Papa Wadaï. La voix à Bakba et Bengo, c'est capital, cette voix-là n'a pas été beaucoup les gâtés. Et encore, le fils n'est pas travaillé dans la voix-là. Je dis, il va faire fort de dire ça le maire, il va contrôler la chose-là. Après ça, on va toujours en jouer, quoi. Merci, mon grand, c'est joint ça.
1: Merci, monsieur. À bientôt. 52-52-67-67. Allô?
6: Bonsoir, Bénin, Info Première, la radio qu'on ne quitte jamais.
1: Bonsoir, monsieur.
6: Mathieu, rendons-nous au bout du fil.
1: Vous avez la parole.
6: Merci beaucoup. Madame Rassila Toussou, vous aviez constaté avec nous que la NAD a procédé à la fermeture de certaines écoles et certaines auto-écoles. Voilà. Une institution qui a fini par réagir, puisque vous êtes fait savoir que ces écoles scellées ou mises scellées ne remplissent pas les conditions qu'il faut. Et les accidents que nous observons sur nos voies sont causés par ces conducteurs qui n'ont pas reçu comme formation ce qu'il faut. Voilà, donc il faut encourager ces gens d'action et de leur dire de ne pas s'arrêter en si bon chemin, puisqu'ils n'ont qu'à continuer sur toute l'étendue du territoire afin que cette auto-école qui ne remplisse pas les formalités qu'il faut soit fermée. Également, ceux-là qui ont eu leur permis à travers cette auto-école, s'il faut qu'ils fassent des recyclages, ils n'ont qu'à procéder après que Mathieu, rentrons-nous, la voix de sa voix. Bon, longue vie à Bib Radio et que Dieu nous protège.
1: Merci, à bientôt. 90-77-05-05. Allô?
7: Allô, pardon, dis celle-là.
1: Nous vous écoutons.
7: Bonsoir.
1: Bonsoir, monsieur.
7: Je m'appelle Pédagogie Antoine. J'appelle de Porte-Novo, commune d'Adjara, arrondissement Marie, quartier Yagé.
1: D'accord. Adjara, c'est une autre commune, non? Mais nous vous écoutons. Allez-y.
7: Ma grande est que le 17 octobre 2023, on a fait les piquets dans les fonds, quand les quartiers nous a dit c'est un projet qui est arrivé, qui va nous donner les poteaux électriques. Jusqu'à présent, on n'a pas trouvé ça mieux. Mais l'entour de nous, le quartier Yergué, ils ont trouvé ça. Je suis en train d'inviter le maire, pour envoyer des sous germain avec respect, de faire tout possible de nous, de que le quartier Yergué va trouver les poteaux. Sinon, parce que si tu le prends, le compteur, à quelque part maintenant, tu vas aller à quelque part et tu prends le compteur, les fils, et la nuit, les voleurs, les fils, le courant. Je suis en train de l'inviter de faire quelque chose pour nous. La deuxième, l'école publique primaire à Gata, il n'y a pas de clôture, ni de cantine. Et encore, il y a une classe au CM2 groupe A, là. Dans l'année 2025, je suis en train de gagner. Le vent a soulevé les tôles jusqu'à présent. L'école est toujours, la classe est toujours là. Je suis en train d'inviter le maire de venir voir ça. Il a encore fait ça avant et la rentrée. Et mon quartier, je suis en train de dire aux autorités de nous aider pour le temps de santé. Et puis le marché, on a les domaines à construire ça. Merci, à demain.
1: Merci, au revoir. 52-52-67-67, allô.
8: Oui, bonsoir, madame Rachida Ozo.
1: Bonsoir, monsieur.
8: Christian Ayaïs, je vous appelle depuis Calavia Conville.
1: Vous avez la parole, monsieur.
8: Madame Rachida Ousso, le championnat béninois, je ne sais pas comment les dirigeants dirigent ce championnat. Pourquoi je dis ça? 2024-2025, la GFC a été sacré champion de la Ligue Celtis Pro. Mais est-ce que vous pouvez imaginer un instant que ce club est descendu en deuxième division. Et il y a une gestion dans ce club que moi, je ne comprends pas. Le président de ce club est un grand cadre, un politicien de haut niveau, un député à l'Assemblée nationale. Et je veux nommer l'honorable Kadri Sossou. Et mais le directeur de ce club, le président, je dirais, les dirigeants de ce club sont là. Mais pourquoi ce club est en faillite jusqu'à ce point? Je ne comprends pas. Même le sponsor numéro 1 de ce club, Soneb SA, a démissionné, a déposé les tablettes et a dit qu'il ne peut plus continuer avec ce club. Comment les dirigeants gèrent les ressources financières de ce club? Et aujourd'hui, ce club est tombé totalement, Mme Rachida Ousso. C'est une honte. C'est une honte pour le peuple Aja. C'est une honte pour nous. Puisque aujourd'hui, les grands joueurs de ce club sont évaporés, je dirais. Les grands joueurs sont aujourd'hui dans les clubs les plus relevés, je veux nommer Coutinho FC, etc. Mais pourquoi il y a ce silence radieux dans ce club? Je ne comprends pas. Cet après-midi, j'interpelle le président avec tous les respects. Monsieur Kassim Sossou, je dis vouloir redresser comme si aujourd'hui, on s'apprête à jouer la deuxième division. Moi, je suis déçu et désespéré. Merci, madame. À très pour la suite.
1: Merci à vous aussi. Et ce sera le dernier auditeur pour le compte de ce lundi 27 juillet 2026. Merci de nous avoir suivis.
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2: C'était à Cotonou, un peu partout au Bénin. Vous écoutez Bip Radio, c'est l'heure de faire le point de l'actualité. Et tout agent surpris en flagrant délit de rançonnement s'expose désormais à une sanction pouvant aller jusqu'à la radiation, en plus d'éventuelles poursuites pénales. C'est ce qui ressort de la déclaration de presse du directeur général de la police républicaine ce lundi 27 juillet à la direction de la police. La Direction générale de la police républicaine annonce également des restrictions de circulation sur la route des pêches, le boulevard de la Marina et l'avenue Clozel dans le cadre des préparatifs du 66e anniversaire de l'accession du Bénin à la souveraineté nationale. Bonjour à toutes et à tous et bienvenue à Bip Info 7h. La Direction générale de la police républicaine informe que dans le cadre des préparatifs du 66e anniversaire de l'accession du Bénin à la souveraineté internationale, la circulation est restreinte de 6h à 15h les 28, 30 et 31 juillet 2026 jusqu'à 15h, puis totalement interdite le 1er août de 0h à 17h sur le tronçon Figuerosset, plage Carrefour et Rivan, Carrefour Port, Carrefour Église Notre-Dame. Les usagers venant du Carrefour Fin-Pavé, Figuerosset sont invités à emprunter le giratoire Erevan vers l'avenue Jean-Paul II ou la ruelle longeant la clôture est du supermarché Erevan derrière le Sofitel et le Palais des Congrès afin de rejoindre le boulevard de la Marina. Ceux venant du port autonome de Cotonou en direction de la place de l'Amazone devront emprunter la bretelle longeant la place de l'Amazone et le Palais des Congrès puis passer derrière le Sofitel avant de rejoindre le boulevard de la Marina par la ruelle longeant la clôture est du supermarché Erevan. La police républicaine appelle les usagers à respecter la signalisation temporaire et les consignes des agents déployés sur le terrain. Le directeur général de la police républicaine, l'inspecteur général Brice Aloanou, ne veut plus transiger sur la corruption et le rançonnement de ses agents. Tout agent surpris en flagrant délit de rançonnement s'expose désormais à une sanction pouvant aller jusqu'à la radiation, en plus d'éventuelles poursuites pénales. Le patron de la police a fait une déclaration à la presse ce lundi 27 juillet à la direction de la police. Les chefs d'unité seront également mis en cause en cas de dérive répétée au sein de leur service. Il revient sur les mesures déjà prises par le gouvernement pour fluidifier la circulation et protéger les usagers. Suppression des barrages routiers depuis 2016, patrouille corridor, projet sécuroute, port obligatoire du casque, caméra, piéton et radar, mais ces dispositifs n'ont pas suffi à endiguer le rançonnement pratiqué par certains agents au détriment de l'image de l'institution. Pour y remédier, le DGPR encourage les citoyens à dénoncer ces actes via les numéros verts sous couvert d'anonymat, 117 pour la police républicaine, 166 pour le ministère de l'Intérieur, 155 pour la présidence de la République. Il s'adresse aussi directement aux usagers de la route, les invitant à ne plus se soumettre, exiger le PV, exiger le reçu, refuser de négocier, à marteler Brice Aloanou, aux policiers indélicats. Il demande de rentrer dans les rangs et de se souvenir du serment de ses vies avec honneur et probité. Les armoires remplies de dossiers papier laisseront progressivement place aux archives numériques. Le gouvernement béninois lance la dématérialisation du fonds documentaire de l'État afin de moderniser la gestion des documents dans les administrations publiques, une réforme engagée par une circulaire signée le 24 juillet 2026 par le ministre délégué chargé du budget et de la fonction publique, Rodrigue Tchaou, avec son collègue en charge de la transformation digitale et de l'innovation. Les précisions avec Romario Mpé.
3: Concrètement, les administrations sont appelées à remplacer progressivement les archives papier par des documents numériques. La réforme concerne également les procédures administratives avec pour objectif de faciliter la conservation, le classement et la consultation des documents produits par les services publics. Le recours à des archives numériques devrait permettre de réduire les volumes de documents physiques, les besoins en espace de stockage et les coûts liés à l'impression et à la gestion des dossiers. La dématérialisation est également présentée comme un moyen de limiter les risques de perte ou de dégradation des documents et de rendre leur accès plus rapide. Au-delà de ses effets sur l'organisation des services, le gouvernement précise que cette évolution s'inscrit dans la stratégie de transformation numérique de l'administration béninoise. Elle vise à moderniser les méthodes de travail des services publics tout en réduisant la consommation de papier dans une logique de maîtrise des dépenses et de réduction de l'impact environnemental.
2: Dans ce nouveau système, comment conserver et sécuriser les archives? Élément de réponse avec Zinta Meinsou, présidente de l'Association des archivistes, documentalistes et bibliothécaires du Bénin.
4: C'est les supports, la façon de le faire qui a changé. Autant nous travaillons dans le physique avec de la méthode et des outils de gestion, autant ces outils-là sont adaptés et reversés dans le numérique. Et donc, il y a aujourd'hui des documents qui ne naissent jamais sous la forme de papier, mais qui ont une valeur de preuve, qui peuvent servir d'archives définitives. Et donc, ces documents nativement électroniques sont des documents que nous archivons aussi. Donc, tout ce que nous avons comme outils de gestion, cadre de classement, plan de gestion et autres, se transposent dans le numérique, dans l'électronique. On numérise, oui, mais avec des normes, avec tout ce que nous faisons dans le physique. C'est ça, en fait, qui fait la différence entre un travail de digitalisation fait par un professionnel et un travail de digitalisation fait par un simple informaticien.
2: C'est tout pour BIP Info 7h. Toute l'équipe technique et de présentation vous remercie de nous avoir suivis. Retrouvez-nous à 8h pour un autre point de l'actualité.

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1: Le chaque 28 juillet, c'est la journée mondiale de lutte contre l'hépatite B, une maladie souvent silencieuse mais qui touche des millions de personnes et peut entraîner de graves complications lorsqu'elle n'est pas dépistée et prise en charge à temps. Au Bénin comme ailleurs, la lutte contre l'hépatite virale reste encore un majeur de santé, un enjeu majeur de santé publique. Comment se transmet-elle? Comment les signes doivent alerter? Que faire lorsqu'on est porteur d'une hépatite? Et surtout, comment se protéger? Protéger ses proches? Pour répondre à toute cette question, nous avons invité Dr. Lise Hélène Adjaï. Elle est l'invitée de BIP Radio ce matin.
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1: C'est la journée mondiale de lutte contre l'hépatite. Dr. Lise Hélène Adjaï, bonjour. Pour commencer, c'est quoi l'hépatite?
2: Si elle s'appelle B, c'est, vous avez compris, il y en a une A, il y en a une C, il y en a une D, il y en a plusieurs lettres, mais là, on se focalise la B. Dans l'hépatite B, il y a l'hépatite aiguë, il y a l'hépatite chronique. On va parler de l'hépatite chronique, c'est-à-dire celle dont on sait qu'au bout de 6 mois, présente dans le corps, elle y est restée, le corps ne l'a pas éliminée, et effectivement, elle devient hépatite B chronique. Hépatite, ça veut dire quelque part le mot foie, ça renvoie au mot foie, l'organe foie, c'est une inflammation du foie. Cette hépatite B, en fait, elle est liée à un virus qui va se mettre dans le foie, qui va rentrer dans le corps, qui va faire beaucoup plus ou moins de dégâts, mais en tout cas après qui va se localiser dans le foie et provoquer une inflammation du foie au point que effectivement ça va donner une hépatite.
1: Comment se manifeste-t-elle?
2: Au début, le corps peut réagir et essayer d'éliminer ce virus, puis de temps en temps et dans certaines situations, il ne l'élimine pas. On passe le délai des 6 mois, elle devient hépatite chronique. Souvent, les gens ne le savent pas obligatoirement qu'ils ont cette maladie. Le signe principal est celui d'une fatigue. Ils viennent souvent en consultation pour dire « je suis fatigué », on trouve pas grand-chose. Si on dose ce qu'on appelle les transaminases, c'est-à-dire les enzymes, les indicateurs qui recherchent si le foie est inflammé, on peut les trouver élevés, mais pas toujours, parce que c'est fluctuant. Et donc, on peut passer de longues années sans savoir qu'on a l'hépatite, jusqu'au jour où, à force d'inflammation, et ben le foie se dégrade, le tissu devient moins bon, il se transforme en ce qu'on appelle une fibrose, une cirrhose, et même il peut aller jusqu'à se transformer et dégénérer en un cancer du foie. Donc vous voyez que l'hépatite B chronique, c'est intéressant, d'autant plus de savoir qu'on l'a parce que on la traite et on la traite bien ici au Bénin. Au Bénin, c'est environ une prévalence. Alors le mot prévalence, c'est une fréquence en population générale entre 10 et 15% de la population générale qui est atteinte. C'est quand même énorme. Si je prends 100 individus au Bénin, jusqu'à 10 ou 15 sont porteurs de ce virus dans leur foie, sans même le savoir parfois. La variation relève de statut régional, c'est-à-dire qu'il y a effectivement des pratiques sanguines ou des pratiques de scarification qui sont un peu différentes selon les régions, mais aussi selon les sexes. Il y a plus d'hépatite chez l'homme que chez la femme, bien qu'on la recherche beaucoup plus chez la femme, et on va voir pourquoi, parce qu'on peut la transmettre à son enfant, et selon les tranches d'âge, puisque avant tout, quand même, l'hépatite est une infection sexuellement transmissible. Ça veut dire, en pratique, qu'elle se transmet lors de rapports sexuels non protégés. Lorsqu'une femme est enceinte, elle peut le transmettre à son fœtus, et lorsqu'une femme accouche, elle peut le transmettre au moment de l'accouchement. Mais dans le cas de l'hépatite B, elle peut aussi le transmettre dans les premiers jours de vie, simplement avec les sécrétions, en l'occurrence maternelles, et toute la proximité et l'amour qu'elle donne à son enfant, par la sueur, les baisers, etc. Et il y a des transmissions, effectivement, de virus de l'hépatite B, soit au cours de l'accouchement, soit dans les premiers jours de vie. Et vous voyez qu'à ce moment-là, personne ne le sait. Et pendant des années, les gens sont simplement fatigués. Puis un jour, ils ont 35, 40 ans. On leur dit, ah, le foie, il est complètement abîmé. Ah, le foie, c'est la cirrhose. Ah, le foie, il a un cancer. Ah, là, maintenant, c'est trop tard.
1: Que faire quand on est porteur du virus?
2: C'est un traitement qui était très très cher. Alors, le dépistage et le diagnostic étaient chers. Le traitement, après, était cher. À première vue, le Bénin a décidé effectivement d'inclure la prise en charge avec de l'aide et avec une aide subventionnée. Au bout du compte, même le traitement qui maintenant existe est beaucoup plus praticable. C'est-à-dire c'est un comprimé seulement par jour. C'est pas grand-chose. Et ben, en plus, le coût est subventionné. C'est-à-dire que si vous êtes effectivement dans la file active du programme national de lutte contre les hépatites, ça a certaines contraintes.
1: Quels sont les moyens de prévention contre cette maladie?
2: L'alcool est un hépatotoxique très violent. Donc généralement, quand les gens sont porteurs du virus de l'hépatite B, on leur donne certains conseils pour éviter justement d'ajouter des facteurs d'agression au foie. Il y a aussi les médicaments. Il y a un médicament. On demande à faire attention à ne pas manger trop de paracétamol parce que d'une manière générale, sur des gens qui ont déjà un virus dans le foie, si on mange trop de ce médicament-là, ça peut parfois faire des petites atteintes et faire des petites hépatites supplémentaires.
1: Merci docteur.
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1: Chaque année, le 28 juillet, le monde entier célèbre la journée mondiale de lutte contre l'hépatite. C'est une maladie souvent silencieuse qui touche des millions de personnes et peut entraîner de graves complications lorsqu'elle n'est pas dépistée et prise en charge à temps. Docteur Liz Hélène Adjaï nous a parlé de cette maladie. Tout agent surpris en flagrant délit de rançonnement s'expose désormais à une sanction pouvant aller jusqu'à la radiation en plus d'éventuelles poursuites pénales. C'est ce que ressort de la déclaration de presse du directeur général de la police républicaine ce lundi 27 juillet à la direction de la police. La direction générale de la police républicaine annonce des restrictions de circulation sur la route des pêches, le boulevard de la Marina et l'avenue Clausel dans le cadre des préparatifs du 66e anniversaire de l'accession du Bénin à la souveraineté internationale.

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2: Bonjour à toutes, bonjour à tous. C'est avec un grand plaisir que nous vous retrouvons aujourd'hui autour de cette émission de santé dans les locaux de BIP, Bénin Info Première, à Cotonou, sur la fréquence FM 106. Aujourd'hui, nous allons aborder le thème de l'hépatite B. Sur ce plateau, c'est Chantal qui est à ma droite. Elle est mariée, elle a deux enfants. Elle va partager une expérience avec nous au sujet de l'hépatite B. Si elle s'appelle B, c'est, vous avez compris, il y en a une A, il y en a une C, il y en a une D, il y en a plusieurs lettres. Mais là, on se focalise la B. Dans l'hépatite B, il y a l'hépatite aiguë et l'hépatite chronique. On va parler de l'hépatite chronique, c'est-à-dire celle dont on sait qu'au bout de 6 mois, présente dans le corps, elle y est restée, le corps ne l'a pas éliminée et effectivement, elle devient hépatite B chronique. Alors parlons un petit peu de cette hépatite. Hépatite, ça veut dire quelque part le mot foie, ça renvoie au mot foie, l'organe foie, c'est une inflammation du foie. Cette hépatite B, en fait, elle est liée à un virus qui va se mettre dans le foie, qui va rentrer dans le corps, qui va faire beaucoup plus ou moins de dégâts, mais en tout cas après qui va se localiser dans le foie et provoquer une inflammation du foie au point que effectivement ça va donner une hépatite. Souvent, les gens ne le savent pas obligatoirement qu'ils ont cette maladie. Au Bénin, c'est environ une prévalence. Alors le mot prévalence, c'est une fréquence en population générale entre 10 et 15% de la population générale qui est atteinte. C'est quand même énorme. Si je prends 100 individus au Bénin, 10 jusqu'à 10 ou 15 sont porteurs de ce virus dans leur foie, sans même le savoir parfois. Alors peut-être, Chantal, tu peux nous dire comment ça s'est passé, comment tu as découvert la maladie, comment après tu as essayé de savoir si on pouvait se traiter, comment ça se passe. On te donne la parole et merci beaucoup d'être avec nous.
3: Oui, merci. Alors j'ai découvert que j'ai le virus de l'hépatite B à ma deuxième grossesse. En 2014, j'avais 32 ans. Donc, c'est lors des examens courants de consultation prénatale que j'ai découvert que j'avais ce virus. Et juste après, quand je l'ai découvert, puisque j'avais déjà un enfant qui avait déjà plus de 3 ans, j'ai demandé à mon mari et ma fille sont venus en même temps faire leurs examens et ils étaient tous les deux négatifs. Donc, j'étais seule. Donc, après ça, à mon accouchement, quand j'ai accouché immédiatement, on m'a conseillé de faire un vaccin pour ma fille, qui l'a fait immédiatement, quelques jours après la naissance.
2: Là, on t'avait dit qu'effectivement, c'était du grand domaine des infections sexuellement transmissibles, voilà. Ça pouvait exactement se transmettre soit dans les relations sexuelles entre mari et femme, avec ton époux et ta pensée à ton époux, soit effectivement se transmettre au cours d'une grossesse.
3: Oui.
2: À ce moment-là, ce qui est important, c'est qu'on a dit, pour ton enfant, puisque on sait que tu es positive, on peut faire quelque chose.
3: Oui.
2: Et ça a été la vaccination.
3: Oui.
2: Ton enfant a donc été vacciné,
3: oui.
2: Tu as dit quelques jours.
3: Oui, quelques jours après la naissance.
2: Elle a eu une injection, plusieurs injections. Comment ça s'est passé? Tu l'as emmenée sous la paillote dans le programme élargi de vaccination?
3: Non, on m'avait prescrit le vaccin que j'avais acheté en pharmacie, qu'on a mis au bébé quelques jours. Je crois que c'était 5 jours après sa naissance, maximum.
2: C'est ça, c'est-à-dire que moi je me rappelle bien, je t'ai dit, il y a un programme, il faut trouver un médecin. Ça s'appelle des hépatologues, c'est les gens qui s'occupent du foie. Mais de là, effectivement, l'hépatologue et le médecin par lequel tu as été prise en charge, t'as suffisamment orienté pour que tu puisses avoir un coût largement réduit.
3: Oui.
2: Parce que c'était ça le grand problème de l'hépatite B. C'était que les coûts étaient assez
3: élevés. Voilà. Et que les gens se disaient, c'est trop cher, est-ce que je veux pas passer à côté, je ne pourrais pas. Et puis on fuit. Peut-être à cause des coûts aussi, il y a beaucoup qui ne veulent même pas aller savoir s'ils vont se dépister ou bien faire les examens et tout.
2: Alors, pour rassurer nos auditeurs et nos auditrices, hein, c'est aussi un des avantages des améliorations du traitement de l'hépatite B, c'est qu'avant, c'était un traitement qui était très très cher. Alors, le dépistage et le diagnostic étaient chers.
3: Oui.
2: Le traitement, après, était cher.
3: Oui.
2: À première vue, le Bénin a décidé effectivement d'inclure la prise en charge avec de l'aide et avec une aide subventionnée. Au bout du compte, même le traitement qui maintenant existe est beaucoup plus praticable, c'est-à-dire c'est un comprimé seulement par jour.
3: Mm.
2: C'est pas grand-chose. Et ben, en plus, le coût est subventionné. C'est-à-dire que si vous êtes effectivement dans la file active du programme national de lutte contre les hépatites, ça a certaines contraintes, mais ça a des gros avantages, c'est que le coût peut être largement accessible. Par rapport à l'allaitement, tu avais eu des consignes particulières?
3: Non, je n'avais pas eu de consignes particulières. Je devais allaiter mon enfant normalement. Puis elle s'est mise au sein tout de suite.
2: Voilà, ça c'est un des avantages de la vaccination. C'est parce que comme on avait vacciné ton enfant assez vite, effectivement, on n'avait plus à craindre qu'elle puisse attraper la maladie. Alors, au jour d'aujourd'hui, il faut savoir que la vaccination contre l'hépatite B a été inclue dans le programme élargi de vaccination du Bénin depuis au moins 2020, ce qui a permis effectivement d'améliorer la vaccination de la population même générale, puisque ça nous a permis de passer d'une couverture vaccinale de 20%, 20% de la population était vaccinée, à peu près 100%. Et il n'y a pas très longtemps encore, alors qu'on démarrait la vaccination à un mois de vie, grosso modo, comme les autres vaccins un petit peu qu'il y a dans le programme élargi de vaccination, et bien là, on a ramené cette vaccination, la toute première injection, pratiquement à la salle d'accouchement. On cherche chez toutes les femmes si elles sont porteuses, et puis aucun ou, ben on n'est pas trouvé chez la femme parce qu'on n'a pas pu faire, ou parce qu'on l'a pas connue avant qu'elle vienne accoucher ou quoi. Et bien d'emblée, de toute manière, on vaccine les enfants dès la naissance.
3: Pour éliminer tout risque.
2: Et pour éliminer, 40 ans plus tard, qu'on soit face à quelqu'un qui a une cirrhose du foie, sur lequel là, on ne peut plus faire. Parce qu'il ne reste que la greffe de foie à ce moment-là, ce qu'on ne fait pas. Mm-hmm. En tout cas, pas facilement. Qu'est-ce que, Chantal, tu voudrais nous partager en plus par rapport à ton expérience? Parce que c'est ça qui intéresse nos auditrices et nos auditeurs, c'est ne plus avoir peur de cette maladie.
3: Oui, je pense qu'il ne faut vraiment pas avoir peur. Il ne faut pas dire, je n'ai pas encore 40 ans, je ne peux pas aller me dépister, je n'ai pas l'âge, je ne suis pas âgée, non. Il faut que tout le monde aille se dépister. Parce que plus tôt tu sais que tu es porteur, plus tôt on te prendra en charge et puis tu vivras mieux le reste de ta vie.
2: Et tu verras grandir tes enfants,
3: voilà.
2: Et tes enfants ne sont pas malades, donc c'est tout bénéfique.
3: Oui.
2: Merci beaucoup. Chère auditrice, cher auditeur, on espère que cette sensibilisation et ces informations vous ont intéressé et vous ont plu, vont vous inciter à faire ce qu'on propose à tout le monde, une fois de plus le dépistage. On vous remercie, à la semaine prochaine.
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3: Madame, Monsieur, à nouveau, bonjour à toutes et à tous. Rançonnement et corruption au sein de la police républicaine s'est affiché à la une du quotidien Le Matinal. La guerre déclarée aux agents indélicats. Le DG Brice Alouanou déterminé à rompre avec l'impunité. Préparatif des manifestations du 1er août 2026 à Cotonou, des mesures restrictives de circulation annoncées. Fraternité à présent, préparatif de la célébration du 66e anniversaire de l'indépendance à Cotonou, des restrictions temporaires sur plusieurs axes stratégiques à Cotonou, des déviations prévues pour limiter des perturbations aux usagers de la route. Budget et fonctions publiques, la modernisation administrative, levier économique, budgétaire de transformation écologique. La nation à présent chute des affaires au Bénin. Les entreprises maintiennent leur confiance. Contraction de l'aide publique au développement, santé et soutien humanitaire en chute libre. Wadaïa Porto Novo, la modernité au chevet de la tradition. Rançonnement et corruption, la police républicaine sonne la fin de l'impunité. Matin libre à présent, festivité du 1er août, la marina brille, l'étoile rouge s'efface. Parakou, le site de l'ancien marché de Guéma, bientôt transformé en gare routière. 5e anniversaire de son rappel à Dieu, Rosine Soglo, hommage à une femme déception. La boussole à présent, réduction des dépenses de fonctionnement de l'État, la guerre contre les papiers, corruption dans la police républicaine, la riposte sans concession du DGPR, orientation des nouveaux bacheliers 2026 après le bac, une offensive pour guider les jeunes vers l'avenir. Au large de Cotonou, un trésor sous-marin dévoilé, dévoile la richesse de la biodiversité béninoise. Justice pénale internationale, le Tchad quitte la CPI et mise sur la justice africaine. On finit avec ce quotidien info matin, emploi et justice sociale. Pourquoi le gouvernement Wadaï doit revoir la loi sur le travail?
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3: Chaque année, le 28 juillet, le monde entier célèbre la journée mondiale de lutte contre l'hépatite. C'est une maladie souvent silencieuse qui touche des millions de personnes et peut entraîner de graves complications lorsqu'elle n'est pas dépistée et prise en charge à temps. Docteur Lise Hélène Adjaï nous a parlé de cette maladie. Tout agent surpris en flagrant délit de rançonnement s'expose désormais à une sanction pouvant aller jusqu'à la radiation en plus d'éventuelles poursuites pénales. C'est ce que ressort de la déclaration de presse du directeur général de la police républicaine ce lundi 27 juillet à la direction de la police. La direction générale de la police républicaine annonce des restrictions de circulation sur la route des pêches, le boulevard de la Marina et l'avenue Clausel dans le cadre des préparatifs du 66e anniversaire de l'accession du Bénin à la souveraineté internationale.

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1: À nouveau bonjour à toutes et à tous. Au Mali, le journaliste Shahana Takiou, directeur du journal 22 septembre, a comparu lundi 27 juillet devant le pôle judiciaire spécialisé contre la cybercriminalité à Bamako. Poursuivi pour atteinte au crédit de l'État à travers l'institution judiciaire, il encourt un an de prison dont 6 mois ferme. Là-bas, il a défendu ses déclarations sur la justice malienne, estimant qu'il s'agissait d'un constat fondé sur des faits et non d'une critique. Le verdict est attendu dans les prochains jours. Le président sénégalais Bassirou Diomaye Faye est attendu ce mardi 28 juillet à Bamako pour une visite de travail. Il s'agit de son premier déplacement en tant que président en exercice de la CEDEAO. Au cours de son entretien avec le président malien Assimi Goïta, les deux dirigeants doivent aborder les relations entre la CEDEAO et la Confédération des États du Sahel, ainsi que les enjeux de coopération économique et de sécurité dans la sous-région. En République démocratique du Congo, le procès de l'ancien ministre de la Justice Constant Mutamba a connu un nouveau rebondissement lundi 27 juillet. L'ancien garde des Sceaux a quitté la salle d'audience après avoir dénoncé les irrégularités de procédure et une atteinte à ses droits à la défense. Malgré son départ, la Cour de cassation a poursuivi les débats. La prochaine audience est fixée au vendredi 31 juillet 2026. Le gouvernement tchadien a annoncé lundi 27 juillet son retrait de la Cour pénale internationale. Dans un communiqué, les autorités dénoncent une justice à géométrie variable et reprochent à la CPI de concentrer la majeure partie de ses enquêtes sur les pays africains. La décision a été officiellement notifiée au secrétaire général des Nations Unies.
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2: À Cotonou, un peu partout au Bénin, vous écoutez Bip Radio, c'est l'heure de faire le point de l'actualité. Chaque année, le 28 juillet, le monde entier célèbre la journée mondiale contre l'hépatite, une maladie souvent silencieuse qui touche des millions de personnes et peut entraîner de graves complications lorsqu'elle n'est pas dépistée. Plus de détails en page invitée. Et tout agent surpris en flagrant délit de rançonnement s'expose désormais à une sanction pouvant aller jusqu'à la radiation, en plus d'éventuelles poursuites pénales. C'est ce que ressort de la déclaration de presse du directeur général de la police républicaine ce lundi 27 juillet à la direction générale de la police. Et puis la direction générale de la police républicaine annonce des restrictions de circulation sur la route des pêches, le boulevard de la Marina et l'avenue Clausel dans le cadre des préparatifs du 106e anniversaire de l'accession du Bénin à la souveraineté internationale. Bonjour à toutes et à tous et bienvenue à Bip Info 8h. La direction générale de la police républicaine informe que, dans le cadre des préparatifs du 66e anniversaire de l'accession du Bénin à la souveraineté internationale, la circulation est restreinte de 6h à 15h les 27, 28, 30 et 31 juillet 2026, puis totalement interdite le 1er août de 0h à 17h sur le tronçon Figuilo-Seplage, Carrefour et Rivanne, Carrefour Port Autonome de Cotonou, Carrefour Église Notre-Dame. Les usagers venant du Carrefour Fin-Pavé Figuilo-Seplage sont invités à emprunter le giratoire Erevan vers l'avenue Jean-Paul II ou la ruelle longeant la clôture est du supermarché Erevan derrière le Sofitel ou le palais des congrès afin de rejoindre le boulevard de la Marina. Ceux venant du port autonome de Cotonou en direction de la place de l'Amazon devront emprunter la bruitelle longeant la place de l'Amazon et le palais des congrès, puis passer derrière l'hôtel Sofitel avant de rejoindre le boulevard de la Marina par la ruelle longeant la clôture est du supermarché Erevan. La police républicaine appelle les usagers à respecter la signalisation temporaire et les consignes des agents déployés sur le terrain. Le directeur général de la police républicaine, l'inspecteur général Brice Alohanou, ne veut plus transiger avec la corruption et le rançonnement de ses agents. Tout agent surpris en flagrant délit de rançonnement s'expose désormais à une sanction pouvant aller jusqu'à la radiation. En plus d'éventuelles poursuites pénales, le patron de la police a fait une déclaration de presse ce lundi 27 juillet à la direction générale de la police. Les chefs d'unité seront également mis en cause en cas de dérive répétée au sein de leurs unités. Il revient sur les mesures déjà prises par le gouvernement pour fluidifier la circulation et protéger les usagers. Suppression des barrages routiers depuis 2016, patrouille corridor, projet Sécuroute, port obligatoire du casque, caméra piéton et radar, mais ces dispositifs n'ont pas suffi à endiguer le rançonnement pratiqué par certains agents au détriment de l'image de l'institution. Pour y remédier, le DGPR encourage les citoyens à dénoncer ces actes via les numéros verts sous anonymat, 117 pour la police républicaine, 166 pour le ministère de l'Intérieur, 155 pour la présidence de la République. Il s'adresse aussi directement aux usagers de la route et les invitant à ne plus se soumettre, exiger le procès verbal, exiger le reçu, refuser de négocier, a martelé Brice Alohanou aux policiers indélicats. Il demande de rentrer dans les rangs et de se souvenir du serment de servir avec honneur et probité. Toujours avec le directeur général de la police républicaine qui appelle les usagers de la route à ne pas céder aux policiers corrompus. Face à la presse ce lundi 27 juillet 2026, le général de police Brice Alohanou a invité la population à dénoncer les actes de rançonnement dont elle est victime ou témoin. Cette pratique sape la confiance entre la population et les policiers. A-t-il souligné le patron de la police? Il a rappelé les sanctions contre un policier corrompu et les recours qui s'offrent aux usagers pour dénoncer les cas de rançonnement. On écoute le directeur général de la police républicaine, Brice Alohanou.
3: Nous avons mis en place une stratégie de dénonciation à travers les numéros verts pour recevoir les dénonciations H24. Chaque citoyen peut dénoncer avec tout moyen de preuve, photos, vidéos, témoignages, des actes contraires à l'éthique posée par les fonctionnaires de police. Les numéros verts disponibles sont le 117, nous avons le 166. Au niveau de la présidence de la République, nous avons le 155. La confidentialité du dénonciateur est garantie. Nous avons également mis en place des contrôles à la fois internes et externes. Il peut arriver que tout commissaire de police ou tout commandant d'unité, dont l'unité sera épinglée de façon récurrente, répondra de la défaillance de son commandement et le ou les agents fautifs subiront des sanctions telles que prévues par les tests. Tout agent pris en flagrant délit de rançonnement fait objet de procédures disciplinaires pouvant conduire à sa radiation sans préjudice de la procédure pénale qui peut être engagée contre lui. Le rançonnement, je demande aux usagers de la route de ne plus céder, d'exiger les procès-verbaux, d'exiger des reçus aujourd'hui électroniques et de refuser de négocier avec les fonctionnaires de police indélicats.
2: Les armoires remplies de dossiers papier laisseront progressivement place aux archives numériques. Le gouvernement béninois lance la dématérialisation du fonds documentaire de l'État afin de moderniser la gestion des documents dans les administrations publiques. Une réforme engagée par une circulaire signée le 24 juillet 2026 par le ministre délégué chargé du budget et de la fonction publique, Rodrigue Tchaou, avec son collègue en charge de la transformation digitale et de l'innovation. Les précisions avec Romario Rompé.
4: Concrètement, les administrations sont appelées à remplacer progressivement les archives papier par des documents numériques. La réforme concerne également les procédures administratives avec pour objectif de faciliter la conservation, le classement et la consultation des documents produits par les services publics. Le recours à des archives numériques devrait permettre de réduire les volumes de documents physiques, les besoins en espace de stockage et les coûts liés à l'impression et à la gestion des dossiers. La dématérialisation est également présentée comme un moyen de limiter les risques de perte ou de dégradation des documents et de rendre leur accès plus rapide. Au-delà de ses effets sur l'organisation des services, le gouvernement précise que cette évolution s'inscrit dans la stratégie de transformation numérique de l'administration béninoise. Elle vise à moderniser les méthodes de travail des services publics tout en réduisant la consommation de papier dans une logique de maîtrise des dépenses et de réduction de l'impact environnemental.
2: Dans ce nouveau système, comment conserver et sécuriser les archives? Élément de réponse avec Zinta Meissou, présidente de l'Association des archivistes, documentalistes et bibliothécaires du Bénin.
5: C'est les supports, la façon de le faire qui a changé. Autant nous travaillons dans le physique avec de la méthode et des outils de gestion, autant ces outils-là sont adaptés et reversés dans le numérique. Et donc, il y a aujourd'hui des documents qui ne naissent jamais sous la forme de papier, mais qui ont une valeur de preuve, qui peuvent servir d'archives définitives. Et donc, ces documents nativement électroniques sont des documents que nous archivons aussi. Donc, tout ce que nous avons comme outils de gestion, cadre de classement, plan de gestion et autres, se transposent dans le numérique, dans l'électronique. On numérise, oui, mais avec des normes, avec tout ce que nous faisons dans le physique. C'est ça, en fait, qui fait la différence entre un travail de digitalisation fait par un professionnel et un travail de digitalisation fait par un simple informaticien.
2: C'est tout pour BIP Info 8h. Toute l'équipe technique et de présentation vous remercie de nous avoir suivis. À 9h pour une prochaine.
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2: Chaque année, le 28 juillet, le monde célèbre la journée mondiale contre l'hépatite. C'est une maladie souvent silencieuse, mais qui touche des millions de personnes et peut entraîner de graves complications lorsqu'elle n'est pas dépistée et prise en charge à temps. Au Bénin, comme ailleurs, la lutte contre les hépatites virales reste un enjeu majeur de santé publique. Comment se transmet-elle cette maladie? Comment sont les signes qui doivent alerter? Que faire lorsqu'on est porteur d'une hépatite? Et surtout, comment se protéger et protéger ses proches? Pour répondre à cette question, nous avons reçu pour vous Dr. Lise Hélène Adjaï. Elle est l'invitée de BIP Radio ce matin.
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2: C'est la journée mondiale de lutte contre l'hépatite. Dr. Lise Hélène Adjaï, bonjour. Pour commencer, c'est quoi l'hépatite?
6: Si elle s'appelle B, c'est, vous avez compris, il y en a une A, il y en a une C, il y en a une D, il y en a plusieurs lettres, mais là, on se focalise la B. Dans l'hépatite B, il y a l'hépatite aiguë, il y a l'hépatite chronique. On va parler de l'hépatite chronique, c'est-à-dire celle dont on sait qu'au bout de 6 mois, présente dans le corps, elle y est restée, le corps ne l'a pas éliminée et effectivement, elle devient hépatite B chronique. Hépatite, ça veut dire quelque part le mot foie, ça renvoie au mot foie, l'organe foie, c'est une inflammation du foie. Cette hépatite B, en fait, elle est liée à un virus qui va se mettre dans le foie, qui va rentrer dans le corps, qui va faire beaucoup plus ou moins de dégâts, mais en tout cas après qui va se localiser dans le foie et provoquer une inflammation du foie au point que effectivement ça va donner une hépatite.
2: Comment se manifeste-t-elle?
6: Au début, le corps peut réagir et essayer d'éliminer ce virus, puis de temps en temps et dans certaines situations, il ne l'élimine pas. On passe le délai des 6 mois, elle devient hépatite chronique. Souvent, les gens ne le savent pas obligatoirement qu'ils ont cette maladie. Le signe principal est celui d'une fatigue. Ils viennent souvent en consultation pour dire je suis fatigué, on trouve pas grand chose. Si on dose ce qu'on appelle les transaminas, c'est-à-dire les enzymes, les indicateurs qui recherchent si le foie est inflammé, on peut les trouver élevés, mais pas toujours, parce que c'est fluctuant. Et donc on peut passer de longues années sans savoir qu'on a l'hépatite, jusqu'au jour où, à force d'inflammation, et ben le foie se dégrade, le tissu devient moins bon, il se transforme en ce qu'on appelle une fibrose, une cirrhose, et même il peut aller jusqu'à se transformer et dégénérer en un cancer du foie. Donc vous voyez que l'hépatite B chronique, c'est intéressant d'autant plus de savoir qu'on l'a parce qu'on la traite et on la traite bien ici au Bénin. Au Bénin, c'est environ une prévalence. Alors le mot prévalence, c'est une fréquence en population générale entre 10 et 15% de la population générale qui est atteinte. C'est quand même énorme. Si je prends 100 individus au Bénin, jusqu'à 10 ou 15 sont porteurs de ce virus dans leur foie, sans même le savoir parfois. La variation relève de statut régional, c'est-à-dire qu'il y a effectivement peut-être il y a des pratiques sanguines ou des pratiques de scarification qui sont un peu différentes selon les régions, mais aussi selon les sexes. Il y a plus d'hépatite chez l'homme que chez la femme, bien qu'on la recherche beaucoup plus chez la femme, et on va voir pourquoi, parce qu'on peut la transmettre à son enfant, et selon les tranches d'âge, puisque avant tout, quand même, l'hépatite est une infection sexuellement transmissible. Ça veut dire, en pratique, qu'elle se transmet lors de rapports sexuels non protégés. Lorsqu'une femme est enceinte, elle peut le transmettre à son fœtus, et lorsqu'une femme accouche, elle peut le transmettre au moment de l'accouchement. Mais dans le cas de l'hépatite B, elle peut aussi le transmettre dans les premiers jours de vie, simplement avec les sécrétions, en l'occurrence maternelles, et toute la proximité et l'amour qu'elle donne à son enfant par la sueur, les baisers, etc. Et il y a des transmissions effectivement de virus de l'hépatite B, soit au cours de l'accouchement, soit dans les premiers jours de vie. Et vous voyez qu'à ce moment-là, personne ne le sait. Et pendant des années, les gens sont simplement fatigués. Puis un jour, ils ont 35, 40 ans, on leur dit « Ah, le foie, il est complètement abîmé. Ah, le foie, c'est la cirrhose. Ah, le foie, il a un cancer. Ah, là, maintenant, c'est trop tard. »
2: Que faire quand on est porteur du virus?
6: C'est un traitement qui était très très cher. Alors, le dépistage et le diagnostic étaient chers. Le traitement, après, était cher. À première vue, le Bénin a décidé effectivement d'inclure la prise en charge avec de l'aide et avec une aide subventionnée. Au bout du compte, même le traitement qui maintenant existe est beaucoup plus praticable. C'est-à-dire c'est un comprimé seulement par jour. C'est pas grand-chose. Et ben, en plus, le coût est subventionné. C'est-à-dire que si vous êtes effectivement dans la file active du programme national de lutte contre les hépatites, ça a certaines contraintes.
2: Quels sont les moyens de prévention contre cette maladie?
6: L'alcool est un hépatotoxique très violent. Donc, généralement, quand les gens sont porteurs du virus de l'hépatite B, on leur donne certains conseils pour éviter justement d'ajouter des facteurs d'agression au foie. Il y a aussi les médicaments. Il y a un médicament. On demande à faire attention à ne pas manger trop de paracétamol parce que d'une manière générale, sur des gens qui ont déjà un virus dans le foie, si on mange trop de ce médicament-là, ça peut parfois faire des petites atteintes et faire des petites hépatites supplémentaires.
2: Merci, docteur.
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2: La route des pêches, le boulevard de la Marina et l'avenue Clausel. La direction générale de la police républicaine annonce des restrictions sur ces différentes voies dans le cadre des préparatifs du 66e anniversaire de l'accession du Bénin à la souveraineté internationale. Et tout agent surpris en flagrant délit de rançonnement s'expose désormais à une sanction pouvant aller jusqu'à la radiation en plus d'éventuelles poursuites pénales. C'est ce qui ressort de la déclaration de presse du directeur général de la police républicaine, Brice Alouanou, ce lundi 27 juillet 2026, à la direction générale de la police républicaine.

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2: Une région, un plat, Cap sur Candi dans le nord du Bénin. Là-bas, difficile de passer à côté de la bougie de mil prisée pour son goût et ses vertus nutritives. Amidou Ndiaye nous en parle.
3: C'est monsieur Amidou Ndiaye, agent de santé à la retraite. À Candi, disons, c'est la bouillie de mil que les gens consomment à midi. Ça, c'est depuis l'aube des temps, ça. Nous autres, on a consommé ça. Pourquoi la bouillie à midi? Parce que les femmes, déjà, elles sont au marché, elles n'ont pas le temps. Les élèves qui viennent, ou bien les écoliers, bon, on leur remet de l'argent pour acheter des repas un peu consistants, comme le riz, la pâte, que les femmes préparent et vendent au dehors. Mais les grandes personnes, même, c'est la bouillie du mil. Tout comme on dit, de Malanville. Partout, les gens consomment ça. Donc, à Candi, c'est la bouillie du mil, qu'on appelle Durunadogu. Hein, c'est à base de mil. Ça, c'est depuis l'aube des temps. On a consommé ça jusqu'à aujourd'hui. Et c'est plus facile à préparer. Et à midi, les gens n'ont pas le temps. Rapidement, ils fabriquent ça. Et c'est lourd. C'est lourd aussi. Ça vous permet de faire le pont entre midi et le soir. Dès que vous consommez Bitala, Durunadogu, avec du lait frais ou bien du lait caillé, vous supportez ça jusqu'au soir. Bon, l'historique, c'est que, aussi, on est venu trouver ça. Et c'était le plat le plus consommé. Les gens consommaient ça bien avant notre naissance. Et les gens continuent à consommer. C'est devenu un plat du milieu. C'est ceux-là qui sont natifs de Candi, ceux-là qui ont des parents qui consommaient cette bouillie-là. C'est un appui alimentaire pour les gens de Candi. Toutes les entités ethniques qui sont de Candi consommaient ça, la bouillie-là. C'est à base du mil rouge, sorgho rouge, que les gens, ils en font une fermentation. C'est après ça maintenant qu'ils préparent ça. C'est le sorgho, n'est-ce pas, que l'on garde un peu dans de l'eau. 24 heures après, bon, on pile ça, on écrase ça. C'est dans les mortiers à l'époque. Maintenant, je ne sais pas si c'est le moulin qui essaie de faire le travail. Et on ne jette pas le son. Pour la consommation, à l'époque, avant, c'était farine de néré jaune là. C'est ce que les gens mettaient. On appelle doso là, jaune là. Donc c'est ça que les gens utilisaient à l'époque pour sucrer ça un peu, quoi. Donc, et c'est encore plus lourd. Maintenant, avec l'évolution, c'est le lait frais, c'est le lait caillé, c'est le sucre, ainsi de suite. Et vraiment, c'est un truc nourrissant. La cuisson, disons 1h, 1h30, avec ça déjà, vous avez votre bouillie à base de mil. C'est pas un truc spontané, c'est-à-dire où vous trouvez de l'eau chaude, vous ajoutez de la farine dedans et c'est prêt. Non, ce n'est pas ça. Il faut mettre ça au feu bouillir pendant 1h, 1h30. C'est déjà prêt. Les gens de Candi, les qui sont à Parakou, à Cotonou, on se taquine pour dire, mais écoute, tu es arrivé à Cotonou ou à Parakou. Comme vous êtes habitué à prendre Bitabouille, là, comment tu vas faire? Donc, on se taquine pour dire, ah, ce gars-là, s'il ne consomme pas la bouillie à base de mil, là, vraiment, on n'aura pas la paix. On sait que c'est un plat identitaire et que c'est les gens de Candi qui consommaient cela.
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2: La Société béninoise d'énergie électrique SBEE informe son aimable clientèle qu'elle enregistre actuellement un effacement de la tension électrique provenant du Nigeria. 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
3: Madame, Monsieur, à nouveau, bonjour à toutes et à tous. Rançonnement et corruption au sein de la police républicaine s'est affiché à la une du quotidien Le Matinal. La guerre déclarée aux agents indélicats. Le DG Brice Alouanou déterminé à rompre avec l'impunité. Préparatif des manifestations du 1er août 2026 à Cotonou, des mesures restrictives de circulation annoncées. Fraternité à présent, préparatif de la célébration du 66e anniversaire de l'indépendance à Cotonou, des restrictions temporaires sur plusieurs axes stratégiques à Cotonou, des déviations prévues pour limiter des perturbations aux usagers de la route. Budget et fonctions publiques, la modernisation administrative, levier économique, budgétaire de transformation écologique. La nation à présent chute. Des affaires au Bénin, les entreprises maintiennent leur confiance. Contraction de l'aide publique au développement, santé et soutien humanitaire en chute libre. Wadaïa Porto Novo, la modernité au chevet de la tradition. Rançonnement et corruption, la police républicaine sonne la fin de l'impunité. Matin libre à présent, festivité du 1er août, la marina brille, l'étoile rouge s'efface. Parakou, le site de l'ancien marché de Guéma, bientôt transformé en gare routière. Cinquième anniversaire de son rappel à Dieu, Rosine Soglo, hommage à une femme d'exception. La boussole à présent, réduction des dépenses de fonctionnement de l'État, la guerre contre les papiers. Corruption dans la police républicaine, la riposte sans concession du DGPR. Orientation des nouveaux bacheliers 2026, après le bac, une offensive pour guider les jeunes vers l'avenir. Au large de Cotonou, un trésor sous-marin dévoilé, dévoile la richesse de la biodiversité béninoise. Justice pénale internationale, le Tchad quitte la CPI et mise sur la justice africaine. On finit avec ce quotidien info matin. Emploi et justice sociale, pourquoi le gouvernement Wadaï doit revoir la loi sur le travail.
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3: La route des pêches, le boulevard de la Marina et l'avenue Clausel. La direction générale de la police républicaine annonce des restrictions sur ces différentes voies dans le cadre des préparatifs du 66e anniversaire de l'accession du Bénin à la souveraineté internationale. Et tout agent surpris en flagrant délit de rançonnement s'expose désormais à une sanction pouvant aller jusqu'à la radiation en plus d'éventuelles poursuites pénales. C'est ce qui ressort de la déclaration de presse du directeur général de la police républicaine, Brice Alouanou, ce lundi 27 juillet 2026 à la direction générale de la police républicaine.

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1: Madame, Monsieur, à nouveau, bonjour à toutes et à tous. En France, les autorités ont annoncé ce mardi 28 juillet que le gigantesque incendie en Gironde est toujours stabilisé après une nuit marquée par plusieurs reprises de feu rapidement maîtrisées. Depuis le 22 juillet, les flammes ont ravagé plus de 42 000 hectares et contraint plus de 220 000 personnes à évacuer. Le président Emmanuel Macron, en déplacement lundi 27 juillet à Bordeaux, a appelé à la plus grande prudence et malgré une amélioration de la situation. En Espagne, les pompiers poursuivent leur lutte contre un gigantesque incendie qui ravage également depuis plusieurs jours les régions de Madrid, Tolède et Avila. Lundi 27 juillet, près de 77 000 hectares avaient déjà été détruits. Les autorités redoutent une aggravation de la situation avec l'arrivée d'une nouvelle vague de chaleur, tandis que des tensions politiques et un manque de moyens compliquent les opérations. Le Parlement birman va approuver ce mardi 28 juillet 2026 un projet de loi prévoyant la peine de mort pour toutes les personnes impliquées dans les réseaux d'arnaque en ligne utilisant de la main-d'œuvre forcée. Cette nouvelle législation vise à renforcer la lutte contre les centres d'escroquerie qui se multiplient dans le pays. Et pour finir, les tensions diplomatiques entre le Brésil et l'Argentine se sont accentuées lundi 27 juillet. Le président brésilien Lula da Silva a dénoncé les attaques du président argentin qui avait insulté le chef de l'État brésilien lors d'un déplacement à Sao Paulo. À quelques mois de l'élection présidentielle, Lula entend faire de la défense de la souveraineté nationale un axe majeur de sa campagne.
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1: 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Il est 9h.
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2: 9h à Cotonou, un peu partout au Bénin. Vous écoutez Bip Radio, c'est l'heure de suivre le journal. Les armoires remplies de dossiers, papiers laisseront progressivement place aux archives numériques. Le gouvernement béninois lance la dématérialisation du fonds documentaire de l'État afin de moderniser la gestion des documents dans les administrations publiques. La Direction générale de la police républicaine annonce des restrictions de circulation sur la route des pêches, le boulevard de la Marina et l'avenue Clausel dans le cadre des préparatifs du 66e anniversaire de la section du Bénin à la souveraineté internationale. Bonjour à toutes et à tous et bienvenue à Bip Info 9h. La Direction générale de la police républicaine informe que, dans le cadre des préparatifs du 66e anniversaire de la session du Bénin à la souveraineté internationale, la circulation est restreinte de 6h à 15h les 27, 28, 30 et 31 juillet 2026, puis totalement interdite le 1er août de 0h à 17h sur le tronçon Figilo-Seplage, Carrefour Erivan, Carrefour Port Autonome de Cotonou, Carrefour Église Notre-Dame. Les usagers venant du carrefour fin pavé Figilo-Seplage sont invités à emprunter le giratoire Erivan vers l'avenue Jean-Paul II ou la ruelle longeant la clôture est du supermarché Erivan derrière l'hôtel Sofitel et le palais des congrès afin de rejoindre le boulevard de la Marina. Pour ceux venant du port autonome de Cotonou en direction de la place de l'Amazone devront emprunter la bruitelle longeant la place de l'Amazone, le palais des congrès, puis passer derrière l'hôtel Sofitel avant de rejoindre le boulevard de la Marina par la ruelle longeant la clôture est du supermarché Erivan. La police républicaine appelle les usagers à respecter la signalisation temporaire et les consignes des agents déployés sur le terrain. Le directeur général de la police républicaine, l'inspecteur général Brice Alouanou, ne veut plus transiger sur la corruption et le rançonnement de ses agents. Tout agent surpris en flagrant délit de rançonnement s'expose désormais à une sanction pouvant aller jusqu'à la radiation en plus d'éventuelles poursuites pénales. Le patron de la police républicaine a fait une déclaration à la presse ce lundi 27 juillet à la direction générale de la police républicaine. Les chefs d'unité seront également mise en cause en cas de dérive répétée au sein de leur service. Il revient sur les mesures déjà prises par le gouvernement pour fluidifier la circulation et protéger les usagers. Suppression des barrages routiers depuis 2016, patrouille corridor, projet Sécuroute, port obligatoire du casque, caméra piéton et radar. Mais ces dispositifs n'ont pas suffi à endiguer le rançonnement pratiqué par certains agents de la police républicaine au détriment de l'image de l'institution qu'ils dirigent. Pour y remédier, le directeur général de la police républicaine encourage les citoyens à dénoncer ces actes via les numéros verts sous anonymat 117 pour la police républicaine, 166 pour le ministère de l'Intérieur, 155 pour la présidence de la République. Il adresse aussi directement aux usagers de la route, les invitant à ne plus se soumettre, exiger le PV, exiger le reçu, refuser de négocier, à marteler Brice Alouanou. Aux policiers indélicats, il demande de rentrer dans le rang et de se souvenir du serment de servir la nation avec honneur et probité. On l'écoute.
3: Nous avons mis en place une stratégie de dénonciation à travers les numéros verts pour recevoir les dénonciations H24. Chaque citoyen peut dénoncer avec tout moyen de preuve, photos, vidéos, témoignages, des actes contraires à l'éthique posée par les fonctionnaires de police. Les numéros verts disponibles sont le 117, nous avons le 166. Au niveau de la présidence de la République, nous avons le 155. La confidentialité du dénonciateur est garantie. Nous avons également mis en place des contrôles à la fois internes et externes. Il peut arriver que tout commissaire de police ou tout commandant d'unité dont l'unité sera épinglée de façon récurrente répondra de la défaillance de son commandement et le ou les agents fautifs subiront des sanctions telles que prévues par les tests. Tout agent pris en flagrant délit de rançonnement fait objet de procédures disciplinaires pouvant conduire à sa radiation sans préjudice de la procédure pénale qui peut être engagée contre lui. Le rançonnement, je demande aux usagers de la route de ne plus céder, d'exiger les procès-verbaux, d'exiger des reçus, aujourd'hui électroniques, et de refuser de négocier avec les fonctionnaires de police indélicats.
2: Les armoires remplies de dossiers papiers vont laisser progressivement place aux archives numériques. Le gouvernement béninois lance la dématérialisation du fonds documentaire de l'État afin de moderniser la gestion des documents dans les administrations publiques. Une réforme engagée par une circulaire signée le 24 juillet 2026 par le ministre délégué chargé du budget et de la fonction publique, Rodrigue Tchaou, avec son homologue en charge de la transformation digitale et de l'innovation. Les précisions avec Romario Junior Rumpé.
4: Concrètement, les administrations sont appelées à remplacer progressivement les archives papier par des documents numériques. La réforme concerne également les procédures administratives avec pour objectif de faciliter la conservation, le classement et la consultation des documents produits par les services publics. Le recours à des archives numériques devrait permettre de réduire les volumes de documents physiques, les besoins en espace de stockage et les coûts liés à l'impression et à la gestion des dossiers. La dématérialisation est également présentée comme un moyen de limiter les risques de perte ou de dégradation des documents et de rendre leur accès plus rapide. Au-delà de ses effets sur l'organisation des services, le gouvernement précise que cette évolution s'inscrit dans la stratégie de transformation numérique de l'administration béninoise. Elle vise à moderniser les méthodes de travail des services publics tout en réduisant la consommation de papier dans une logique de maîtrise des dépenses et de réduction de l'impact environnemental.
2: On restait toujours avec ce sujet. Dans ce nouveau système, comment conserver et sécuriser les archives? Élément de réponse avec Zinta Minsou, présidente de l'Association des archivistes, documentalistes et bibliothécaires du Bénin.
5: C'est les supports, la façon de le faire qui a changé. Autant nous travaillons dans le physique avec de la méthode et des outils de gestion, autant ces outils-là sont adaptés et reversés dans le numérique. Et donc, il y a aujourd'hui des documents qui ne naissent jamais sous la forme de papier, mais qui ont une valeur de preuve, qui peuvent servir d'archives définitives. Et donc, ces documents nativement électroniques sont des documents que nous archivons aussi. Donc, tout ce que nous avons comme outils de gestion, cadre de classement, plan de gestion et autres, se transposent dans le numérique, dans l'électronique. On numérise, oui, mais avec des normes, avec tout ce que nous faisons dans le physique. C'est ça, en fait, qui fait la différence entre un travail de digitalisation fait par un professionnel et un travail de digitalisation fait par un simple informaticien.
2: Ainsi prend fin BIP Info 9h de ce jour. Razak Moussa est resté à la mise en onde. Christelle Vumpati, je suis resté à la présentation.
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2: Chaque année, le 28 juillet, le monde célèbre la Journée mondiale contre l'hépatite, une maladie souvent silencieuse qui touche des millions de personnes et peut entraîner de graves complications lorsqu'elle n'est pas dépistée et prise en charge à temps. Au Bénin et comme ailleurs, la lutte contre les hépatites virales reste un enjeu majeur de santé publique. Comment se transmet cette maladie? Quels sont les signes qui doivent alerter? Que fait-on lorsqu'on est porteur d'une hépatite et surtout comment se protéger et protéger ses proches? Pour répondre à toutes ces questions, nous recevons pour vous Dr. Lise Hélène Adjaï. Elle est l'invitée de Bip Radio ce matin.
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2: C'est la journée mondiale de lutte contre l'hépatite. Docteur Lise Hélène Adjaï, bonjour. Pour commencer, c'est quoi l'hépatite?
7: Si elle s'appelle B, si vous avez compris, il y en a une A, il y en a une C, il y en a une D, il y en a plusieurs lettres, mais là, on se focalise la B. Dans l'hépatite B, il y a l'hépatite aiguë, il y a l'hépatite chronique. On va parler de l'hépatite chronique, c'est-à-dire celle dont on sait qu'au bout de 6 mois, présente dans le corps, elle y est restée, le corps ne l'a pas éliminée et effectivement, elle devient hépatite B chronique. Hépatite, ça veut dire quelque part le mot foie, ça renvoie au mot foie, l'organe foie, c'est une inflammation du foie. Cette hépatite B, en fait, elle est liée à un virus qui va se mettre dans le foie, qui va rentrer dans le corps, qui va faire beaucoup plus ou moins de dégâts, mais en tout cas après qui va se localiser dans le foie et provoquer une inflammation du foie au point que effectivement ça va donner une hépatite.
2: Comment se manifeste-t-elle?
7: Au début, le corps peut réagir et essayer d'éliminer ce virus, puis de temps en temps et dans certaines situations, il ne l'élimine pas. On passe le délai des 6 mois, elle devient hépatite chronique. Souvent, les gens ne le savent pas obligatoirement qu'ils ont cette maladie. Le signe principal est celui d'une fatigue. Ils viennent souvent en consultation pour dire « je suis fatigué », on trouve pas grand-chose. Si on dose ce qu'on appelle les transaminases, c'est-à-dire les enzymes, les indicateurs qui recherchent si le foie est inflammé, on peut les trouver élevés, mais pas toujours, parce que c'est fluctuant. Et donc, on peut passer de longues années sans savoir qu'on a l'hépatite, jusqu'au jour où, à force d'inflammation, et ben le foie se dégrade, le tissu devient moins bon, il se transforme en ce qu'on appelle une fibrose, une cirrhose, et même il peut aller jusqu'à se transformer et dégénérer en un cancer du foie. Donc vous voyez que l'hépatite B chronique, c'est intéressant, d'autant plus de savoir qu'on l'a parce qu'on la traite, et on la traite bien ici au Bénin. Au Bénin, c'est environ une prévalence. Alors le mot prévalence, c'est une fréquence en population générale entre 10 et 15% de la population générale qui est atteinte. C'est quand même énorme. Si je prends 100 individus au Bénin, jusqu'à 10 ou 15 sont porteurs de ce virus dans leur foie, sans même le savoir parfois. La variation relève de statut régional, c'est-à-dire qu'il y a effectivement des pratiques sanguines ou des pratiques de scarification qui sont un peu différentes selon les régions, mais aussi selon les sexes. Il y a plus d'hépatite chez l'homme que chez la femme, bien qu'on la recherche beaucoup plus chez la femme, et on va voir pourquoi, parce qu'on peut la transmettre à son enfant, et selon les tranches d'âge, puisque avant tout, quand même, l'hépatite est une infection sexuellement transmissible. Ça veut dire, en pratique, qu'elle se transmet lors de rapports sexuels non protégés. Lorsqu'une femme est enceinte, elle peut le transmettre à son fœtus, et lorsqu'une femme accouche, elle peut le transmettre au moment de l'accouchement. Mais dans le cas de l'hépatite B, elle peut aussi le transmettre dans les premiers jours de vie, simplement avec les sécrétions, en l'occurrence maternelles, et toute la proximité et l'amour qu'elle donne à son enfant, par la sueur, les baisers, etc. Et il y a des transmissions, effectivement, de virus de l'hépatite B, soit au cours de l'accouchement, soit dans les premiers jours de vie. Et vous voyez qu'à ce moment-là, personne ne le sait. Et pendant des années, les gens sont simplement fatigués. Puis un jour, ils ont 35, 40 ans, on leur dit « Ah, le foie, il est complètement abîmé. Ah, le foie, c'est la cirrhose. Ah, le foie, il a un cancer. Ah, là, maintenant, c'est trop tard. »
2: Que faire quand on est porteur du virus ?
7: C'est un traitement qui était très très cher. Alors, le dépistage et le diagnostic étaient chers. Le traitement, après, était cher. À première vue, le Bénin a décidé effectivement d'inclure la prise en charge avec de l'aide et avec une aide subventionnée. Au bout du compte, même le traitement qui maintenant existe est beaucoup plus praticable. C'est-à-dire c'est un comprimé seulement par jour. C'est pas grand-chose. Et ben, en plus, le coût est subventionné. C'est-à-dire que si vous êtes effectivement dans la file active du programme national de lutte contre les hépatites, ça a certaines contraintes.
2: Quels sont les moyens de prévention contre cette maladie ?
7: L'alcool est un hépatotoxique très violent. Donc généralement, quand les gens sont porteurs du virus de l'hépatite B, on leur donne certains conseils pour éviter justement d'ajouter des facteurs d'agression au foie. Il y a aussi les médicaments. Il y a un médicament. On demande à faire attention à ne pas manger trop de paracétamol parce que d'une manière générale, sur des gens qui ont déjà un virus dans le foie, si on mange trop de ce médicament-là, ça peut parfois faire des petites atteintes et faire des petites hépatites supplémentaires.
2: Merci docteur.
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0: Les armoires remplies du dossier papier laisseront progressivement place aux archives numériques. Le gouvernement béninois lance la dématérialisation du fonds documentaire de l'État afin de moderniser la gestion des documents dans les administrations publiques. Et puis la Direction générale de la police républicaine annonce des restrictions de circulation sur la route des pêches, le boulevard de la Marina et l'avenue Clausel de 6h à 15h les 27, 28 et 30 et 31 juillet 2026, puis totalement interdite le 1er août de 0h à 17h dans le cadre des préparatifs du 66e anniversaire de la cession du Bénin à la souveraineté internationale.
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2: Bonjour à toutes, bonjour à tous. C'est avec un grand plaisir que nous vous retrouvons aujourd'hui autour de cette émission de santé dans les locaux de BIP, Bénin Info Première, à Cotonou, sur la fréquence FM 106. Aujourd'hui, nous allons aborder le thème de l'hépatite B. Sur ce plateau, c'est Chantal qui est à ma droite. Elle est mariée, elle a deux enfants. Elle va partager une expérience avec nous au sujet de l'hépatite B. Si elle s'appelle B, c'est, vous avez compris, il y en a une A, il y en a une C, il y en a une D, il y en a plusieurs lettres. Mais là, on se focalise la B. Dans l'hépatite B, il y a l'hépatite aiguë et l'hépatite chronique. On va parler de l'hépatite chronique, c'est-à-dire celle dont on sait qu'au bout de 6 mois, présente dans le corps, elle y est restée, le corps ne l'a pas éliminée et effectivement, elle devient hépatite B chronique. Alors parlons un petit peu de cette hépatite. Hépatite, ça veut dire quelque part le mot foie, ça renvoie au mot foie, l'organe foie, c'est une inflammation du foie. Cette hépatite B, en fait, elle est liée à un virus qui va se mettre dans le foie, qui va rentrer dans le corps, qui va faire beaucoup plus ou moins de dégâts, mais en tout cas après qui va se localiser dans le foie et provoquer une inflammation du foie au point que effectivement ça va donner une hépatite. Souvent, les gens ne le savent pas obligatoirement qu'ils ont cette maladie. Au Bénin, c'est environ une prévalence. Alors le mot prévalence, c'est une fréquence en population générale entre 10 et 15% de la population générale qui est atteinte. C'est quand même énorme. Si je prends 100 individus au Bénin, 10 jusqu'à 10 ou 15 sont porteurs de ce virus dans leur foie, sans même le savoir parfois. Alors peut-être, Chantal, tu peux nous dire comment ça s'est passé, comment tu as découvert la maladie, comment après tu as essayé de savoir si on pouvait se traiter, comment ça se passe. On te donne la parole et merci beaucoup d'être avec nous.
3: Oui, merci. Alors j'ai découvert que j'ai le virus de l'hépatite B à ma deuxième grossesse. En 2014, j'avais 32 ans. Donc, c'est lors des examens courants de consultation prénatale que j'ai découvert que j'avais ce virus. Et juste après, quand je l'ai découvert, puisque j'avais déjà un enfant qui avait déjà plus de 3 ans, j'ai demandé à mon mari et ma fille sont venus en même temps faire leurs examens et ils étaient tous les deux négatifs. Donc, j'étais seule. Donc, après ça, à mon accouchement, quand j'ai accouché, immédiatement, on m'a conseillé de faire un vaccin pour ma fille, qui l'a fait immédiatement, quelques jours après la naissance.
2: Là, on t'avait dit qu'effectivement, c'était du grand domaine des infections sexuellement transmissibles, voilà. Ça pouvait exactement se transmettre soit dans les relations sexuelles entre mari et femme, avec ton époux et ta pensée à ton époux, soit effectivement se transmettre au cours d'une grossesse.
3: Oui.
2: À ce moment-là, ce qui est important, c'est qu'on a dit, pour ton enfant, puisqu'on sait que tu es positive, on peut faire quelque chose.
3: Oui.
2: Et ça a été la vaccination.
3: Oui.
2: Ton enfant a donc été vacciné,
3: oui.
2: Tu as dit quelques jours.
3: Oui, quelques jours après la naissance.
2: Elle a eu une injection, plusieurs injections. Comment ça s'est passé? Tu l'as emmenée sous la paillote dans le programme élargi de vaccination?
3: Non, on m'avait prescrit le vaccin que j'avais acheté en pharmacie, qu'on a mis au bébé quelques jours. Je crois que c'était 5 jours après sa naissance, maximum.
2: C'est ça, c'est-à-dire que moi je me rappelle bien, je t'ai dit, il y a un programme, il faut trouver un médecin. Ça s'appelle des hépatologues, c'est les gens qui s'occupent du foie. Mais de là, effectivement, l'hépatologue et le médecin par lequel tu as été prise en charge, t'as suffisamment orienté pour que tu puisses avoir un coût largement réduit.
3: Oui.
2: Parce que c'était ça le grand problème de l'hépatite B, c'était que les coûts étaient assez
3: élevés. Voilà, et que les gens se disaient c'est trop cher, est-ce que je ne veux pas passer à côté, je ne pourrais pas, et puis on fuit. Peut-être à cause des coûts aussi, il y a beaucoup qui ne veulent même pas aller savoir s'ils vont se dépister ou bien faire les examens et tout.
2: Alors, pour rassurer nos auditeurs et nos auditrices, hein, c'est aussi un des avantages des améliorations du traitement de l'hépatite B, c'est qu'avant, c'était un traitement qui était très très cher. Alors, le dépistage et le diagnostic étaient chers,
3: oui.
2: Le traitement après était cher.
3: Oui.
2: À première vue, le Bénin a décidé effectivement d'inclure la prise en charge avec de l'aide et avec une aide subventionnée. Au bout du compte, même le traitement qui maintenant existe est beaucoup plus praticable, c'est-à-dire c'est un comprimé seulement par jour.
3: Oui.
2: C'est pas grand-chose. Eh ben, en plus, le coût est subventionné. C'est-à-dire que si vous êtes effectivement dans la file active du programme national de lutte contre les hépatites, ça a certaines contraintes, mais ça a de gros avantages, c'est que le coût peut être largement accessible. Par rapport à l'allaitement, tu avais eu des consignes particulières?
3: Non, je n'avais pas eu de consigne particulière. Je devais allaiter mon enfant normalement. Puis elle s'est mise au sein tout de suite.
2: Voilà, ça c'est un des avantages de la vaccination. C'est parce que comme on avait vacciné ton enfant assez vite, effectivement, on n'avait plus à craindre qu'elle puisse attraper la maladie. Alors, au jour d'aujourd'hui, il faut savoir que la vaccination contre l'hépatite B a été inclue dans le programme élargi de vaccination du Bénin depuis au moins 2020, ce qui a permis effectivement d'améliorer la vaccination de la population même générale, puisque ça nous a permis de passer d'une couverture vaccinale de 20%, 20% de la population était vaccinée, à peu près 100%. Et il n'y a pas très longtemps encore, alors qu'on démarrait la vaccination à un mois de vie, grosso modo, comme les autres vaccins un petit peu qu'il y a dans le programme élargi de vaccination, et bien là, on a ramené cette vaccination, la toute première injection, pratiquement à la salle d'accouchement. On cherche chez toutes les femmes si elles sont porteuses, et puis aucun ou... Ben, on n'est pas trouvé chez la femme parce qu'on n'a pas pu faire ou parce qu'on l'a pas connue avant qu'elle vienne accoucher ou quoi. Et ben, d'emblée, de toute manière, on vaccine les enfants dès la naissance.
3: Pour éliminer tout risque.
2: Pour éliminer tout risque. Et pour éliminer, 40 ans plus tard, qu'on soit face à quelqu'un qui a une cirrhose du foie, sur lequel, là, on ne peut plus faire. Parce qu'il ne reste que la greffe de foie à ce moment-là, ce qu'on ne fait pas. En tout cas, pas facilement. Qu'est-ce que, Chantal, tu voudrais nous partager en plus par rapport à ton expérience? Parce que c'est ça qui intéresse nos auditrices et nos auditeurs, c'est ne plus avoir peur de cette maladie.
3: Oui, je pense qu'il ne faut vraiment pas avoir peur. Il ne faut pas dire, je n'ai pas encore 40 ans, je ne peux pas aller me dépister, je n'ai pas l'âge, je ne suis pas âgée, non. Il faut que tout le monde aille se dépister. Parce que plus tôt tu sais que tu es porteur, plus tôt on te prendra en charge et puis tu vivras mieux le reste de ta vie.
2: Et tu verras grandir tes enfants,
3: voilà.
2: Et tes enfants ne sont pas malades. Donc c'est tout bénéfique.
3: Oui.
2: Merci beaucoup. Chère auditrice, cher auditeur, on espère que cette sensibilisation et ces informations vous ont intéressé et vous ont plu, vont vous inciter à faire ce qu'on propose à tout le monde, une fois de plus le dépistage. On vous remercie, à la semaine prochaine.
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5: Madame, monsieur, à nouveau, bonjour à toutes et à tous. Rançonnement et corruption au sein de la police républicaine s'est affiché à la une du quotidien Le Matinal. La guerre déclarée aux agents indélicats. Le DG Brice Alouanou déterminé à rompre avec l'impunité. Préparatif des manifestations du 1er août 2026 à Cotonou, des mesures restrictives de circulation annoncées. Fraternité à présent, préparatif de la célébration du 66e anniversaire de l'indépendance à Cotonou, des restrictions temporaires sur plusieurs axes stratégiques à Cotonou, des déviations prévues pour limiter des perturbations aux usagers de la route. Budget et fonctions publiques, la modernisation administrative, levier économique, budgétaire de transformation écologique. La nation à présent chute. Des affaires au Bénin, les entreprises maintiennent leur confiance. Contraction de l'aide publique au développement, santé et soutien humanitaire en chute libre. Wadaïa Porto Novo, la modernité au chevet de la tradition. Rançonnement et corruption, la police républicaine sonne la fin de l'impunité. Matin libre à présent, festivité du 1er août, la marina brille. L'étoile rouge s'efface. Parakou, le site de l'ancien marché de Guéma, bientôt transformé en gare routière. Cinquième anniversaire de son rappel à Dieu, Rosine Soglo, hommage à une femme d'exception. La boussole à présent, réduction des dépenses de fonctionnement de l'État, la guerre contre les papiers. Corruption dans la police républicaine, la riposte sans concession du DGPR. Orientation des nouveaux bacheliers 2026. Après le bac, une offensive pour guider les jeunes vers l'avenir. Au large de Cotonou, un trésor sous-marin dévoilé. La richesse de la biodiversité béninoise. Justice pénale internationale. Le Tchad quitte la CPI et mise sur la justice africaine. On finit avec ce quotidien info matin. Emploi et justice sociale, pourquoi le gouvernement Wadaï doit revoir la loi sur le travail.
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0: Les armoires remplies du dossier papier laisseront progressivement place aux archives numériques. Le gouvernement béninois lance la dématérialisation du fonds documentaire de l'État afin de moderniser la gestion des documents dans les administrations publiques. Et puis la Direction générale de la police républicaine annonce des restrictions de circulation sur la route des pêches, le boulevard de la Marina et l'avenue Clausel de 6h à 15h les 27, 28 et 30 et 31 juillet 2026, puis totalement interdite le 1er août de 0h à 17h dans le cadre des préparatifs du 66e anniversaire de la cession du Bénin à la souveraineté internationale.
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0: Un nouveau bonjour à toutes et à tous. Au Mali, le journaliste Shahana Takiou, directeur du journal Les 22 septembre, a comparu lundi 27 juillet devant le pôle judiciaire spécialisé contre la cybercriminalité à Bamako. Poursuivi pour atteinte au crédit de l'État à travers l'institution judiciaire, il encourt un an de prison, dont 6 mois ferme. Là-bas, il a défendu ses déclarations sur la justice malienne, estimant qu'il s'agissait d'un constat fondé sur des faits et non d'une critique. Le verdict est attendu dans les prochains jours. Le président sénégalais Bassirou Diomaye Faye est attendu ce mardi 28 juillet à Bamako pour une visite de travail. Il s'agit de son premier déplacement en tant que président à l'exercice de la CEDEAO. Au cours de son entretien avec le président malien Assimi Goïta, les deux dirigeants doivent aborder les relations entre la CEDEAO et la Confédération des États du Sahel, ainsi que les enjeux de coopération économique et de sécurité dans la sous-région. En République démocratique du Congo, le procès de l'ancien ministre de la Justice, Constant Mutamba, a connu un nouveau rebondissement lundi 27 juillet. L'ancien garde des Sceaux a quitté la salle d'audience après avoir dénoncé les irrégularités de procédure et une atteinte à ses droits à la défense. Malgré son départ, la Cour de cassation a poursuivi les débats. La prochaine audience est fixée au vendredi 31 juillet 2026. Le gouvernement tchadien a annoncé lundi 27 juillet son retrait de la Cour pénale internationale. Dans un communiqué, les autorités dénoncent une justice à géométrie variable et reprochent à la CPI de concentrer la majeure partie de ses enquêtes sur les pays africains. La décision a été officiellement notifiée au secrétaire général des Nations Unies.
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0: 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Il est 10h.
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2: Madame, Monsieur, à nouveau, bonjour à toutes et à tous. Rançonnement et corruption au sein de la police républicaine s'est affiché à la une du quotidien Le Matinal. La guerre déclarée aux agents indélicats. Le DG Brice Aloanou déterminé à rompre avec l'impunité. Préparatif des manifestations du 1er août 2026 à Cotonou, des mesures restrictives de circulation annoncées. Fraternité à présent, préparatif de la célébration du 66e anniversaire de l'indépendance à Cotonou, des restrictions temporaires sur plusieurs axes stratégiques à Cotonou, des déviations prévues pour limiter des perturbations aux usagers de la route. Budget et fonctions publiques, la modernisation administrative, levier économique, budgétaire de transformation écologique. La nation à présent chute des affaires au Bénin. Les entreprises maintiennent leur confiance. Contraction de l'aide publique au développement, santé et soutien humanitaire en chute libre. Wadaïa Porto Novo, la modernité au chevet de la tradition. Rançonnement et corruption, la police républicaine sonne la fin de l'impunité. Matin libre à présent, festivité du 1er août, la marina brille, l'étoile rouge s'efface. Parakou, le site de l'ancien marché de Guéma, bientôt transformé en gare routière. Cinquième anniversaire de son rappel à Dieu, Rosine Soglo, hommage à une femme d'exception. La boussole à présent, réduction des dépenses de fonctionnement de l'État, la guerre contre les papiers. Corruption dans la police républicaine, la riposte sans concession du DGPR. Orientation des nouveaux bacheliers 2026, après le bac, une offensive pour guider les jeunes vers l'avenir. Au large de Cotonou, un trésor sous-marin dévoile la richesse de la biodiversité béninoise. Justice pénale internationale, le Tchad quitte la CPI et mise sur la justice africaine. On finit avec ce quotidien info matin, emploi et justice sociale. Pourquoi le gouvernement Wadaï doit revoir la loi sur le travail?
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4: Bonjour à toutes, bonjour à tous. C'est avec un grand plaisir que nous vous retrouvons aujourd'hui autour de cette émission de santé dans les locaux de BIP, Bénin Info Première, à Cotonou, sur la fréquence FM 106. Aujourd'hui, nous allons aborder le thème de l'hépatite B. Sur ce plateau, c'est Chantal qui est à ma droite. Elle est mariée, elle a deux enfants. Elle va partager une expérience avec nous au sujet de l'hépatite B. Si elle s'appelle B, c'est, vous avez compris, il y en a une A, il y en a une C, il y en a une D, il y en a plusieurs lettres. Mais là, on se focalise la B. Dans l'hépatite B, il y a l'hépatite aiguë et l'hépatite chronique. On va parler de l'hépatite chronique, c'est-à-dire celle dont on sait qu'au bout de 6 mois, présente dans le corps, elle y est restée, le corps ne l'a pas éliminée et effectivement, elle devient hépatite B chronique. Hépatite, ça veut dire quelque part le mot foie, ça renvoie au mot foie, l'organe foie, c'est une inflammation du foie. Cette hépatite B, en fait, elle est liée à un virus qui va se mettre dans le foie, qui va rentrer dans le corps, qui va faire beaucoup plus ou moins de dégâts, mais en tout cas après qui va se localiser dans le foie et provoquer une inflammation du foie au point que effectivement ça va donner une hépatite. Au début, le corps peut réagir et essayer d'éliminer ce virus, Puis, de temps en temps, et dans certaines situations, il ne l'élimine pas. On passe le délai des 6 mois, elle devient hépatite chronique. Souvent, les gens ne le savent pas obligatoirement qu'ils ont cette maladie. Le signe principal est celui d'une fatigue. Ils viennent souvent en consultation pour dire « je suis fatigué », on ne trouve pas grand-chose. Si on dose ce qu'on appelle les transaminases, c'est-à-dire les enzymes, les indicateurs qui recherchent si le foie est inflammé, on peut les trouver élevés, mais pas toujours, parce que c'est fluctuant. Et donc, on peut passer de longues années sans savoir qu'on a l'hépatite, jusqu'au jour où, à force d'inflammation, le foie se dégrade, le tissu devient moins bon, il se transforme en ce qu'on appelle une fibrose, une cirrhose, et même il peut aller jusqu'à se transformer et dégénérer en un cancer du foie. Donc vous voyez que l'hépatite B chronique, c'est intéressant de savoir qu'on l'a, c'est intéressant d'autant plus de savoir qu'on l'a parce que, on va en parler avec Chantal, on la traite et on la traite bien ici au Bénin. Au Bénin, c'est environ une prévalence. Alors le mot prévalence, c'est une fréquence en population générale entre 10 et 15% de la population générale qui est atteinte. C'est quand même énorme. Si je prends 100 individus au Bénin, 10 jusqu'à 10 ou 15 sont porteurs de ce virus dans leur foie, sans même le savoir parfois. La variation relève de statut régional, c'est-à-dire qu'il y a effectivement peut-être il y a des pratiques sanguines ou des pratiques de scarification qui sont un peu différentes selon les régions, mais aussi selon les sexes. Il y a plus d'hépatite chez l'homme que chez la femme, bien qu'on la recherche beaucoup plus chez la femme, et on va voir pourquoi, parce qu'on peut la transmettre à son enfant, et selon les tranches d'âge, puisque avant tout, quand même, l'hépatite est une infection sexuellement transmissible. Ça veut dire en pratique qu'elle se transmet lors de rapports sexuels non protégés. Ça veut dire en pratique qu'elle se transmet lorsqu'une femme est enceinte, elle peut le transmettre à son fœtus, et lorsqu'une femme accouche, elle peut le transmettre au moment de l'accouchement. Mais dans le cas de l'hépatite B, elle peut aussi le transmettre dans les premiers jours de vie, simplement avec les sécrétions, en l'occurrence maternelles, et toute la proximité et l'amour qu'elle donne à son enfant par la sueur, les baisers, etc. Et il y a des transmissions effectivement de virus de l'hépatite B, soit au cours de l'accouchement, soit dans les premiers jours de vie. Et vous voyez qu'à ce moment-là, personne ne le sait. Et pendant des années, les gens sont simplement fatigués. Puis un jour, ils ont 35, 40 ans, on leur dit « Ah, le foie, il est complètement abîmé. » Ah, le foie, c'est la cirrhose. Ah, le foie, il a un cancer. Ah, là, maintenant, c'est trop tard. C'est pour ça qu'aujourd'hui, on veut vous parler de cette maladie parce que nous avons les moyens de ne pas arriver trop tard. Alors, peut-être, Chantal, tu peux nous dire comment ça s'est passé, comment tu as découvert la maladie, comment après tu as essayé de savoir si on pouvait se traiter, comment ça se passe. On te donne la parole et merci beaucoup d'être avec nous.
5: Oui, merci. Alors, j'ai découvert que j'ai le virus de l'hépatite B à ma deuxième grossesse en 2014, j'avais 32 ans. Donc c'est lors des examens courants de consultation prénatale que j'ai découvert que j'avais ce virus. Et juste après, quand je l'ai découvert, puisque j'avais déjà un enfant qui avait déjà plus de 3 ans, j'ai demandé à mon mari et ma fille sont venus en même temps faire leurs examens et ils étaient tous les deux négatifs. Donc j'étais seule. Donc. Et après ça, à mon accouchement, quand j'ai accouché, immédiatement, on m'a conseillé de faire un vaccin pour ma fille, qui l'a fait immédiatement, quelques jours après la naissance.
4: Donc ça veut dire, Chantal, qu'effectivement, au cours d'une grossesse, dans le centre de santé où tu allais faire les consultations prénatales, on t'a dépisté.
5: Oui, on m'a dépisté.
4: On t'a demandé à ce moment-là, est-ce que vous êtes d'accord pour qu'on vous dépiste? Tu as dit oui, on l'a fait. On t'a annoncé la positivité.
5: Voilà.
4: Mais là, on t'a dit... on veut dépister tout le monde, ou tu as choisi, effectivement, tu as su qu'on pouvait te dépister les autres.
5: Oui, on m'a demandé si je veux que ma famille fasse aussi le dépistage comme moi, et j'ai dit oui, c'est parce que je ne serais pas tranquille si je ne sais pas si eux aussi ils ont la maladie ou pas, comment on allait se traiter.
4: Là, on t'avait dit qu'effectivement, c'était du grand domaine des infections sexuellement transmissibles, que ça pouvait exactement se transmettre soit dans les relations sexuelles entre mari et femme, avec ton époux et ta pensée à ton époux, soit effectivement se transmettre au cours d'une grossesse.
5: Oui.
4: À ce moment-là, ce qui est important, c'est qu'on a dit, pour ton enfant, puisqu'on sait que tu es positive, on peut faire quelque chose.
5: Oui.
4: Et ça a été la vaccination.
5: Oui.
4: Ton enfant a donc été vacciné, tu as dit, quelques jours.
5: Oui, quelques jours après la naissance.
4: D'accord. Elle a eu une injection, plusieurs injections. Comment ça s'est passé? Tu l'as emmenée sous la paillote dans le programme élargi de vaccination?
5: Non, on m'avait prescrit le vaccin que j'avais acheté en pharmacie qu'on a mis au bébé quelques jours. Je crois que c'était 5 jours après sa naissance, maximum.
4: D'accord. Tu te rappelles, à l'époque, ça coûtait cher, le vaccin?
5: Non, ça coûtait pas cher du tout. Je m'appelle, ça coûtait pas grand-chose.
4: D'accord. Et les dépistages, ça avait été fastidieux, ça avait été compliqué de les faire?
5: Non. C'est comme des examens normaux qu'un médecin peut te demander, que tu peux aller dans les centres d'examens. Tu fais ton prélèvement et puis on fait les examens, on t'apporte le résultat comme si c'était un examen de groupe sanguin ou autre.
4: D'accord, c'est un examen facile.
5: Voilà.
4: Une prise de sang.
5: Oui.
4: Et alors, là, on a découvert ça au moment de la grossesse de la cadette. Oui. Depuis, elle a fait ses vaccins. Personne n'a attrapé la maladie.
5: Non, plus rien.
4: Plus rien. Et toi, oui. Qu'est-ce qui s'est passé?
5: Alors, moi, j'étais un peu inquiète parce que je ne savais pas trop si... J'avais déjà appris que la maladie, ça se guérit pas et qu'il n'y avait pas de traitement. Donc, j'étais un peu laissée un peu à moi-même. Je ne savais pas trop quoi faire. Jusqu'à ce que j'ai croisé et le docteur...
4: Moi-même.
5: Voilà, au cours d'une consultation. Et puis, le docteur m'a orienté vers des spécialistes de l'hépatite B au Bénin. Donc, j'ai pris contact et puis je suis allée en consultation normalement. Et à cette consultation, on m'a demandé d'autres examens puisque j'avais déjà fait les examens il y a quelques années déjà. Donc, j'ai dû reprendre les examens pour que le médecin voie ce qu'il en est actuellement. Donc, ce que j'ai fait tous les examens, dont l'examen de la charge virale pour connaître ma charge virale.
4: Alors ça, effectivement, on va expliquer un peu aux auditrices et aux auditeurs. Il y a une série d'examens pour justement évaluer le statut d'atteinte du foie, comme on l'a dit au début, ce qu'on appelle de la réplication virale. Tous les virus ne sont pas aussi agressifs, entre guillemets. Certains sont dormeurs. Mmh. Effectivement, on fait plusieurs examens, dont un qui s'appelle la charge virale. Alors là, par contre, tu as une anecdote plus qu'intéressante à partager, parce que après avoir trouvé un médecin qui soit du programme national de lutte contre les hépatites, qui est un programme du ministère de la Santé, tu as pu bénéficier de justement nouvelles formes de prise en charge au Bénin. Et c'est ça qu'on aimerait apprendre à nos auditrices et auditeurs, parce qu'il y a beaucoup d'espoir dans cette prise en charge.
5: Oui, il y a beaucoup d'espoir. Quand j'ai été pour faire les examens, il y a des examens qui sont payants, mais pas très chers. Et après, pour connaître ma charge virale, j'ai été au centre de vaccination internationale. Et là, ça a été totalement gratuit. Je n'avais rien payé. On m'a fait la prise de sang seulement et on m'a fait les examens. Ils ont donné le résultat au médecin après.
4: C'est ça, c'est-à-dire que moi je me rappelle bien, je t'ai dit, il y a un programme, il faut trouver un médecin. Ça s'appelle des hépatologues, c'est les gens qui s'occupent du foie. Mais de là, effectivement, l'hépatologue et le médecin par lequel tu as été prise en charge, t'as suffisamment orienté pour que tu puisses avoir un coût largement réduit.
5: Oui.
4: Parce que c'était ça le grand problème de l'hépatite B, c'était que les coûts étaient assez
5: élevés, voilà, et que les gens se disaient c'est trop cher, est-ce que je ne vais pas passer à côté, je ne pourrais pas, et puis on fuit. Peut-être à cause des coûts aussi, il y a beaucoup qui ne veulent même pas aller savoir si ils vont se dépister ou bien faire les examens et tout.
4: Effectivement, puisque ça reste là du domaine d'une maladie chronique.
5: Voilà.
4: Donc s'il faut un traitement, il le faut tous les jours. Alors, pour rassurer nos auditeurs et nos auditrices, c'est aussi un des avantages des améliorations du traitement de l'hépatite B, c'est qu'avant, c'était un traitement qui était très très cher. Alors, le dépistage et le diagnostic étaient chers, le traitement après était cher.
5: Oui.
4: À première vue, le Bénin a décidé effectivement d'inclure la prise en charge avec de l'aide et avec une aide subventionnée. Au bout du compte, même le traitement qui maintenant existe est beaucoup plus praticable, c'est-à-dire c'est un comprimé seulement par jour. C'est pas grand-chose. Et ben, en plus, le coût est subventionné. C'est-à-dire que si vous êtes effectivement dans la file active du programme national de lutte contre les hépatites, ça a certaines contraintes dont tu vas nous parler après, Chantal, mais ça a de gros avantages, c'est que le coût peut être largement accessible.
5: Oui.
4: Comment ça s'est passé après que tu aies fait ces examens? Tu as revu ton médecin et qu'est-ce que vous avez conclu?
5: Oui, après ces examens, j'ai revu mon médecin et puis il m'a annoncé que le virus n'avait pas atteint un stade où je devais avoir une prise en charge qui existait. Donc, moi, je ne sais pas si je peux le dire comme ça, ce qu'ils appellent un porteur sain.
4: Alors, on n'appelle plus ça comme ça parce que justement, le mot sain empêche le côté de savoir qu'il y a quelque chose à faire. Voilà. Mais effectivement, ça a été pendant longtemps un porteur sain.
5: Le virus n'était pas aussi actif dans mon coup que je puisse accéder à la prise en charge. Néanmoins, il y a quand même la prise en charge qui n'est pas du tout coûteuse et que beaucoup d'autres personnes en profitent.
4: Alors, tu t'es effectivement un petit peu renseigné au cas, au moment où tu savais pas si tu allais être mis sous traitement ou pas. Le traitement s'appelle du tenofovir généralement, mais et tu t'es renseigné. Là, tu as pu découvrir. T'as pas pu poser la question au médecin puisque toi, heureusement, tu n'en as pas besoin.
5: Oui.
4: Mais tu t'es renseigné et grosso modo, ça peut tourner autour de combien par mois.
5: Oui, je me suis renseigné. J'ai même trouvé des articles qui existent dans lesquels c'est bien écrit que le traitement devait coûter autour de 5000 francs par mois à un patient.
4: Très bien. Le médecin, toi, tu n'as pas besoin de traitement, mais par contre, le médecin aime bien te voir de temps en temps. C'était un peu les contraintes dont je parlais, c'est qu'effectivement, quand même, il faut une surveillance.
5: Oui, il faut une surveillance, il faut faire le suivi. Un peu, le médecin m'a demandé après de revenir tous les 3 mois pour des contrôles au cas où. Mais là, jusqu'à là, ça va. Et puis, moi, je n'en souffre pas.
4: C'est ça. L'évolution, effectivement, de l'affection virale peut être dynamique. De temps en temps, le virus dort. De temps en temps, il peut se réveiller. Mmh. De toute manière, comme c'est un virus qui habite dans le foie, on sait que ce qui le réveille, c'est d'autres facteurs qui peuvent agresser le foie, parmi lesquels il y a l'alcool. L'alcool est un hépatotoxique très violent. Donc, généralement, quand les gens sont porteurs du virus de l'hépatite B, on leur donne certains conseils pour éviter justement d'ajouter des facteurs d'agression au foie. L'alcool est le premier agresseur du foie. Il y a aussi les médicaments. Il y a un médicament peut-être où on t'a dit de faire attention parce qu'il agresse le foie. Si tu ne sais pas, c'est pas grave. C'est pas un QCM, Chantal, ne t'inquiète pas. C'est le paracétamol. Hein, on demande à faire attention à ne pas manger trop de paracétamol parce que d'une manière générale, sur des gens qui ont déjà un virus dans le foie, si on mange trop de ce médicament-là, ça peut parfois faire des petites atteintes et faire des petites hépatites supplémentaires.
5: D'accord.
4: Et oui. Et puis, pour le coup, après, on te demande de revenir assez fréquemment, surveiller peut-être ta charge virale ou d'autres éléments que eux, ils ont une espèce de protocole. Oui. Donc en tout cas, voilà, c'était ce qu'on voulait vous dire, auditeurs, auditrices. Hein. C'est quand même un traitement maintenant qui est accessible avec un coût subventionné. Pour le coup, une contrainte qui est mineure, qui est celle de devoir attendre un peu les médecins parce qu'ils ne sont pas beaucoup, comme on vous l'a dit. Mais surtout, surtout, ce qui est intéressant et ce sur lequel on aimerait bien revenir avec Chantal, c'est ce qu'elle nous a dit pour la fille qui est née au moment où on lui a découvert son hépatite B, on lui a proposé un vaccin. Et ça, c'est le gros point sur lequel aussi j'aimerais qu'on s'appesantisse, c'est qu'effectivement, toi, tu as eu la chance de pouvoir avoir autour de toi des gens qui n'étaient pas atteints, très bien, et vous vous êtes tous vaccinés.
5: Oui.
4: Alors la vaccination, elle n'est pas très chère non plus.
5: Non.
4: Les coûts baissent d'ailleurs au fur et à mesure. Enfin, elle était peut-être plus chère avant qu'elle ne l'est maintenant, si je ne me trompe pas. Oh, peut-être beaucoup moins chère dans les centres publics. Attention, c'est possible. Et surtout, ici au Bénin, puisque je vous avais dit en entame qu'il y avait quand même peut-être jusqu'à 10% de la population qui était atteinte sans même le savoir, avant de démarrer une vaccination, on est obligé de rechercher si la personne n'est pas atteinte de la maladie. Non pas que ce soit dangereux de vacciner quelqu'un qui est porteur, mais c'est surtout que c'est totalement inutile, puisqu'on va lui dire vous êtes vacciné alors qu'en fait il est porteur. Donc on recherche, puisque cette maladie, quand elle est à son stade chronique, ne donne pas obligatoirement des signes ni spécifiques ni permanents. Donc on commence par la recherche de ce qu'on appelle un antigène. Au-delà de ça, dans le mois qui suit, pour être sûr qu'il ne soit pas contaminé pendant ce temps-là, on commence la vaccination. La vaccination, on la fait une première injection, on fait une seconde injection un mois plus tard environ, et une troisième et dernière injection 6 mois plus tard. Ça, c'est le protocole au Bénin, et c'est un protocole aussi qui s'est allégé. Pourquoi ? Parce que la vaccination contre l'hépatite B est très efficace. Et qu'au fur et à mesure qu'on vaccine des gens, on se rend compte que ce vaccin produit ce qu'on attend de lui, c'est-à-dire une réaction de l'organisme, au point que quand après il risque de rencontrer le virus lui-même, au cours d'une infection sexuellement transmissible, ou au cours de quand on est dans le ventre de sa maman et que sa maman est atteinte, et ben à ce moment-là, l'organisme va pouvoir effectivement réagir très vite et très bien parce qu'on lui a déjà donné des injections d'un vaccin contre l'hépatite B. Par rapport à l'allaitement, tu avais eu des consignes particulières ?
5: Non, je n'avais pas eu de consigne particulière. Je devais allaiter mon enfant normalement. Puis elle s'est mise au sein tout de suite.
4: Voilà, ça c'est un des avantages de la vaccination. C'est parce que comme on avait vacciné ton enfant assez vite, effectivement, on n'avait plus à craindre qu'elle puisse attraper la maladie. Alors, au jour d'aujourd'hui, il faut savoir que la vaccination contre l'hépatite B a été inclue dans le programme élargi de vaccination du Bénin depuis au moins 2020, ce qui a permis effectivement d'améliorer la vaccination de la population même générale, puisque ça nous a permis de passer d'une couverture vaccinale de 20%, 20% de la population était vaccinée, à peu près 100%. Et il n'y a pas très longtemps encore, alors qu'on démarrait la vaccination à un mois de vie, grosso modo, comme les autres vaccins un petit peu qu'il y a dans le programme élargi de vaccination, et bien là, on a ramené cette vaccination, la toute première injection, pratiquement à la salle d'accouchement. On cherche chez toutes les femmes si elles sont porteuses, et puis aucun ou ben, on n'est pas trouvé chez la femme parce qu'on n'a pas pu faire ou parce qu'on ne l'a pas connue avant qu'elle vienne accoucher ou quoi, et ben, d'emblée, de toute manière, on vaccine les enfants dès la naissance.
5: Pour éliminer tout risque.
4: Pour éliminer tout risque. Et pour éliminer, 40 ans plus tard, qu'on soit face à quelqu'un qui a une cirrhose du foie, sur lequel, là, on ne peut plus faire. Parce qu'il ne reste que la greffe de foie à ce moment-là, ce qu'on ne fait pas. En tout cas, pas facilement. Donc, dépistage chez les femmes enceintes, on vous y incite. L'exemple de Chantal est flagrant. Ça n'apporte que des bienfaits.
5: Oui, oui.
4: Vaccination chez la population générale et pour les populations ciblées, c'est-à-dire tous les nouveau-nés. Ça fait beaucoup de populations ciblées. Ça revient à une population générale. Il ne faut pas hésiter.
5: Oui.
4: D'accord. Qu'est-ce que, Chantal, tu voudrais nous partager en plus par rapport à ton expérience? Parce que c'est ça qui intéresse nos auditrices et nos auditeurs. C'est ne plus avoir peur de cette maladie.
5: Oui, je pense qu'il ne faut vraiment pas avoir peur. Il ne faut pas dire, je n'ai pas encore 40 ans, je ne peux pas aller me dépister, je n'ai pas l'âge, je ne suis pas âgée, non. Il faut que tout le monde aille se dépister. Parce que plus tôt tu sais que tu es porteur, plus tôt on te prendra en charge et puis tu iras mieux, tu vivras mieux le reste de ta vie.
4: Et tu verras grandir tes enfants,
5: voilà.
4: Et tes enfants ne sont pas malades. Donc c'est tout bénéfique.
5: Oui.
4: D'accord. Chantal, en te remerciant énormément, chère auditrice, cher auditeur, on espère que cette sensibilisation et ces informations vous ont intéressé et vous ont plu, vont vous inciter à faire ce qu'on propose à tout le monde, une fois de plus le dépistage. On vous remercie, à la semaine prochaine.
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2: Le directeur général du Centre national de sécurité routière informe le public qu'au titre des actions de réduction durable des décès et traumatismes sévères dus aux accidents de la circulation impliquant les usagers des deux et trois roues motorisées, un projet pilote de facilitation de l'accès des populations aux casques homologués est en cours de formulation avec le Fonds national de la microfinance. En prélude à l'opérationnalisation du mécanisme innovant de microfinancement qui en découlera, le CNSR initie la constitution d'un répertoire officiel des distributeurs de casques homologués au Bénin afin de faciliter la mise en relation entre les bénéficiaires du projet de microfinancement et les structures de vente proposant des casques conformes aux normes de sécurité. Les opérateurs intéressés par cette initiative sont priés de fournir au CNSR les informations suivantes. A. Informations sur l'entreprise, raison sociale complète, adresse du siège social, numéro de téléphone fixe et mobile, adresse e-mail, numéro de registre de commerce et IFU, couverture géographique, département desservi. B. Informations techniques sur les casques. Type de protection, intégral, jet ouvert, modulable, cross. Norme d'homologation précisée pour chaque modèle. ECE 22,05 ou ECE 22,05 Europe. DOT États-Unis, JIS Japon, autre norme internationale reconnue à préciser. Taille disponible pour chaque modèle XS, S, M, L, XL, XXL ou dimension en CM. Durée et conditions de la garantie fabricant. C. Information commerciale et logistique. Prix unitaire par type de casque homologué en CFA. Stock actuellement disponible par modèle et taille ou capacité d'approvisionnement. Catalogue, produits ou photos des différents modèles, format PDF ou JPEG. Les dossiers d'information peuvent être déposés à la Direction Générale du CNSR 6 à Ekbe, PK13 route de Porto Novo, de lundi au vendredi, de 8h à 15h, ou envoyés par courrier électronique aux adresses suivantes cnsr.info@gouv.bj. Les opérateurs sont encouragés à transmettre leurs informations dans les meilleurs délais afin de faciliter la constitution du dit répertoire. Critères d'éligibilité. Seuls seront inscrits au répertoire officiel du projet les structures proposant des casques répondant aux normes d'homologation internationalement reconnues. Les casques devront obligatoirement porter l'étiquette ou le marquage de certification. Le CNSR remercie d'avance tous les opérateurs économiques pour leur collaboration et leur engagement dans cette initiative en faveur de la sécurité routière. A signé ce communiqué, le directeur général Ariel Sacramento.
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0: 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Pour ce moment, on est en débois. Il y a un moment qu'on est pour qu'il me voit en dos. Les élèves sont en dos. Et là, il est sur le dos. Pour les voir en dos, il est sur le dos. 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Il est sur la fond, maman. Pour les gens, mon dos, pas pour
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1: 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Ils sont venus. Ça, c'est 01-52-52-67-67. Si nous finissons, nous sommes.
2: Mais vous êtes doté, nous sommes.
1: Vous avez dit
2: beaucoup de temps, nous sommes.
1: Vous avez un coup, non?
2: Nous sommes tous les membres de la maison pour me rendre à Tchèmè.
1: Quand j'ai mis
2: ici? Je suis en train de me faire un peu de temps. Je suis en train de me faire un peu de temps. Je suis en train de si des gens qui prennent leur dos des tout quoi dire là nous n'avons pas de gens mal on coule à bout fini dire mais tu as fait ça mais où on a géré nous tout quoi faire de minage pour les obèses là dedans de mon âge naouira moi si les moi si ben on se voit dans quoi de mon âge de quoi obèses oui c'est y est
1: déjà kafla kafla
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1: il y a un peu de temps. Et mes cafons
3: mouillent. Je suis un peu plus de temps. Et je suis un peu plus de temps. Non, non, il est loupé. Pourquoi il m'a dit que je ne suis pas là? 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

0: 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Il est 12h.
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2: Un nouveau bonjour à toutes et à tous. Au Mali, le journaliste Shahana Takiou, directeur du journal le 22 septembre, a comparu lundi 27 juillet devant le pôle judiciaire spécialisé contre la cybercriminalité à Bamako. Poursuivi pour atteinte au crédit de l'État à travers l'institution judiciaire, il encourt un an de prison dont 6 mois ferme. Là-bas, il a défendu ses déclarations sur la justice malienne, estimant qu'il s'agissait d'un constat fondé sur des faits et non d'une critique. Le verdict est attendu dans les prochains jours. Le président sénégalais Bassirou Diomaye Faye est attendu ce mardi 28 juillet à Bamako pour une visite de travail. Il s'agit de son premier déplacement en tant que président à l'exercice de la CEDEAO. Au cours de son entretien avec le président malien Assimi Goïta, les deux dirigeants doivent aborder les relations entre la CEDEAO et la Confédération des États du Sahel, ainsi que les enjeux de coopération économique et de sécurité dans la sous-région. En République démocratique du Congo, le procès de l'ancien ministre de la Justice, Constant Mutamba, a connu un nouveau rebondissement lundi 27 juillet. L'ancien garde des Sceaux a quitté la salle d'audience après avoir dénoncé les irrégularités de procédure et une atteinte à ses droits à la défense. Malgré son départ, la Cour de cassation a poursuivi les débats. La prochaine audience est fixée au vendredi 31 juillet 2026. Le gouvernement tchadien a annoncé lundi 27 juillet son retrait de la Cour pénale internationale. Dans un communiqué, les autorités dénoncent une justice à géométrie variable et reprochent à la CPI de concentrer la majeure partie de ses enquêtes sur les pays africains. La décision a été officiellement notifiée au secrétaire général des Nations Unies.
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4: Bonjour à toutes, bonjour à tous. C'est avec un grand plaisir que nous vous retrouvons aujourd'hui autour de cette émission de santé dans les locaux de BIP, Bénin Info Première, à Cotonou, sur la fréquence FM 106. Aujourd'hui, nous allons aborder le thème de l'hépatite B. Sur ce plateau, c'est Chantal qui est à ma droite. Elle est mariée, elle a 2 enfants. Elle va partager une expérience avec nous au sujet de l'hépatite B. Si elle s'appelle B, c'est, vous avez compris, il y en a une A, il y en a une C, il y en a une D, il y en a plusieurs lettres, mais là, on se focalise la B. Dans l'hépatite B, il y a l'hépatite aiguë, il y a l'hépatite chronique. On va parler de l'hépatite chronique, c'est-à-dire celle dont on sait qu'au bout de 6 mois, présente dans le corps, elle y est restée, le corps ne l'a pas éliminée, et effectivement, elle devient hépatite B chronique. Hépatite, ça veut dire quelque part le mot foie, ça renvoie au mot foie, l'organe foie, c'est une inflammation du foie. Cette hépatite B, en fait, elle est liée à un virus qui va se mettre dans le foie, qui va rentrer dans le corps, qui va faire beaucoup, beaucoup plus ou moins de dégâts, mais en tout cas après qui va se localiser dans le foie et provoquer une inflammation du foie au point que, effectivement, ça va donner une hépatite. Au début, le corps peut réagir et essayer d'éliminer ce virus, puis de temps en temps et dans certaines situations, il ne l'élimine pas. On passe le délai des 6 mois, elle devient hépatite chronique. Souvent, les gens ne le savent pas obligatoirement qu'ils ont cette maladie. Le signe principal est celui d'une fatigue. Ils viennent souvent en consultation pour dire « je suis fatigué », on ne trouve pas grand-chose. Si on dose les, ce qu'on appelle les transaminases, c'est-à-dire les enzymes, les indicateurs qui recherchent si le foie est inflammé, on peut les trouver élevés, mais pas toujours, parce que c'est fluctuant. Et donc, on peut passer de longues années sans savoir qu'on a l'hépatite, jusqu'au jour où, à force d'inflammation, eh ben, le foie se dégrade, le tissu devient moins bon, il se transforme en ce qu'on appelle une fibrose, une cirrhose, et même, il peut aller jusqu'à se transformer et dégénérer en un cancer du foie. Donc vous voyez que l'hépatite B chronique, c'est intéressant de savoir qu'on l'a, c'est intéressant d'autant plus de savoir qu'on l'a, parce que, on va en parler avec Chantal, on la traite, et on la traite bien, ici au Bénin. Au Bénin, c'est environ une prévalence, alors le mot prévalence, c'est une fréquence en population générale, entre 10 et 15% de la population générale qui est atteinte, c'est quand même énorme. Si je prends 100 individus au Bénin, 10 jusqu'à 10 ou 15 sont porteurs de ce virus dans leur foie, sans même le savoir parfois. La variation relève de statut régional, c'est-à-dire qu'il y a effectivement peut-être il y a des pratiques sanguines ou des pratiques de scarification qui sont un peu différentes selon les régions, mais aussi selon les sexes. Il y a plus d'hépatite chez l'homme que chez la femme, bien qu'on la recherche beaucoup plus chez la femme, et on va voir pourquoi, parce qu'on peut la transmettre à son enfant, et selon les tranches d'âge, puisque avant tout, quand même, l'hépatite est une infection sexuellement transmissible. Ça veut dire en pratique qu'elle se transmet lors de rapports sexuels non protégés. Ça veut dire en pratique qu'elle se transmet lorsqu'une femme est enceinte, elle peut le transmettre à son fœtus, et lorsqu'une femme accouche, elle peut le transmettre au moment de l'accouchement. Mais dans le cas de l'hépatite B, elle peut aussi le transmettre dans les premiers jours de vie, simplement avec les sécrétions, en l'occurrence maternelles, et toute la proximité et l'amour qu'elle donne à son enfant par la sueur, les baisers, etc. Et il y a des transmissions effectivement de virus de l'hépatite B, soit au cours de l'accouchement, soit dans les premiers jours de vie. Et vous voyez qu'à ce moment-là, personne ne le sait. Et pendant des années, les gens sont simplement fatigués. Puis un jour, ils ont 35, 40 ans, on leur dit « Ah, le foie, il est complètement abîmé. » Ah, le foie, c'est la cirrhose. Ah, le foie, il a un cancer. Ah, là, maintenant, c'est trop tard. C'est pour ça qu'aujourd'hui, on veut vous parler de cette maladie, parce que nous avons les moyens de ne pas arriver trop tard. Alors, peut-être, Chantal, tu peux nous dire comment ça s'est passé, comment tu as découvert la maladie, comment après tu as essayé de savoir si on pouvait se traiter, comment ça se passe. On te donne la parole et merci beaucoup d'être avec nous.
5: Oui, merci. Alors, j'ai découvert que j'ai le virus de l'hépatite B à ma deuxième grossesse en 2014. J'avais 32 ans. Donc, c'est lors des examens courants de consultation prénatale que j'ai découvert que j'avais ce virus. Et juste après, quand je l'ai découvert, puisque j'avais déjà un enfant qui avait déjà plus de 3 ans, j'ai demandé à mon mari et ma fille sont venus en même temps faire leurs examens et ils étaient tous les deux négatifs. Donc, j'étais seule, donc. Et après ça, à mon accouchement, quand j'ai accouché, immédiatement, on m'a conseillé de faire un vaccin pour ma fille, qui l'a fait immédiatement, quelques jours après la naissance.
4: Donc ça veut dire, Chantal, qu'effectivement, au cours d'une grossesse, oui, dans le centre de santé où tu allais faire les consultations prénatales, oui, on t'a dépisté.
5: Oui, on m'a dépisté.
4: On t'a demandé à ce moment-là, est-ce que vous êtes d'accord pour qu'on vous dépiste? Oui. Tu as dit oui, oui, on l'a fait. On t'a annoncé, oui, la positivité.
5: Voilà.
4: Mais là, on t'a dit, on veut dépister tout le monde. Ou oui, tu as choisi, effectivement, tu as su qu'on pouvait te dépister.
5: Oui, on m'a demandé si je veux que ma famille fasse aussi le dépistage comme moi. Et j'ai dit oui, c'est parce que je ne serais pas tranquille si je ne sais pas si eux aussi ils ont la maladie ou pas, comment on allait se traiter.
4: Là, on t'avait dit qu'effectivement, c'était du grand domaine des infections sexuellement transmissibles, voilà, que ça pouvait exactement se transmettre soit dans les relations sexuelles entre mari et femme, avec ton époux et ta pensée à ton époux, soit effectivement se transmettre au cours d'une grossesse.
5: Oui.
4: À ce moment-là, ce qui est important, c'est qu'on a dit, pour ton enfant, puisque on sait que tu es positive, on peut faire quelque chose.
5: Oui.
4: Et ça a été la vaccination.
5: Oui.
4: Ton enfant a donc été vacciné, tu as dit, quelques jours.
5: Oui, quelques jours après la naissance.
4: D'accord. Elle a eu une injection, plusieurs injections. Comment ça s'est passé? Tu l'as emmenée sous la paillote dans le programme élargi de vaccination?
5: Non, on m'avait prescrit le vaccin que j'avais acheté en pharmacie, qu'on a mis au bébé quelques jours. Je crois que c'était 5 jours après sa naissance, maximum.
4: D'accord. Tu te rappelles à l'époque, ça coûtait cher le vaccin?
5: Non, ça coûtait pas cher du tout. Je me rappelle, ça coûtait pas grand chose.
4: D'accord. Et les dépistages, ça avait été fastidieux, ça avait été compliqué de les faire?
5: Non. C'est comme des examens normaux qu'un médecin peut te demander, que tu peux aller dans les centres d'examen. Tu fais ton prélèvement et puis on fait les examens, on t'apporte le résultat comme si c'était un examen de groupe sanguin ou autre.
4: D'accord. C'est un examen facile.
5: Voilà.
4: Une prise de sang.
5: Oui.
4: Et alors? Là, on a découvert ça au moment de la grossesse de la cadette. Oui. Depuis, elle a fait ses vaccins. Personne n'a attrapé la maladie.
5: Non, plus rien.
4: Plus rien. Et toi, oui. Qu'est-ce qui s'est passé?
5: Alors, moi, j'étais un peu inquiète parce que je ne savais pas trop si... J'avais déjà appris que la maladie, ça se guérit pas et qu'il n'y avait pas de traitement. Donc, j'étais un peu laissée un peu à moi-même. Je ne savais pas trop quoi faire jusqu'à ce que j'ai croisé... Et le docteur...
4: Moi-même.
5: Voilà, au cours d'une consultation. Et puis, le docteur m'a orienté vers des spécialistes de l'hépatite B au Bénin. Donc, j'ai pris contact et puis je suis allée en consultation normalement. Et à cette consultation, on m'a demandé d'autres examens puisque j'avais déjà fait les examens il y a quelques années déjà. Donc, j'ai dû reprendre les examens pour que le médecin voie ce qu'il en est actuellement. Donc, ce que j'ai fait tous les examens, dont l'examen de la charge virale, pour connaître ma charge virale.
4: Alors ça, effectivement, on va expliquer un peu aux auditrices et aux auditeurs. Il y a une série d'examens pour justement évaluer le statut d'atteinte du foie, comme on l'a dit au début, ce qu'on appelle de la réplication virale. Tous les virus ne sont pas aussi agressifs, entre guillemets. Certains sont dormeurs. Mmh. Effectivement, on fait plusieurs examens, dont un qui s'appelle la charge virale. Alors là, par contre, tu as une anecdote plus qu'intéressante à partager, parce que après avoir trouvé un médecin qui soit du programme national de lutte contre les hépatites, qui est un programme du ministère de la Santé, ben, tu as pu bénéficier de justement nouvelles formes de prise en charge au Bénin. Et c'est ça qu'on aimerait apprendre à nos auditrices et auditeurs, parce qu'il y a beaucoup d'espoir dans cette prise en charge.
5: Oui, il y a beaucoup d'espoir. Quand j'ai été pour faire les examens, il y a des examens qui sont payants, mais pas très chers. Et après, pour connaître ma charge virale, j'ai été au centre de vaccination internationale. Et là, ça a été totalement gratuit. Je n'avais rien payé. On m'a fait la prise de sang seulement et on m'a fait les examens. Ils ont donné le résultat au médecin après.
4: C'est ça. C'est-à-dire que moi, je me rappelle bien, je t'ai dit, il y a un programme, il faut trouver un médecin. Ça s'appelle des hépatologues, c'est les gens qui s'occupent du foie. Mais de là, effectivement, l'hépatologue et le médecin par lequel tu as été prise en charge, t'as suffisamment orienté pour que tu puisses avoir un coût largement réduit.
5: Oui.
4: Parce que c'était ça le grand problème de l'hépatite B, c'était que les coûts étaient assez
5: élevés, voilà, et que les gens se disaient c'est trop cher, est-ce que je veux pas passer à côté, je ne pourrais pas, et puis on fuit. Peut-être à cause des coûts aussi, il y a beaucoup qui ne veulent même pas aller savoir si ils vont se dépister ou bien faire les examens et tout.
4: Effectivement, puisque ça reste là du domaine d'une maladie chronique.
5: Voilà.
4: Donc s'il faut un traitement, il le faut tous les jours. Alors, pour rassurer nos auditeurs et nos auditrices, c'est aussi un des avantages des améliorations du traitement de l'hépatite B, c'est qu'avant, c'était un traitement qui était très très cher. Alors, le dépistage et le diagnostic étaient chers, le traitement après était cher.
5: Oui.
4: À première vue, le Bénin a décidé effectivement d'inclure la prise en charge avec de l'aide et avec une aide subventionnée. Au bout du compte, même le traitement qui maintenant existe est beaucoup plus praticable, c'est-à-dire c'est un comprimé seulement par jour. C'est pas grand-chose. Et ben, en plus, le coût est subventionné. C'est-à-dire que si vous êtes effectivement dans la file active du programme national de lutte contre les hépatites, ça a certaines contraintes dont tu vas nous parler après, Chantal, mais ça a de gros avantages, c'est que le coût peut être largement accessible.
5: Oui.
4: Comment ça s'est passé après que tu aies fait ces examens? Tu as revu ton médecin et qu'est-ce que vous avez conclu?
5: Oui, après ces examens, j'ai revu mon médecin et puis il m'a annoncé que le virus n'avait pas atteint un stade où je devais avoir une prise en charge qui existait. Donc moi, je ne sais pas si je peux le dire comme ça, ce qu'ils appellent un porteur sain.
4: Alors on appelle plus ça comme ça parce que justement le mot sain empêche le côté de savoir qu'il y a quelque chose à faire. Voilà. Mais effectivement, ça a été pendant longtemps un porteur sain.
5: Le virus n'était pas aussi actif dans mon coup que je puisse accéder à la prise en charge. Néanmoins, il y a quand même la prise en charge qui n'est pas du tout coûteuse et que beaucoup d'autres personnes en profitent.
4: Alors, tu t'es effectivement un petit peu renseigné au cas, au moment où tu savais pas si tu allais être mis sous traitement ou pas. Le traitement s'appelle du tenofovir généralement, mais et tu t'es renseigné. Là, tu as pu découvrir. T'as pas pu poser la question au médecin puisque toi, heureusement, tu n'en as pas besoin.
5: Oui.
4: Mais tu t'es renseigné et grosso modo, ça peut tourner autour de
5: combien, par exemple. Oui, je me suis renseigné. J'ai même trouvé des articles qui existent dans lesquels c'est bien écrit que le traitement devait coûter autour de 5000 francs par mois à un patient.
4: Très bien. Le médecin, toi tu n'as pas besoin de traitement, mais par contre le médecin aime bien te voir de temps en temps. C'était un peu les contraintes dont je parlais, c'est qu'effectivement quand même, il faut une surveillance.
5: Oui, il faut une surveillance, il faut faire le suivi. Un peu, le médecin m'a demandé après de revenir tous les 3 mois pour des contrôles au cas où. Mais là, jusqu'à là, ça va. Et puis, moi, je n'en souffre pas.
4: C'est ça. L'évolution, effectivement, de l'affection virale peut être dynamique. De temps en temps, le virus dort. De temps en temps, il peut se réveiller. De toute manière, comme c'est un virus qui habite dans le foie, on sait que ce qui le réveille, c'est d'autres facteurs qui peuvent agresser le foie, parmi lesquels il y a l'alcool. L'alcool est un hépatotoxique très violent. Donc, généralement, quand les gens sont porteurs du virus de l'hépatite B, on leur donne certains conseils pour éviter justement d'ajouter des facteurs d'agression au foie. L'alcool est le premier agresseur du foie. Il y a aussi les médicaments. Il y a un médicament peut-être où on t'a dit de faire attention parce qu'il agresse le foie. Si tu ne sais pas, c'est pas grave. C'est pas un QCM, Chantal, ne t'inquiète pas. C'est le paracétamol. Hein, on demande à faire attention à ne pas manger trop de paracétamol parce que d'une manière générale, sur des gens qui ont déjà un virus dans le foie, si on mange trop de ce médicament-là, ça peut parfois faire des petites atteintes et faire des petites hépatites supplémentaires.
5: D'accord.
4: Et oui. Et puis, pour le coup, après, on te demande de revenir assez fréquemment, surveiller peut-être ta charge virale ou d'autres éléments que eux, ils ont une espèce de protocole. Oui. Donc, en tout cas, voilà, c'était ce qu'on voulait vous dire, auditeurs, auditrices. Hein. C'est quand même un traitement maintenant qui est accessible avec un coût subventionné. Pour le coup, une contrainte qui est mineure, qui est celle de devoir attendre un peu les médecins parce qu'ils ne sont pas beaucoup, comme on vous l'a dit. Mais surtout, surtout, ce qui est intéressant et ce sur lequel on aimerait bien revenir avec Chantal, c'est ce qu'elle nous a dit pour la fille qui est née au moment où on lui a découvert son hépatite B, on lui a proposé un vaccin. Et ça, c'est le gros point sur lequel aussi j'aimerais qu'on s'appesantisse, c'est qu'effectivement, toi, tu as eu la chance de pouvoir avoir autour de toi des gens qui n'étaient pas atteints, très bien, et vous vous êtes tous vaccinés.
5: Oui.
4: Alors, la vaccination, elle est pas très chère non plus.
5: Non, non, non.
4: Les coûts baissent d'ailleurs au fur et à mesure. Enfin, elle était peut-être plus chère avant qu'elle ne l'est maintenant, si je ne me trompe pas. Oh, peut-être beaucoup moins chère dans les centres publics. Attention, c'est possible. Et surtout, ici au Bénin, puisque je vous avais dit en entame qu'il y avait quand même peut-être jusqu'à 10% de la population qui était atteinte sans même le savoir, avant de démarrer une vaccination, on est obligé de rechercher si la personne n'est pas atteinte de la maladie. Non pas que ce soit dangereux de vacciner quelqu'un qui est porteur, mais c'est surtout que c'est totalement inutile, puisqu'on va lui dire vous êtes vacciné alors qu'en fait il est porteur. Donc on recherche, puisque cette maladie, quand elle est à son stade chronique, ne donne pas obligatoirement des signes ni spécifiques ni permanents. Donc, on commence par la recherche de ce qu'on appelle un antigène. Au-delà de ça, dans le mois qui suit, pour être sûr qu'il ne soit pas contaminé pendant ce temps-là, on commence la vaccination. La vaccination, on la fait une première injection, on fait une seconde injection 1 mois plus tard environ, et une troisième et dernière injection 6 mois plus tard. Ça, c'est le protocole au Bénin, et c'est un protocole aussi qui s'est allégé. Pourquoi ? Parce que la vaccination contre l'hépatite B est très efficace. Et qu'au fur et à mesure qu'on vaccine des gens, on se rend compte que ce vaccin produit ce qu'on attend de lui, c'est-à-dire une réaction de l'organisme, au point que quand après il risque de rencontrer le virus lui-même, au cours d'une infection sexuellement transmissible, ou au cours de quand on est dans le ventre de sa maman et que sa maman est atteinte, et ben à ce moment-là, l'organisme va pouvoir effectivement réagir très vite et très bien, parce qu'on lui a déjà donné des injections d'un vaccin contre l'hépatite B. Par rapport à l'allaitement, tu avais eu des consignes particulières ?
5: Non, je n'avais pas eu de consigne particulière. Je devais allaiter mon enfant normalement. Puis elle s'est mise au sein tout de suite.
4: Voilà, ça c'est un des avantages de la vaccination. C'est parce que comme on avait vacciné ton enfant assez vite, effectivement, on n'avait plus à craindre qu'elle puisse attraper la maladie. Alors, au jour d'aujourd'hui, il faut savoir que la vaccination contre l'hépatite B a été inclue dans le programme élargi de vaccination du Bénin depuis au moins 2020, ce qui a permis effectivement d'améliorer la vaccination de la population même générale, puisque ça nous a permis de passer d'une couverture vaccinale de 20%, 20% de la population était vaccinée, à peu près 100%. Et il n'y a pas très longtemps encore, alors qu'on démarrait la vaccination à 1 mois de vie, grosso modo, comme les autres vaccins un petit peu qu'il y a dans le programme élargi de vaccination, et bien là, on a ramené cette vaccination, la toute première injection, pratiquement à la salle d'accouchement. On cherche chez toutes les femmes si elles sont porteuses, et puis aucun ou ben, on n'est pas trouvé chez la femme parce qu'on n'a pas pu faire ou parce qu'on ne l'a pas connue avant qu'elle vienne accoucher ou quoi, et ben, d'emblée, de toute manière, on vaccine les enfants dès la naissance.
5: Pour éliminer tout risque.
4: Pour éliminer tout risque. Okay. Et pour éliminer, 40 ans plus tard, qu'on soit face à quelqu'un qui a une cirrhose du foie, sur lequel, là, on ne peut plus faire, parce qu'il ne reste que la greffe de foie à ce moment-là, ce qu'on ne fait pas. Mm-hmm. En tout cas, pas facilement. Donc, dépistage chez les femmes enceintes, on vous y incite. L'exemple de Chantal est flagrant, ça n'apporte que des bienfaits.
5: Oui, oui.
4: Vaccination chez la population générale et pour les populations ciblées, c'est-à-dire tous les nouveau-nés, ça fait beaucoup de populations ciblées, ça revient une population générale, il faut pas hésiter.
5: Oui.
4: D'accord. Qu'est-ce que Chantal, tu voudrais nous partager en plus par rapport à ton expérience, parce que c'est ça qui intéresse nos auditrices et nos auditeurs, c'est ne plus avoir peur de cette maladie.
5: Oui, je pense qu'il faut vraiment pas avoir peur. Il faut pas dire je n'ai pas encore 40 ans, je ne peux pas aller me dépister, je n'ai pas l'âge, je suis pas âgée, non. Il faut que tout le monde aille se dépister. Parce que plus tôt tu sais que tu es porteur, plus tôt on te prendra en charge et puis tu iras mieux, tu vivras mieux le reste de ta vie.
4: Et tu verras grandir tes enfants,
5: voilà.
4: Et tes enfants ne sont pas malades. Donc c'est tout bénéfique.
5: Oui.
4: D'accord. Chantal, en te remerciant énormément. Chère auditrice, cher auditeur, on espère que cette sensibilisation et ces informations vous ont intéressé et vous ont plu, vont vous inciter à faire ce qu'on propose à tout le monde, une fois de plus le dépistage. On vous remercie, à la semaine prochaine.
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1: Vladimir Cagnolari, directeur de la musique à Radio France Internationale.
2: C'est quoi RFI Musique?
1: RFI Musique, c'est le nom qui regroupe toutes les activités musicales de notre radio RFI. La programmation musicale qui choisit les morceaux qui vont être passés sur l'antenne, les émissions musicales, les concerts aussi qu'on retransmet, et puis bien sûr le prix découverte RFI, qui est ce fameux prix qui depuis 1980 récompense des talents africains.
2: Justement, parlant de programmation musicale sur RFI, on connaît RFI en tant que chaîne d'info, mais comment ça se passe la programmation musicale ?
1: La programmation musicale, c'est en fait une petite équipe qui reçoit énormément de nouveautés d'un peu partout et qui décide de fabriquer une playlist, c'est une playlist mensuelle, dans laquelle vont piocher les émissions qui ne sont pas musicales. Parce que les émissions musicales, elles ont leur propre programmation, c'est leur spécialité, avec des fois des thématiques particulières. Il y a des émissions plus musique du monde, il y a des émissions plus musiques urbaines, des émissions qui sont plus patrimoine. Donc eux, ils ont leur propre programmation. Mais toutes les autres émissions, les priorités santé, les 8 milliards de voisins et ainsi de suite, qui sont plus des magazines d'information en fait, jouent deux titres chaque heure et un des deux titres est issu de cette programmation musicale. L'idée, c'est d'arriver à définir un peu une couleur d'antenne avec quelles sont nos couleurs musicales.
2: Déjà, comment vous décidez des artistes, des sons ou des tendances que vous mettez dans votre programmation mensuelle ?
1: Alors, on a quelques impératifs, en fait, par cahier des charges, même de la radio, c'est dans notre contrat et notre constitution, j'ai envie de dire, c'est qu'on doit jouer 50% minimum de musique francophone. Alors, à RFI, on a une définition de la francophonie très large, c'est-à-dire que c'est pas forcément les chansons seulement chantées en français de France. Sont dedans le créole, le douchi, toute variation autour du français, y compris des chansons qui sont parfois en langue avec du français dedans. Et puis, bien sûr, dans un deuxième temps, on met en avant beaucoup les productions francophones qui sont chantées dans les langues nationales, mais qui sont des productions des pays francophones. Donc, les pays d'Afrique francophone en particulier représentent une bonne partie de notre programmation.
2: Je suis artiste francophone, je veux que ma musique, ma chanson passe cette semaine sur RFI, qu'est-ce que je fais ?
1: Alors la première et la seule chose même à faire, c'est de nous envoyer un mail, je dis nous parce qu'on est plusieurs à le recevoir, et notamment cette fameuse équipe de la programmation musicale, et ce mail c'est tout simplement prog, prog comme programmation, donc prog, P-R-O-G, point musical, E, avec un E à la fin, @rfi.fr. Et comme ça, tout le monde peut écouter ces titres-là. Et après, il y a un travail de sélection. Parce qu'en fait, ce qui fait la couleur musicale, c'est, bien sûr, il faut qu'il y ait un niveau de production suffisant. C'est-à-dire que ça puisse passer certains standards qui font que si tu l'écoutes ailleurs dans le monde, on se dise pas, ah, c'est quoi, c'est pas très bien produit, ou c'est un peu artisanal, tu vois. Donc ça demande de passer ce niveau-là. Et puis après, on va choisir, par exemple, dans une playlist mensuelle, hein, puisqu'elle change tous les mois, d'avoir un équilibre des genres aussi. Parce que on pourrait avoir 20 titres d'Afrobeats du Nigeria tellement eux produisent, mais comme ils inondent tout le marché, ben, on en met en général deux. Et en fait, pour que justement d'autres styles, d'autres musiques aient la place d'exister. On va pas mettre non plus 10 morceaux de reggae. La playlist complète compte 42 titres. Donc on veille aussi à ce qu'il y ait un équilibre des genres et des musiques. Et aussi, quand on le peut, des pays représentés.
2: On va parler à présent du prix découverte RFI 2026. Déjà, pourquoi lui ?
1: Les débats étaient compliqués, étaient passionnés, parce que on avait trois, parmi les 10 finalistes, hein, que le jury doit départager. Un jury qui était présidé par MC Solar cette année. Parmi ces 10 finalistes, si vous voulez, on commence par éliminer 5 personnes. Il en reste 5. Ensuite, on passe à 3. Et ensuite, on passe à 2 et on passe à 1. Et donc, dans le top 3, là, les 3 méritaient tous de l'avoir. Et je dirais même que c'était le cas des 10 finalistes. Mais on a fini par beaucoup discuter des 3. Et je crois que Opa, il avait quelque chose de particulier. Je m'explique. C'est-à-dire qu'à la fois, il fait une musique qui s'insère complètement dans ce qu'on pourrait appeler l'afro-pop mondial, celle qu'on peut écouter aussi bien à Londres, à Lagos, ici à Cotonou, à Kinshasa, mais aussi à Los Angeles ou à Paris. C'est-à-dire une musique à laquelle les plus jeunes générations sont habituées, dans laquelle ils baignent. Et donc, en fait, sa musique, on la prend tout de suite, on l'envoie à quelqu'un de chez nous, de la même génération, ils se comprennent. Donc, il y a ce langage très universel, et comme nous, ce qui nous intéresse, c'est qu'il ait ses chances à l'export. C'est aussi le but du prix Découverte RFI. C'était un critère majeur. Mais ce qui est intéressant, c'est que il se contente pas d'être un nouveau numéro dans le nombre de gens qui font ce genre de musique. C'est qu'il y ajoute pas mal de choses de votre pays, des petits ingrédients qui sont pris dans le patrimoine et dont il s'inspire. Il s'inspire aussi d'autres musiques africaines dont il peut reprendre des gimmicks, par exemple. C'est le cas dans Che Che Che, un titre qui a beaucoup marché. Et il a une vraie personnalité à lui dans cette musique-là. Donc, par exemple, la manière dont il a tissé sa langue, le fongbé, avec cette musique-là, une musique qu'on trouve partout, mais la manière dont il fait résonner le fongbé dans cette musique, c'est qu'il l'a vraiment cousu pour le fongbé. Et donc ça marche très très bien. Donc voilà, et puis il est jeune, à l'époque on le connaissait moins parce qu'on n'avait que quelques éléments pour juger de ça. On s'est dit, ah, est-ce qu'il va tenir la route sur le live? Parce que le live, quand on gagne le prix Découverte RFI, c'est certes une mise en lumière internationale, c'est certes une dotation de 10 000 euros pour investir dans son projet, mais c'est aussi une tournée dans les instituts français d'Afrique. Et donc, faut assurer en live. Et en fait, le premier concert qu'il a donné, on l'a invité au Massa à Abidjan, là, il y a quelques semaines, c'était en avril dernier, nous a complètement convaincus. On avait parié sur lui, hein, il était déjà lauréat, et là, il nous a complètement convaincus.
2: Avec les réseaux sociaux comme TikTok ou YouTube aujourd'hui, qui créent très rapidement des stars, notamment TikTok, il suffit que ce soit tendance et voilà, ça devient viral sur les réseaux. Quel rôle jouent encore des institutions comme RFI dans la découverte de talents, dans la promotion des talents?
1: Effectivement, aujourd'hui, beaucoup de choses se passent sur les réseaux. Maintenant, souvent, ça permet de faire émerger quelqu'un. On ne sait pas du tout si ça va lui permettre de le faire durer. Et nous, par exemple, dans les critères, on les a renforcés encore l'année dernière, c'est qu'on demande vraiment une vraie compétence en live. Parce qu'en réalité, aujourd'hui, même si tu as du succès, une fois, peut-être deux fois, même si tu arrives à grandir avec ça, tôt ou tard, pour ton économie d'artiste, pour pouvoir vivre de ton art, il va falloir que tu te confrontes au live. Parce que pour gagner son argent avec le stream, il faut se lever de bonne heure et faire des millions, des millions, des millions, des millions de vues. Et on sait aussi que quand on est...

0: quelque chose qui a un peu plus de recul, je pense, et qui essaye d'accompagner des artistes qui sont plus inscrits dans de la durabilité, qui regardent plus loin peut-être que le buzz immédiat. Bien sûr, ils seraient contents d'en faire un, mais ça veut dire que s'ils en font un derrière, ils peuvent, c'est un anglicisme, ils peuvent deliver, ils peuvent enchaîner, ils sont prêts.
1: En observant les artistes béninois passer par vos sélections, quel regard portez-vous sur la musique béninoise aujourd'hui?
0: C'est franchement très difficile comme question. D'abord parce que je suis pas assez cultivé, j'ai envie de dire, en musique béninoise d'aujourd'hui. Il y a beaucoup de choses qui se font, je connais pas tout. D'ailleurs, mon séjour à Cotonou m'en apprend beaucoup. Je suis content de venir ici. Non, c'est vraiment difficile, d'autant plus que les propositions qu'on a, elles sont toujours différentes. C'est jamais les mêmes styles non plus. Ce qui est certain, c'est que par exemple, j'ai l'impression, et là je parle avec mes souvenirs, que les propositions du Bénin qu'on a eues étaient beaucoup plus peut-être organiques. Je pense au trio Teriba par exemple, qui avait postulé. Yéwayéton aussi, qui utilise à merveille tout ce qui est percussion traditionnelle et les cloches, tout en rappant et en ajoutant des guitares. C'est un projet super intéressant et qui d'ailleurs tourne déjà chez nous. Quand on prend aussi Nasty Nesta, qui avait été finaliste, si ma mémoire est bonne, en 2019. C'est encore un autre genre. Donc, c'est très difficile d'avoir un jugement sur cette évolution-là, rien qu'en regardant ces quelques cas que je viens de citer. Mais ce dont je m'aperçois, et je m'en aperçois notamment avec Opa et même les jeunes gens que j'ai vus, c'est que on a vraiment sauté dans le grand bain de ces musiques urbaines ici, clairement. Le pas est absolument passé. Mais par contre, c'est quelque chose que je respecte profondément ici, c'est que tout le monde connaît, pas forcément en tant qu'expert ou pas forcément très profondément, mais connaît des choses de son patrimoine. Parce que ces musiques-là, on les entend toujours aujourd'hui, parce qu'elles sont vivantes et que tout le monde en connaît quelque chose. En parlant avec Opa, il me montrait un peu différents rythmes, comme le tchenk, le tchenkoumé, ou des choses comme ça. Et je me suis rendu compte à quel point ces choses-là l'intéressaient et à quel point il les connaissait aussi. Et ça, quelqu'un qui est extérieur ne va pas forcément le comprendre dans sa musique. Mais elle est aussi soutenue par ce patrimoine-là. Et comme disait Manu Dibango, parlait à l'époque d'un groupe camerounais qui s'appelle Les Têtes Brûlées, qui faisait du bikutsi. Mais ça vaut aussi pour Opa et sans doute d'autres artistes chez vous, c'est d'avoir les pieds au village et la tête dans les étoiles. Donc les pieds ancrés dans la tradition et en même temps une vraie vision du futur, parce qu'on est dans cet avenir-là déjà.
1: Il est reproché souvent aux artistes béninois de ne pas pouvoir exporter la musique, et souvent la première cause indexée c'est la langue. C'est parce que vous ne sentez pas en français que vous n'arrivez pas à exporter votre musique, ou c'est parce que vous n'êtes pas dans le réseau, vous n'avez pas le marché, des trucs comme ça. Selon vous, à quoi cela est dû et qu'est-ce qui peut être fait pour améliorer?
0: D'abord, je pense qu'il y a un défaut d'information. C'est-à-dire que moi qui suis à RFI à Paris, bien vrai que nous, il faut qu'on soit à l'affût de ce qui se passe, mais bon, il y a beaucoup de pays, il y a beaucoup d'artistes, profusion même, donc c'est très difficile d'aller trouver les choses. Pourquoi aussi? Parce que il y a des gens qui nous envoient leurs projets. Et ceux-là, c'est ceux qui mettent du temps, du travail, parfois de l'argent en prenant un attaché de presse, qui va essayer de toucher tous les médias. Voici mon artiste, je vous envoie son dernier EP, voici une biographie de l'artiste, etc. Si on veut avancer, il faut aussi d'abord mieux informer les médias de qui sort quoi, à quel moment, quel est l'historique de cette musique, quels sont le sens des chansons. Si vous chantez en fond B, super, mais si on comprend pas ce qui est dit, c'est dommage. La musique peut plaire aux gens, mais si on comprend pas les paroles, alors que des fois elles sont très recherchées, c'est quand on perd la moitié du travail. Ceux qui chantent en français, bien sûr qu'ils s'ouvrent plus naturellement certains marchés, je veux même pas parler de la France, hein. Je parle même de la Côte d'Ivoire, du Cameroun et des autres pays francophones, il y en a quand même 17. C'est pas petit. Et donc cette francophonie-là, même si on oublie même la France, c'est un énorme marché. Ça ne veut pas dire qu'il faut absolument chanter en français quand ça nous est pas naturel. Mais le fond B, il peut tout à fait être traduit et il y a des choses qui peuvent marcher. Opa, par exemple, moi je suis persuadé que sa musique, y compris quand elle est chantée en fond, elle va donner aussi à l'extérieur. Il y a un devoir aussi de plus travailler l'accessibilité de vos musiques, je trouve. Pas seulement au Bénin. Hein. Et puis, bah évidemment, nous, on a aussi le devoir d'aller plus chercher ceux qui viennent chez vous. C'est demain qui se lave, en fait. Il y a des pays comme, je ne sais pas là encore ce qu'il en est au Bénin, mais comme le Sénégal ou la Côte d'Ivoire, qui ont fait de gros efforts ces derniers temps, de manière à faire que les droits d'auteur des musiques soient payés et deviennent une vraie source de rétribution. Donc ils ont modifié le cadre législatif, ils ont augmenté les manières de pouvoir contrôler ça. En fait, tu contrôles si les gens payent bien le forfait qu'ils doivent au bureau béninois des droits d'auteur. Et ensuite, la redistribution, etc. Tout ça, c'est des choses, en fait, où il y a besoin aussi d'une impulsion plus globale. C'est un travail à faire qui est d'arriver à fabriquer une économie, parce que du talent, il y en a. Et en fait, maintenant, faut le convertir en une économie qui permette aux artistes de vivre de leur art et puis de faire connaître cet art-là à l'extérieur.
1: Merci.
0: Avec plaisir.

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2: Une région, un plat, cap sur Kandi dans le nord du Bénin. Là-bas, difficile de passer à côté de la bougie de mil prisée pour son goût et ses vertus nutritives. Amidou Ndiaye nous en parle.
3: C'est monsieur Amidou Ndiaye, agent de santé à la retraite. À Kandi, disons, c'est la bouillie de mil que les gens consomment à midi. Ça, c'est depuis l'aube des temps, ça. Nous autres, on a consommé ça. Pourquoi la bouillie à midi? Parce que les femmes, déjà, elles sont au marché, elles n'ont pas le temps. Les élèves qui viennent, ou bien les écoliers, bon, on leur remet de l'argent pour acheter des repas un peu consistants, comme le riz, la pâte, que les femmes préparent et vendent au dehors. Mais les grandes personnes, même, c'est la bouillie du mil. Tout comme on dit, de Malanville. Partout, les gens consomment ça. Donc, à Kandi, c'est la bouillie du mil, qu'on appelle Durunadogu. Hein, c'est à base de mil. Ça, c'est depuis l'aube des temps. On a consommé ça jusqu'à aujourd'hui. Et c'est plus facile à préparer. Et à midi, les gens n'ont pas le temps. Rapidement, ils fabriquent ça. Et c'est lourd aussi. Ça vous permet de faire le pont entre midi et le soir. Dès que vous consommez Bitala Durunadogu avec du lait frais ou bien du lait caillé, vous supportez ça jusqu'au soir. Bon, l'historique, c'est que aussi, on est venu trouver ça. Et c'était le plat le plus consommé. Les gens consommaient ça bien avant notre naissance. Et les gens continuent à consommer. C'est devenu un plat du milieu. C'est ceux-là qui sont natifs de Kandi, ceux-là qui ont des parents qui consommaient cette bouillie-là. C'est un appui alimentaire pour les gens de Kandi. Toutes les entités ethniques qui sont de Kandi consommaient ça, la bouillie-là. C'est à base du mil rouge, sorgho rouge, que les gens, ils en font une fermentation. C'est après ça maintenant qu'ils préparent ça. C'est le sorgho, n'est-ce pas, que l'on garde un peu dans de l'eau. 24 heures après, bon, on pile ça, on écrase ça. C'est dans les mortiers à l'époque. Maintenant, je ne sais pas si c'est le moulin qui essaie de faire le travail. Et on ne jette pas le son. Pour la consommation, à l'époque, avant, c'était farine de néré jaune là. C'est ce que les gens mettaient. On appelle doso là, jaune là. Donc c'est ça que les gens utilisaient à l'époque pour sucrer ça un peu quoi. Donc, et c'est encore plus lourd. Maintenant, avec l'évolution, c'est le lait frais, c'est le lait caillé, c'est le sucre, ainsi de suite. Et vraiment, c'est un truc nourrissant. La cuisson, disons 1h30, avec ça déjà, vous avez votre bouillie à base de mil. C'est pas un truc spontané, c'est-à-dire où vous trouvez de l'eau chaude, vous ajoutez de la farine dedans et c'est prêt. Non, ce n'est pas ça. Il faut mettre ça au feu bouillir pendant 1h, 1h30. C'est déjà prêt. Les gens de Kandi, les ils sont à Parakou, à Cotonou, on se taquine pour dire, mais écoute, tu es arrivé à Cotonou ou bien à Parakou. Comme vous êtes habitué à prendre Bitabouille là, comment tu vas faire? Donc on se taquine pour dire, ah, ce gars-là, s'il ne consomme pas la bouillie à base de mil là, vraiment, on n'aura pas la paix. On sait que c'est un plat identitaire et que c'est les gens de Kandi qui consommaient cela.
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2: Bonjour à toutes, bonjour à tous et merci de toujours nous préférer pour vous informer. Au sommaire de Bip Info 13h de ce mardi 28 juillet 2026, la police républicaine annonce de lourdes sanctions pouvant aller jusqu'à la radiation contre les agents impliqués dans le rançonnement des usagers de la route. Une mesure qui suscite des réactions chez les conducteurs que vous allez entendre d'un instant à l'autre. Un réseau présumé de cambrioleurs a été démantelé par la police républicaine à Porte-Nouveau. Les détails dans ce journal. Et puis dans l'actualité sportive, équipe de France, l'ancien capitaine des Bleus, Zinedine Zidane, nommé directeur de l'équipe nationale de France jusqu'en 2030. Ce sera tout pour le sommaire, merci de rester avec nous. Le plan de circulation à Cotonou a changé depuis quelques jours sur le boulevard de la Marina pour les préparatifs du 1er août. Les répétitions du défilé militaire entraînent aujourd'hui aussi quelques perturbations sur la circulation. Le point avec Vanessa Aloyon.
3: Aujourd'hui encore, peu avant 6 heures du matin, la voie menant au boulevard de la Marina a été fermée en raison des répétitions du défilé du 1er août. Comme les jours précédents, des chicanes ont été installées et les déviations mises en place afin de permettre aux usagers de poursuivre leur trajet. Pour les conducteurs quittant Canry et les quartiers environnants, le parcours peut parfois sembler être un véritable labyrinthe avec plusieurs détours à emprunter avant de rejoindre leur destination. Mais pas de panique, des panneaux de signalisation ont été installés le long des différents axes. La déviation conduit derrière l'Amazon, puis derrière l'hôtel Golden Tulip. En suivant les signalisations, vous contournez vers les villas Laïko et cet itinéraire débouche sur la rue avant Erevan en venant de la plage. Des agents de la police républicaine sont également présents pour orienter les usagers et faciliter la circulation. En provenance de Fidjrosset, pour le boulevard de la Marina, vous pouvez emprunter le même chemin en déviant à droite une fois au carrefour Bioguera. Vous parcourez le même itinéraire, mais dans le sens inverse. La circulation est très dense sur cette voie de contournement. Prévoyez des coups de frein. Les usagers de la route sont appelés à éviter les vitesses vu l'étroitesse de la voie et son encombrement.
2: Dans l'actualité institutionnelle, le président de la République, Romuald Ouadaï, a reçu en audience ce mardi matin au palais de la Marina l'homme d'affaires nigérian Aliko Dangote. Les échanges ont porté sur les perspectives de coopération et d'investissement entre le Bénin et le Nigeria. Je vous l'annonçais dans les titres, la direction générale de la police républicaine durcit le ton contre les mauvaises pratiques au sein de ses rangs. Désormais, tout policier surpris en train d'exiger ou de percevoir de l'argent auprès d'un usager de la route en dehors du cadre légal s'expose à de lourdes sanctions disciplinaires pouvant aller jusqu'à sa radiation. Cette décision est saluée par de nombreux citoyens qui espèrent qu'elle contribuera à mettre fin aux cas de corruption et de rançonnement sur les axes routiers. Écoutons leur réaction.
4: C'est une très bonne décision. Le fait de ne plus prendre de l'argent chez les citoyens, c'est très bon. On souffre déjà trop, on ne trouve pas assez d'argent, assez de clients en tant que émigrants. Et si tu trouves 1000 francs en tant que conducteur, le policier t'arrête et cherche encore à te rançonner. Ils m'ont arrêté l'autre fois vers 22h. J'ai sorti les pièces de la moto et tout, mais ils ont refusé parce que j'ai pas appris ma carte d'identité. J'ai demandé à ce qu'on appelle à la maison pour m'apporter la carte. Ils ont refusé parce que je n'avais pas mon portable sur moi. Ils ont gardé la moto jusqu'au petit matin et j'ai dû payer 15 000 francs avec les frais de fourrière difficilement le lendemain avant de prendre ma moto. Donc, lutter contre le rançonnement, c'est bien.
5: D'ailleurs, nous les chauffeurs, on souffre. Allez donner visite à qui maintenant il refuse de donner. Un peu, ça va aller. Mais si tu as un jour, les policiers t'arrêtent, forcément ils vont trouver quelque chose à dire. Ça là, c'est pas sérieux. Il faut que l'État prenne soin de ça là. S'il a pris la décision là, nous on le soutient. La population serait à l'aise. Et lui-même, il serait à l'aise là où il est. Tant que ce citoyen n'est pas à l'aise, bon, lui-même, il ne peut pas être à l'aise. Parce qu'au jour le jour, ils vont crier, au jour le jour, ils vont crier. Si la décision là, il a signé pour ça là, c'est déjà validé, c'est bon pour nous aussi.
6: La nuit, si on t'a attrapé, même si tu as juste pas un jour, tu vas te verbaliser. C'était un dimanche, la nuit, à 1h. Et j'ai pris un client Fidrosser pour aller à des talons. Quand je m'en vais, on m'a accordé pour moi. Je suis à jour, on m'a laissé, il est parti. Quand ils ont fait comme ça, c'est bon maintenant. Sinon, c'est à cause de que même si tu es à jour, tu n'es pas dans la nuit pour faire travail. Amen. Actuellement, moment, à 4 thérapies, même si tu es à jour, tu n'es pas à jour, on va t'attraper, c'est comme ça on fait. Dans la machine de 4 thérapies, en face 4 thérapies, en face pharmacie, là. C'est comme ça on fait là-bas. C'est à cause de ça que moi, je reste pas là-bas encore, je viens ici pour chahier ici.
2: Au Bénin, la loi encadre les contrats de bail et limite notamment la caution exigée par le propriétaire à 3 mois. Pourtant, dans la pratique, certains bailleurs continuent d'imposer des conditions contraires à cette disposition. Face à cette situation, le ministre et porte-parole du gouvernement, Wilfried Léandre-Mbéti, invite les citoyens victimes de ces abus à les dénoncer auprès des services de police. À la suite de cette déclaration, Bip Radio est allé à la rencontre de quelques habitants de Cotonou pour recueillir le témoignage sur les difficultés qu'ils rencontrent en matière de location. Ils sont au micro de Apollinaire Balotodé.
7: À Cotonou, c'est une situation qui se passe fréquemment. Par exemple, moi, lorsque je voulais louer, ils m'ont demandé 3 mois de caution, 3 mois plus 1, et encore des cautions pour l'eau, l'électricité. Vraiment, c'était beaucoup de frais dans le temps. Les démarcheurs, ils disent qu'ils veulent un loyer en entier.
8: Je pense que ça va donner un peu de paix aux locataires et aux propriétaires pour s'abstenir des cas de usurpation de pouvoir sur les locataires. Et je sais que normalement, les propriétaires, c'est 3 mois ils prennent.
9: Ça continue toujours, mais on ne sait pas quand est-ce que ça va s'arrêter, parce que c'est lui qui a construit sa maison. Mais bon, moi, quand je vois ça, moi, je refuse catégoriquement, parce que déjà, de un, il faut prévoir quelque chose avant d'aller louer une chambre. Maintenant, toi, tu prévois 3 mois d'avance, et puis eux, ils demandent encore plus 3 ou bien plus 1. Partout, moi, je suis passé, quand on me demande les 3 mois de loyer, je paye, mais quand ils exigent aussi les prépayés 2 ou bien pour des marchés, là, c'est ça qui me fatigue en plus.
10: Le gouvernement a bien réagi. Et si il pouvait aussi faire les images sur la relation qu'il a, je vois que ça serait très très intéressant.
2: Encore 3 jours pour les occupants des résidences universitaires de l'École normale supérieure de Porte-Nouveau. Ils ont jusqu'au 31 juillet pour vider les lieux, selon un communiqué signé par la directrice du Centre des œuvres universitaires et sociales du CUS, Ghislaine Fadonouvo. Ces résidences seront fermées pour la rentrée universitaire 2026-2027, car elles ne répondent plus aux normes requises pour accueillir les étudiants. L'intendant de la ville de Porte-Nouveau est invité par la directrice à veiller au respect de cette mesure. Je vous l'annonçais dans les titres, l'ancien capitaine des Bleus, Zinedine Zidane, est désormais le sélectionneur de l'équipe de France. Il a été nommé ce mardi matin par la Fédération française de football et va rester là pour les 4 prochaines années, c'est-à-dire jusqu'à la Coupe du Monde 2030. Le champion du monde 98, succède à Didier Deschamps en poste depuis 2012 et devient le 18e sélectionneur de l'histoire de la sélection française. Il va débuter officiellement sa mission le 1er août prochain avec comme premier défi la Ligue des Nations UEFA 2026-2027, les qualifications pour l'Euro 2028 et la Coupe du Monde 2030. Zinedine Zidane a exprimé sa fierté de diriger les Bleus tout en affichant de grandes ambitions pour la sélection. De son côté, le président de la Fédération française de football, Philippe Diallo, a salué l'arrivée d'une légende de l'histoire des Bleus à la tête d'une équipe aux ambitions élevées. Ce sera tout pour cette édition de Bip Info 13h. Merci à toutes et à tous de nous avoir suivis.
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1: Chaque année, le 28 juillet, le monde célèbre la Journée mondiale contre l'hépatite, une maladie souvent silencieuse mais qui touche des millions de personnes et peut entraîner de graves complications lorsqu'elle n'est pas dépistée et prise en charge à temps. Au Bénin comme ailleurs, la lutte contre les hépatites virales reste un enjeu majeur de santé publique. Comment se transmet cette maladie? Quels sont les signes qui doivent alerter? Que faire lorsqu'on est porteur d'une hépatite? Et surtout, comment se protéger et protéger ses proches? Pour répondre à toutes ces questions, nous recevons Dr Lise Hélène Adjaye dans la page invitée de cette mi-journée. Elle est l'invitée de Bip Radio.
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3: C'est la journée mondiale de lutte contre l'hépatite. Docteur Lise Hélène Adjaye, bonjour. Pour commencer, c'est quoi l'hépatite?
4: Si elle s'appelle B, c'est, vous avez compris, il y en a une A, il y en a une C, il y en a une D, il y en a plusieurs lettres, mais là, on se focalise la B. Dans l'hépatite B, il y a l'hépatite aiguë, il y a l'hépatite chronique. On va parler de l'hépatite chronique, c'est-à-dire celle dont on sait qu'au bout de 6 mois, présente dans le corps, elle y est restée, le corps ne l'a pas éliminée, et effectivement, elle devient hépatite B chronique. Hépatite, ça veut dire quelque part le mot foie, ça renvoie au mot foie, l'organe foie, c'est une inflammation du foie. Cette hépatite B, en fait, elle est liée à un virus qui va se mettre dans le foie, qui va rentrer dans le corps, qui va faire beaucoup plus ou moins de dégâts, mais en tout cas après qui va se localiser dans le foie et provoquer une inflammation du foie au point que effectivement ça va donner une hépatite.
3: Comment se manifeste-t-elle?
4: Au début, le corps peut réagir et essayer d'éliminer ce virus, puis de temps en temps et dans certaines situations, il ne l'élimine pas. On passe le délai des 6 mois, elle devient hépatite chronique. Souvent, les gens ne le savent pas obligatoirement qu'ils ont cette maladie. Le signe principal est celui d'une fatigue. Ils viennent souvent en consultation pour dire « je suis fatigué », on ne trouve pas grand-chose. Si on dose ce qu'on appelle les transaminases, c'est-à-dire les enzymes, les indicateurs qui recherchent si le foie est inflammé, on peut les trouver élevés, mais pas toujours, parce que c'est fluctuant. Et donc, on peut passer de longues années sans savoir qu'on a l'hépatite, jusqu'au jour où, à force d'inflammation, et ben le foie se dégrade, le tissu devient moins bon, il se transforme en ce qu'on appelle une fibrose, une cirrhose, et même il peut aller jusqu'à se transformer et dégénérer en un cancer du foie. Donc vous voyez que l'hépatite B chronique, c'est intéressant d'autant plus de savoir qu'on l'a parce qu'on la traite, et on la traite bien ici au Bénin. Au Bénin, c'est environ une prévalence. Alors le mot prévalence, c'est une fréquence en population générale entre 10 et 15% de la population générale qui est atteinte. C'est quand même énorme. Si je prends 100 individus au Bénin, jusqu'à 10 ou 15 sont porteurs de ce virus dans leur foie, sans même le savoir parfois. La variation relève de statut régional, c'est-à-dire qu'il y a effectivement des pratiques sanguines ou des pratiques de scarification qui sont un peu différentes selon les régions, mais aussi selon les sexes. Il y a plus d'hépatite chez l'homme que chez la femme, bien qu'on la recherche beaucoup plus chez la femme, et on va voir pourquoi, parce qu'on peut la transmettre à son enfant, et selon les tranches d'âge, puisque avant tout, quand même, l'hépatite est une infection sexuellement transmissible. Ça veut dire, en pratique, qu'elle se transmet lors de rapports sexuels non protégés. Lorsqu'une femme est enceinte, elle peut le transmettre à son fœtus, et lorsqu'une femme accouche, elle peut le transmettre au moment de l'accouchement. Mais dans le cas de l'hépatite B, elle peut aussi le transmettre dans les premiers jours de vie, simplement avec les sécrétions, en l'occurrence maternelles, et toute la proximité et l'amour qu'elle donne à son enfant par la sueur, les baisers, etc. Et il y a des transmissions effectivement de virus de l'hépatite B, soit au cours de l'accouchement, soit dans les premiers jours de vie. Et vous voyez qu'à ce moment-là, personne ne le sait. Et pendant des années, les gens sont simplement fatigués. Puis un jour, ils ont 35, 40 ans, on leur dit « Ah, le foie, il est complètement abîmé. Ah, le foie, c'est la cirrhose. Ah, le foie, il a un cancer. Ah, là, maintenant, c'est trop tard. »
3: Que faire quand on est porteur du virus?
4: C'est un traitement qui était très très cher. Alors, le dépistage et le diagnostic étaient chers. Le traitement, après, était cher. À première vue, le Bénin a décidé effectivement d'inclure la prise en charge avec de l'aide et avec une aide subventionnée. Au bout du compte, même le traitement qui maintenant existe est beaucoup plus praticable. C'est-à-dire c'est un comprimé seulement par jour. C'est pas grand-chose. Et ben, en plus, le coût est subventionné. C'est-à-dire que si vous êtes effectivement dans la file active du programme national de lutte contre les hépatites, ça a certaines contraintes.
3: Quels sont les moyens de prévention contre cette maladie?
4: L'alcool est un hépatotoxique très violent. Donc généralement, quand les gens sont porteurs du virus de l'hépatite B, on leur donne certains conseils pour éviter justement d'ajouter des facteurs d'agression au foie. Il y a aussi les médicaments. Il y a un médicament. On demande à faire attention à ne pas manger trop de paracétamol parce que d'une manière générale, sur des gens qui ont déjà un virus dans le foie, si on mange trop de ce médicament-là, ça peut parfois faire des petites atteintes et faire des petites hépatites supplémentaires.
3: Merci docteur.
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1: Bonjour à toutes, bonjour à tous et bienvenue si vous nous rejoignez. Voici l'essentiel à retenir de notre édition de 13h. La police républicaine annonce de lourdes sanctions pouvant aller jusqu'à la radiation contre les agents impliqués dans le rançonnement des usagers de la route. Une mesure qui réjouit les conducteurs que nous avons rencontrés ce matin à Cotonou. Et puis à Porte-Nouveau, un présumé réseau de cambrioleurs a été démantelé par la police républicaine.

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2: Bonjour à toutes et à tous. Rançonnement et corruption au sein de la police républicaine s'est affiché à la une du quotidien Le Matinal. La guerre déclarée aux agents indélicats. Le DG Brice Alouanou déterminé à rompre avec l'impunité. Préparatif des manifestations du 1er août 2026 à Cotonou, des mesures restrictives de circulation annoncées. Fraternité à présent, préparatif de la célébration du 66e anniversaire de l'indépendance à Cotonou, des restrictions temporaires sur plusieurs axes stratégiques à Cotonou, des déviations prévues pour limiter des perturbations aux usagers de la route. Budget et fonctions publiques, la modernisation administrative, levier économique, budgétaire de transformation écologique. La nation à présent chute des affaires au Bénin. Les entreprises maintiennent leur confiance. Contraction de l'aide publique au développement, santé et soutien humanitaire en chute libre. Wadaïa Porto Novo, la modernité au chevet de la tradition. Rançonnement et corruption, la police républicaine sonne la fin de l'impunité. Matin libre à présent, festivité du 1er août, la marina brille, l'étoile rouge s'efface. Parakou, le site de l'ancien marché de Guéma, bientôt transformé en gare routière. 5e anniversaire de son rappel à Dieu, Rosine Soglo, hommage à une femme d'exception. La boussole à présent, réduction des dépenses de fonctionnement de l'État, la guerre contre les papiers. Corruption dans la police républicaine, la riposte sans concession du DGPR. Orientation des nouveaux bacheliers 2026, après le bac, une offensive pour guider les jeunes vers l'avenir. Au large de Cotonou, un trésor sous-marin dévoilé, dévoile la richesse de la biodiversité béninoise. Justice pénale internationale, le Tchad quitte la CPI et mise sur la justice africaine. On finit avec ce quotidien info matin, emploi et justice sociale. Pourquoi le gouvernement Wadaï doit revoir la loi sur le travail?
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4: 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Quand des pièces qui sont, le contrat, c'est le match qui tombe au clé. Un quartier. Avant le quartier, oui, m'a dit, mais le contrat, mais oui, quand on le dit, numéro ton l'aide dit. 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
4: Bonjour à toutes, bonjour à tous et bienvenue si vous nous rejoignez. Voici l'essentiel à retenir de notre édition de 13h. La police républicaine annonce de lourdes sanctions pouvant aller jusqu'à la radiation contre les agents impliqués dans le rançonnement des usagers de la route, une mesure qui réjouit les conducteurs que nous avons rencontrés ce matin à Cotonou. Et puis à Porto-Nouveau, un présumé réseau de cambrioleurs a été démantelé par la police républicaine.
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4: Au Mali, le journaliste Charana Takiou, directeur du journal 22 septembre, a comparu lundi 27 juillet devant le pôle judiciaire spécialisé contre la cybercriminalité à Bamako, poursuivi pour atteinte au crédit de l'État à travers l'institution judiciaire. Il encourt un an de prison, dont 6 mois ferme. Là-bas, il a défendu ses déclarations sur la justice malienne, estimant qu'il s'agissait d'un constat fondé sur des faits et non d'une critique. Le verdict est attendu dans les prochains jours. Le président sénégalais Bassirou Diomaye Faye est attendu ce mardi 28 juillet à Bamako pour une visite de travail. Il s'agit de son premier déplacement en tant que président à l'exercice de la CEDEAO. Au cours de son entretien avec le président malien Assimi Goïta, les deux dirigeants doivent aborder les relations entre la CEDEAO et la Confédération des États du Sahel, ainsi que les enjeux de coopération économique et de sécurité dans la sous-région. En République démocratique du Congo, le procès de l'ancien ministre de la Justice, Constant Mutamba, a connu un nouveau rebondissement lundi 27 juillet. L'ancien garde des Sceaux a quitté la salle d'audience après avoir dénoncé les irrégularités de procédure et une atteinte à ses droits à la défense. Malgré son départ, la Cour de cassation a poursuivi les débats. La prochaine audience est fixée au vendredi 31 juillet 2026. Le gouvernement tchadien a annoncé lundi 27 juillet son retrait de la Cour pénale internationale. Dans un communiqué, les autorités dénoncent une justice à géométrie variable et reprochent à la CPI de concentrer la majeure partie de ses enquêtes sur les pays africains. La décision a été officiellement notifiée au secrétaire général des Nations Unies.
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0: 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Il est 14h.
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2: Mesdames, messieurs, à nouveau, bonjour à toutes et à tous. En France, les autorités ont annoncé ce mardi 28 juillet que le gigantesque incendie en Gironde est toujours stabilisé après une nuit marquée par plusieurs reprises de feu rapidement maîtrisées. Depuis le 22 juillet, les flammes ont ravagé plus de 42 000 hectares et contraint plus de 220 000 personnes à évacuer. Le président Emmanuel Macron, en déplacement lundi 27 juillet à Bordeaux, a appelé à la plus grande prudence et malgré une amélioration de la situation. En Espagne, les pompiers poursuivent leur lutte contre un gigantesque incendie qui ravage également depuis plusieurs jours les régions de Madrid, Tolède et Avila. Lundi 27 juillet, près de 77 000 hectares avaient déjà été détruits. Les autorités redoutent une aggravation de la situation avec l'arrivée d'une nouvelle vague de chaleur, tandis que des tensions politiques et un manque de moyens compliquent les opérations. Le Parlement birman va approuver ce mardi 28 juillet 2026 un projet de loi prévoyant la peine de mort pour toutes les personnes impliquées dans les réseaux d'arnaque en ligne utilisant de la main-d'œuvre forcée. Cette nouvelle législation vise à renforcer la lutte contre les centres d'escroquerie qui se multiplient dans le pays. Et pour finir, les tensions diplomatiques entre le Brésil et l'Argentine se sont accentuées lundi 27 juillet. Le président brésilien Lula da Silva a dénoncé les attaques du président argentin qui avait insulté le chef de l'État brésilien lors d'un déplacement à Sao Paulo. À quelques mois de l'élection présidentielle, Lula entend faire de la défense de la souveraineté nationale un axe majeur de sa campagne.
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0: 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Il est 15h.
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0: Mesdames, messieurs, bienvenue dans votre émission La Libre Antenne de Bénin Info Première. Allô Bip, vous êtes sur Bip Radio 106 FM, bipradio.bj en ligne et votre émission vous accompagne jusqu'à 15h55 minutes. Vous prenez la parole, vous exprimez ce qui vous tient à cœur, mais en toute courtoisie, sans diffamer ni injurier, c'est important. Chacun dispose de 2 minutes pour intervenir sur Allo Bip au 01 52 52 67 67 ou au 01 90 77 05 05. Razak Moussa vous mettra en liaison avec nous. Avant de vous donner la parole, on a un début de réponse. Sinon, on partage avec vous ce que nous avons eu comme information concernant le cas de ces étudiants qui ont obtenu des diplômes concernant la médecine à l'extérieur du Bénin. C'est une préoccupation qui a été posée hier par Monsieur Paul Chaudaton et nous partageons avec vous la réponse que nous avons obtenue. Voilà en résumé ce que nous a dit notre interlocuteur au niveau du ministère de la Santé. Le Conseil des ministres a décidé d'organiser un test à l'intention des agents de santé détenteurs de diplômes non reconnus par le Bénin. Ce test doit permettre à ceux qui ne à ceux qui seront retenus d'être éligibles à l'obtention d'équivalence. Ceux qui ne seront pas retenus vont entrer dans un cycle de formation à l'issue duquel un test leur sera organisé. Et le ministère de la Santé, celui de l'enseignement supérieur et la direction des examens et concours et autres organisations sont à pied d'œuvre pour ce test. Voilà ce qu'on peut vous dire sur cette préoccupation. Maintenant, place à vos appels en direct sur Bip Radio. On va commencer par le 90, non, le 52 52 67 67. Allô?
1: Oui, bonsoir madame.
0: Bonsoir monsieur.
1: Ok, je suis Nathanaël Zivon depuis à Gomé.
0: Nous vous écoutons monsieur Zivon.
1: Ok, ma première préoccupation... Je vais m'adresser au commissaire du commissariat d'Aboum et d'Akasato. Je voudrais leur demander de multiplier ou bien d'accroître les actions de sécurité dans l'arrondissement d'Akasato, plus précisément dans les villages d'Agomé. Puisque les quartiers qui sont relatifs à ce village sont vraiment souffrants. Il y a l'insécurité qui est en train de battre tellement sont pleins dans ces quartiers-là. Même la dernière fois, ce n'est qu'en pleine journée que les gens sont venus cambrioler certaines boutiques, même vider certaines maisons. Donc, je voudrais inviter le commissaire d'Abom et de la Kassato à instruire ses agents afin que la sécurité des citoyens sur le territoire soit bien cadrée, puisque c'est de leur devoir, je pense. Après cela, je voudrais m'adresser à l'endroit de la population béninoise en général. Il a été voté par l'Assemblée nationale une loi interdisant la pollution de l'environnement, une loi qui a promu la protection de l'environnement. Toutefois, il se fait constater que certaines personnes mal intentionnées se permettent de faire des actions de commettre des actions inconscientes sur l'environnement. Certaines personnes vont chier n'importe où, certaines personnes vont déféquer n'importe comment dans les endroits publics. Alors je voudrais demander à la population béninoise de savoir comment traiter la nature, puisque c'est notre bien commun. Si ça se dégrade, ça va agir contre nous tous. Donc je voudrais les demander à prendre conscience de la gravité de leur acte et à savoir comment agir dans la suite des temps pour promouvoir un environnement sain pour tous. Également, je voudrais passer par la même occasion pour inviter les acteurs de notre pays concernés par ce secteur à se mettre à l'œuvre afin de pouvoir sanctionner très durement les personnes qui polluent l'environnement afin de pouvoir assurer un cadre sain pour tous.
0: Merci.
1: Merci et bonne suite de soirée à vous, madame.
0: Merci et on présente nos excuses à ceux qui sont à table ou sont en train de prendre leur goûter actuellement. On va continuer cette émission au 90 77 05 05. Allô?
2: Madame la journaliste, bonsoir.
0: Bonsoir, monsieur.
2: Hier, mon parti.
0: Vous nous appelez d'où?
2: Je vous appelle depuis Paris, à Cotonou.
0: Votre chrono est lancé.
2: Merci bien. Madame la journaliste, le gouvernement béninois engage une nouvelle étape dans la modernisation de l'administration publique à travers une circulaire conjointe le vendredi 24 juillet 2026 dernier. Le ministre délégué chargé du budget et de la fonction publique, monsieur Rodrigo Chaou, est le ministre de la transformation digitale et de l'innovation, ont lancé une réforme visant à rationaliser la gestion de l'archive administrative grâce à la dématérialisation. Cette initiative s'inscrit dans la dynamique de transformation numérique impulsée par les autorités béninoises. Elle ambitionne de réduire progressivement la dépendance de l'administration au support papier, tout en renforçant l'efficacité des services publics. Madame la journaliste, cette réforme marque une nouvelle étape dans la construction d'une administration plus moderne, plus efficace et davantage adaptée aux exigences de la gouvernance numérique. Nous remercions le ministre délégué chargé du budget et de la fonction publique, M. Rodrigo Chaou, pour cette réforme. Puis hier, on part. Je vous remercie.
0: Merci à vous aussi. Et la parole passe au 01-52-52-67-67. Allô?
3: Oui, 67. Bonsoir, madame.
0: Bonsoir, monsieur. Bienvenue salut, sur BIP Radio.
3: Je salue Claudette Sonnel-Pont, là où il est. Je salue la rédaction qu'on peut, Radio, BIP Radio.
0: Tout le monde vous répond.
3: Je salue monsieur Jean-Luc Atogan, là où il est. Que Dieu le bénisse.
0: Amen.
3: Dieu la bénédiction, bénit toute sa famille.
0: Et amen. La tête
3: sous. Bon, ici c'est Amosu Jean de Samepoji.
0: Allez-y.
3: Bon. Je suis venu, pourquoi? J'ai dit, Yaïboni est venu en 2006, c'est que Mathieu Kérékou, président Mathieu Kérékou a laissé dans les têtes de l'État, il nous a confirmé combien qu'il a laissé, quand il a fini son mandat. Talon est venu, il nous a dit ce que...
0: Monsieur Amoussou, vous voulez en venir où?
3: Je dis.
0: Oui, vous voulez en venir où? Vous voulez parler de quoi?
3: Je dis, quand Talon est parti, ce qu'il a fait dans les têtes de l'État, Wada est venu.
0: Pardon?
3: Il n'a pas confirmé. Ou bien c'est même Talon qui est là.
0: Pardon. Allô?
3: Oui, je vous suis.
0: Oui, vous voulez parler de quoi, monsieur Amoussou?
3: Je dis, quand Romain Wada est venu, hein, ce que Talon a laissé dans le compte de l'État, comment? Le résultat, Wada n'est pas confirmé. Ou bien c'est même Talon qui est là. Le Wada qui est venu, c'est un nouveau régime. Et donc, on dit ce qu'en ce régime-là, c'est notre droit à demander. Parce que c'est notre compte, c'est notre argent pour contribuer. Donc, ça, c'est forcé qui va nous confirmer ce que Talon a laissé. Comme il a laissé, il a dit pour Yahi, autant lorsque lui est venu. Donc, c'est comme ça, c'est notre droit. On n'est pas demandé pardon pour dire de nous dire ce qu'il a laissé dans le compte. C'est qu'il était là. À côté des policiers, ils ont dit que s'ils ont fait erreur, ils vont les changer jusqu'à renvoyer. Donc, ça, là, c'est pas bon. On doit les donner les respects. On peut les changer de la place, mais de les changer jusqu'à. Parce que si on dit, voilà, couper le travail jusqu'à qu'on peut le travail des rebelles qui vont venir dans le pays.
0: Monsieur Amoussou, on parle de rançonnement, on dit de ne plus rançonner. Si vous, en tant que policier, vous ne pouvez pas respecter et vous savez que vous serez radié et que vous continuez, c'est que vous avez accepté d'être radié. Donc, ce n'est pas question de rébellion, on ne fait pas d'apologie de rébellion sur l'antenne, s'il vous plaît.
3: Non, je n'ai pas dit ça. C'est si, hein. Pourquoi ils vont le faire jusqu'à pour les grilles de travail va gâter là.
0: Oui, mais c'est la règle. Si vous ne pouvez pas vous plier à cette règle, vous allez faire autre chose.
3: Non, mais la personne qu'on dit gâcher, ça, ce qu'on appelle gâcher, c'est pas petit amusement, hein.
0: Moi, je dis. Oui, c'est pas une raison. C'est pas parce que vous savez comment l'utiliser que.
3: Matin, on connaît le verre.
0: Monsieur Amoussou, s'il vous plaît.
3: Oui.
0: Je pense que c'est pas des propos à tenir sur l'antenne. On fait pas d'apologie de rébellion. Merci beaucoup. À bientôt. Évitez ces genres de propos là. Merci beaucoup. Vous voulez parler de rançonnement. Il y a une lutte contre celui qui tombe dans le piège. Il sait à quoi s'en tenir. Donc on va pas venir faire l'apologie de rançonnement ici. Et surtout pas de rébellion. Donc, pour les prochaines prises de parole, je vous prie de prendre ça en compte. Sinon, on sera obligé de vous couper, de vous suspendre même de l'antenne. On est au 90-77-05-05. Allô?
4: Bonsoir, Madame Rachira.
0: Bonsoir, monsieur.
4: Moi, je m'appelle Nkwenu Asobatoma, village à Akomara, mairie de Beaune.
0: Nous vous écoutons, monsieur Thomas Nkwenu.
4: Mon coup de façon avec Directa et Tadjebo. Madame, comme moi, je ne peux pas vous mentir. Si vous voulez, vous descendez de ce dénoncer ce que nous sommes en train de dénoncer. Si tu étais Tadjebo, jusqu'à Katronko et jusqu'à Ibounou. Madame, je ne peux pas te mentir. Dans ce temps, le voie est dégradé. J'ai appelé le gouvernement. Et notre main de Sakété, notre main du Poubert, nous sommes notre main de Bonou aussi. Quand il passait de là, lui aussi, il n'est pas quand l'air est yeux pour regarder cette situation. Comment ils vont faire? Surtout le ministre du Travaux n'est qu'à faire tout possible pour descendre de ce terrain-là. Sinon, c'est le voilà. Ce n'est pas possible pour aller Tagabou, c'est difficile pour nous les populations. Le deuxième sujet, pour quitter les 4 ans qu'on venait chez nous, à l'école de l'école pour primaire de 4 ans, il n'est quelque part là. Et je dis toujours, le CIA qui est là n'est qu'à descendre pour regarder ça. Comment ils vont faire? Maintenant, l'autre dégât, la prise de gaz est supprimée un peu. Quand il va prendre le sable au moins de faire cela, ça va ranger les populations. Bon, j'ai invité notre maire de Bounou. Comment il va faire pour écraser notre village de Agomara? Et nous aussi, va savoir que non, lui aussi est arrivé au mairie. Au moment de lampadaire, de panneau soleil, un charré dans notre village, ça va ranger nos populations et, le sécurité aussi quand même. Madame, bonne journée à vous.
0: Merci à vous autant et... La radio continue de vous écouter au 01 52 52 67 67. Allô?
5: Madame, bonjour.
0: Bonjour, monsieur.
5: Dakovi, je vous appelle depuis Wedo.
0: Nous vous écoutons, monsieur Dakovi.
5: Madame, je suis en face du marché de Wedo ce soir pour vous tenir informé de ce qui se passe dans le marché de Wedo. Et je veux m'adresser très respectueusement au maire de Calavi et au CA de Wedo, puisque le marché les concerne. Nous, en tant que usagers du marché, nous avons des déceptions. Et cette déception, elle vient du CA et du maire. Pourquoi nous disons ça? La semaine passée, le jour de marché, le CA il a envoyé un gongoneur nous gongonner de telle sorte que nous devons savoir que les agents de la mairie de Calavi vont venir dans le marché pour nous prendre 25 000 francs pour pouvoir nous attribuer des quittances. Et nous nous sommes préparés hier lundi, parce que l'information c'est pour le lundi. Nous avons fait des rangs, nous avons attendu les agents de la mairie de 8 heures jusqu'à 16h30. Et c'est à 16h31 que les agents de la mairie sont arrivés. Est-ce que c'est normal, ça? Ce n'est pas une moquerie.
0: Vous leur avez demandé ce qui s'est passé? Vous savez ce qu'il en est? Pourquoi ils sont arrivés à 7 heures?
5: Et madame, c'est leur habitude. Et ils nous ont promis que ça ne va plus se répéter. Vous comprenez, on est fatigué avec cette histoire. On est vraiment fatigué. Je ne suis pas un grogneur simple. Je suis en train de grogner pour ma cause. Et je suis ferme là-dedans. C'est un endroit où j'ai déjà acheté depuis des années. Et aujourd'hui, on m'oblige de repayer 25 000 francs. Je suis prêt à les payer. Mais pourquoi depuis près de 3-4 mois, pour pouvoir payer ces 25 000 francs, c'est tout un problème. On nous dit, rassurez-vous, demain vous allez payer, à partir de lundi vous allez payer. Nous sommes là et on les attend. Pourtant, ce n'est pas le jour de marché. Le marché fonctionne 5 jours. Mais pourtant, nous sommes allés dans le marché hier pour pouvoir faire payer ces 25 000 francs.
0: Merci beaucoup.
5: On n'est pas content. Agréable soirée à vous, madame.
0: Merci. Et l'après-midi à vous aussi. 90-77-05-05. Allô?
6: Oui, chère madame Rachida, bonsoir.
0: Bonsoir, monsieur.
6: Appelez-moi Valentin Ayonou, en directeur de Thionville, commune de Sanakoudi.
0: Vous avez la parole.
6: Merci beaucoup, madame. Ce soir, je voudrais demander au maire de Sanakoudi et le CA des Pères de bien vouloir envoyer leur tracteur dans la localité de Thionville et surtout à Thionville, à Gourocou. Madame, vous savez, j'avais plusieurs fois dénoncé que dans la localité de Thionville, à Gourocou, les travaux de lotissement ont suffisamment évolué. Mais depuis plus de 5 ans, on n'a pas procédé à l'ouverture des voies. Vous savez, après les dernières pluies enregistrées dans cette localité, les populations ont eu de terribles difficultés à accéder à la voie pavée. C'est pour ça que les gens ont laissé leur bâtiment sur les fonds. L'un n'a pas trouvé de circuit pour aller dans son lit. Donc ça s'impose à nous maintenant. Il va falloir qu'on amène le tracteur pour pouvoir démolir ces maisons qui sont délaissées sur les fonds. C'est très important. Le maire de Sémépoli n'a qu'à nous écouter et son CA, M. Essaoui Mathieu. Et ma deuxième préoccupation, madame, je voudrais demander au cadre du Centre national de sécurité routière de faire une réforme à ce que les conducteurs, les candidats qui aspirent à aller chercher leur permis de conduire C1, C1 c'est le permis, c'est ceux qui sont appelés à conduire le Titan, et D plein, c'est les gros bus là. Il faudrait qu'on porte l'âge d'obtention de ces permis-là à 30 ans au moins. Pour que ceux-là soient conscients, qu'on sache que ceux qui se placent au volant de ces engins-là soient conscients de ce qu'ils fabriquent sur la voie. Parce qu'il y a trop de désordres sur nos différences routiers. Ce n'est pas du tout normal. Il faut qu'on responsabilise ceux-là, qu'ils sachent que vraiment, ils sont des pères de famille, ils ont des familles, ils ont des enfants à la maison, qui pensent aussi à leur vie. Voilà, c'est ce que je voulais dire ce soir. Agréable soirée à vous, madame Rachida. Et c'est Valentin Ayonou.
0: Merci. À bientôt sur Bip Radio. On reçoit un autre auditeur au 01 52 52 67 67. Allô.
7: Bonsoir, la brave dame, madame Rachida.
0: Bonsoir, monsieur.
7: On m'appelle Paul Halouzissou depuis Porte Nouveau.
0: Nous vous écoutons.
7: Entre deux jeux, je vous prie de prendre votre mal à patience. Pour avoir répété les mêmes préoccupations. Madame Rachida, le ventre affamé n'a point d'oreille. Pourquoi je dis ça? Je prie encore une fois le président Wadaï sur le chilier des déposants de ICC Service et Consorts. Monsieur Wadaï, je sais que vous connaissez bien ce sujet. C'est le sujet d'actualité que votre dévancier n'a pas pu récupérer. Vous êtes là maintenant. Pardon, monsieur Wadaï. Sauver les déposants de ICC Service et Consorts pour qu'ils retrouvent la joie, la paix, la quiétude dans le foyer. Monsieur, Herman Menton et Madame Séverine Larson sont tous interpellés sur ce lieu pour vous accompagner, Monsieur Wadaï. Faites cela et les pommes supposant vous se rendra au centuple. Merci et très bonne suite au programme.
0: Merci à vous aussi. On retient que sur ce dossier, il y a eu un procès sous l'Ancien Régime. Et il y a eu un verdict, il y a eu des condamnations. Maintenant, pour la suite, on ne sait pas trop ce qu'il faut retenir, mais on retient quand même qu'il y a eu un procès. Je pense qu'il faut le mentionner. On est au 52, non, au 90. Allô? 90 77
8: 05 05. Bonsoir, Bénin, Info Première, la radio qu'on ne quitte jamais, Madame Rachida Doussou.
0: Bonsoir, monsieur.
8: Mathieu, rendons-nous au bout du fil.
0: Nous vous écoutons.
8: Merci beaucoup. Madame Rachida Doussou, en ce moment où nous préparons la session de la souveraineté, je prie simplement le président Wadaï de bien vouloir se pencher sur le dossier de ces entrepreneurs qui n'ont, à notre avis, personne pour les défendre. Alors qu'ils se sont endettés des banques pour réaliser des infrastructures pour le Bénin. Ça n'honore pas notre pays. Excellent. Président Wadaï, vous étiez le ministre de l'économie et des finances, aujourd'hui président de la République. Instruis votre ministre de l'économie et des finances de bien vouloir s'imprégner sur ce dossier pour sauver cette âme. Deuxième préoccupation, je voudrais humblement demander au maire de pouvoir écouter les cris de la population, notamment d'Azorissé, d'Atemilare, d'Adjoum, de Bonou, pour travailler et soulager les soulager de leur peine. L'impraticabilité de voir, ça, trop c'est trop. Et pour raccrocher, je voudrais humblement demander à la population béninoise de communiquer avec la police républicaine pour éradiquer contre l'insécurité. Mathieu, rentons-nous. Bonne soirée à vous et longue vie à Bip Radio.
0: Merci. Et allô, Bip continue au 01 52 52 67 67. Allô.
9: Oui, bonsoir, l'intrépide journaliste Rachida Oussou.
0: Bonsoir, monsieur.
9: Ayono Lucien depuis les enclaves de Clavicota.
0: Votre chrono est déclenché.
9: Oui, merci Rachida Oussou. Et tout à l'heure, nous avons appris par voie de presse que, suite à un drame qui est survenu au nord, que les chasseurs ont tiré à bout portant sur une fuite qui a rendu l'âme.
0: Monsieur Ayonou, nous, on n'a pas encore eu cette information.
9: En tout cas, c'est une chaîne de la radio que nous avons suivie. Je peux poursuivre?
0: Non.
9: Allô?
0: Non, nous, on n'a pas eu cette information. C'est pas sur la radio que vous l'avez entendue.
9: Oui. Monsieur, cet après-midi.
0: Oui, nous, on n'a pas cette information de dire que des chasseurs ont tiré sur une fille à bout portant. Non, c'est assez grave. Donc, on n'a pas cette information. On peut pas vous laisser la donner sur notre antenne.
9: Je voudrais seulement, en tant que citoyen, me prononcer sur ce qui s'est passé.
0: Oui, on ne sait pas si ça s'est vraiment passé, en fait. Là, vous accusez un groupe d'avoir tiré à bout portant sur une fille.
9: Vous savez que ça se passe souvent dans notre pays?
0: Non, nous, on n'est pas au courant que ça se passe souvent dans notre pays.
9: D'accord, Rachida Oussou. D'accord, et je me retire alors.
0: Merci beaucoup pour la compréhension. C'est quand même assez grave. On n'a pas des infos sur ça. On ne peut pas vous laisser opiner là-dessus ou bien faire des analyses sur un sujet sur lequel on n'est pas informé, surtout de cette envergure. On parle de mort d'homme, on parle de... Non, on est bien désolé, monsieur Ayonou. Et merci d'avoir compris. On est au 90 77 05 05. Allô?
10: Oui, bonsoir, madame Rachida Boussou.
0: Bonsoir, monsieur.
10: Dire oui, bon, depuis Saviri, Boygon. Voici ma préoccupation.
0: Vous appelez de Ouida.
10: Directement chez le préfet de l'Atlantique. Son excellence, Rafael Akotayan, de faire sa visite dans le village Taonou, l'arrondissement de Gapé. Vous avez sorti une décision pour aider la population qui se trouve à ce village. Mais les autorités ne font pas quelque chose pour recenser la population. Non, ce n'est pas bon. Sinon, c'est pas bon. Les gens souffrent. Les gens souffrent. Les maisons sont inondées. Mais vous ne devez pas trouver une solution pour les déloger. Ça n'est pas votre problème. Ce n'est pas bon. Il faut que le préfet aussi a effectué sa visite dans ce village. Deuxième préoccupation, je vais chez le ministre des Travaux publics, M. Georges Allais, de penser à nous trouver au moins une entreprise pour nous réaliser une bonne voie, la voie qui tente devant le marché de passer à Terribo. Si c'est ça, compte tenu des nids de poules, même des caniveaux assez ouverts. Hein, il faut nous réaliser une bonne voie à nous. Et troisième, je vais chez le maire de la ville de Ouida, M. Christian Rotem.
0: Monsieur Wimbo a été lâché par la ligne après 1 minute 30 d'intervention. On va continuer au 52-52-67-67. Allô?
11: Allô, bonjour madame.
0: Bonjour monsieur.
11: José, je vais Kokourou depuis Yemi Kodi.
0: Nous vous écoutons, monsieur José.
11: Je tiens d'abord à remercier le directeur de la police pour avoir corsé les peines lorsque vous allez passer par rançonnement. Merci au directeur et que cela soit appliqué pour le bonheur de notre corridor et même pour pouvoir nous permettre aussi de bien circuler et sur le territoire. Je reviens sur le problème de après 22 ans concernant le Maroc et le Bénin en diplomatie. Le président Araï vient d'ouvrir en ce qui concerne les visas pour les Béninois. Merci au président. Voilà ce que nous voulons. C'est ça qu'on appelle la diplomatie offensive. Merci au président de la République. Je reviens directement sur toujours, madame, en ce qui concerne la traversée de Yemi Kodi. Nous voulons seulement du sable. Mais visitez-nous pour voir ce que nous endurons lorsque chaque fois je le dis. Vous aurez qu'à Cotonou ici, même auprès du roi, nous avons toujours des problèmes. À combattre le Yemi Kodi, nous sommes ensemble ici. La traversée du Yemi Kodi, nous souffrons beaucoup. Madame, venez nous voir. Vous allez voir ce que nous endurons. Je terminerai toujours, madame, cela fait partie, comme le dit le professeur, qu'il faut une répétition, cela est. Il va falloir l'installation des sécu. Depuis janvier qu'on a terminé les élections, nous allons toujours le répéter pour que les gens savent qu'il y a un problème à le faire. Il faut nous le faire. Le président Biotianen a parlé tout à l'heure en ce qui concerne lorsqu'il est allé à CIS des jeunes pour qu'il va se baser sur les jeunes pour l'emploi des jeunes. Je pense qu'il a dit. Il va falloir qu'il pèse sur ses mots à l'Assemblée pour que la loi sur l'embauche soit revue au détriment des jeunes. Au détriment des jeunes. Je termine pour dire.
0: Merci beaucoup, monsieur. Monsieur José, cède sa place à l'auditeur en attente au 90-77-05-05. Allô.
12: Allô, bonsoir, madame la journaliste.
0: Bonsoir, monsieur. Comment allez-vous?
12: Ça va très bien chez vous aussi.
0: Ça va bien, merci beaucoup.
12: Ok, vous avez la parole, monsieur Assogba Isaac, depuis Azorissé, dans la commune d'Antioum.
0: Vous avez l'antenne.
12: Ok, j'ai quatre questions, madame la journaliste. La première, j'ai pris le gouvernement à aider les écoles qui n'ont pas les cantines
13: pour que à la prochaine rentrée, que ces écoles soient au même niveau que les autres. C'est ce que je dis à mon gouvernement. Et je sais que le président qui est là, il va le faire. Ma deuxième question, nous sommes en train de grogner pour la S2, ce qui concerne les poteaux, les fils, et tant dans la commune d'Atchon. Il faut que la S2 n'a qu'à faire d'urgence. Je veux parler à la hauteur de Azorisset, dans l'endroit d'Azorisset, le village Porédi. Les lampadaires s'allument à partir de 21h et quelques. Et se tairent à partir de 8h et quelques. Si la SBP fait diligence et venir régler ça là, ce serait au moins quelque chose. Ma troisième question, à quand l'installation des civils? À quand l'installation des civils? Nous avons fini les élections, le président est là, les députés sont là. Et on n'a pas nommé les gens dans les institutions. Et pourquoi pas les civils jusqu'à présent? Et c'est les anciens civils qui conduisent encore nos villages, c'est pas bon. Si le gouvernement peut faire d'urgence et que les civils soient installés avant le 1er août, ce serait bon. Et ma dernière question, c'est ce que Hoffman est en train de faire de M. Tiver Kouligor. Oui, Hoffman est en train de faire la voix en quittant M. Tiver Kouligor. Les abords de nos voies là, on dira quoi après? Et jusqu'à présent, les abords de voies sont comme ça. Alors que au moment où il y avait plus, venez voir comment les abords de ce boudron sont. Donc pour cela, je plus les responsables de l'AS de Hoffmas de descendre pour que ce travail soit, comment je vais dire le mot que je vais employer, je ne sais pas. Que ça soit de suivi.
0: Merci beaucoup
13: et bon après-midi à vous, madame la journaliste.
0: Bon après-midi à vous aussi. Un autre auditeur au bout du fil, cette fois au 52-52-67-67. Allô.
14: Bonsoir, madame Rachida, c'est plutôt le 90 qui masse là.
0: Vous êtes...
14: Donc, merci, Paul Lachaudaton. Hein.
0: Vous êtes sur le 52 ou le...
14: Le 90.
0: Mais on vous a sur le 52 ici, hein? Ou bien vous n'avez pas regardé le numéro composé. En tout cas, vous êtes sur le combiné du 52.
14: D'accord. Je peux aller à ma
0: première. Allez-y.
14: Merci bien. C'est ce que nous cause ces réseaux GSM tous ces derniers temps-là qui m'amène à l'antenne cet après-midi. Vous appelez, même quand nous appelons les chaînes de radio, c'est tout un souci, on ne vous entend pas. Qu'est-ce qui se passe? Même au niveau des forfaits, là, il y a tout un souci. Hein? Alors qu'eux, ils encaissent et vous ne bénéficiez pas de leurs prestations. Donc, nous allons demander au bureau ACEP vraiment de s'intéresser à ces trois réseaux GSM-là. C'est pas bien. Ils nous volent, là. Parce que d'abord, c'est de l'air qu'ils nous vendent. Et on ne peut pas communiquer agréablement. De même, vous allez dans les zones impossibles de communiquer. Alors que les crédits s'envolent. Donc, ils n'ont qu'à revoir leur statut. Le second sujet, madame Rachida, je vous invite toujours, j'attire toujours votre attention sur le dossier que j'ai énuméré sur l'antenne hier, concernant les jeunes formés au Niger, là, dans mes services médecine, là, que dans lequel nous avons besoin des médecins. Le ministère de la Santé doit faire quelque chose pour ce dossier-là. Pour que ces jeunes-là qui sont à la maison, recensés par le même ministère, puissent retrouver du travail. Sinon, ce n'est pas bien.
0: Monsieur Chaudaton.
14: Oui, je vous écoute.
0: Apparemment, vous n'avez pas suivi l'émission au début.
14: Au début, oui, effectivement. J'étais en voyage là et je viens de regarder Cotonou.
0: Sinon, on a répondu, on a partagé la réponse du ministère de la Santé. Vous pouvez réécouter à 20h.
14: Merci bien. Pour terminer, madame Rachida, j'invite toujours la police républicaine à continuer à sévir pour nous discipliner dans la circulation. Quand c'est trop d'accidents et trop de les morts sont remplis. Et je pense que ces sanctions-là, si ça commence à saigner dans leur poche-là, ils vont reculer. Ou bien ils ont toujours augmenté pour nous discipliner. Trop, c'est trop. Merci à vous, madame Rachida. Et merci pour le temps d'antenne. Que Dieu vous garde et protège la radio BIP.
0: Amen. Merci beaucoup. Et à bientôt. Allô BIP continue au 90 77 0505. Un autre auditeur est en ligne. Allô.
15: Je suis sur le 97.
0: Oui, c'est bien ça.
15: Bonsoir, madame.
0: Bonsoir, monsieur.
15: Moi, c'est à dessous comme là depuis sa traité.
0: La radio vous écoute.
15: Moi, je vais me prononcer ce soir sur le véhicule d'occasion. sont souvent transformés pour pouvoir ramasser les marchandises de nos pays limitrophes, quoi. Parce que il faut que effectivement c'est parce que ces transformations n'ont pas d'autorisation. C'est pour ça que ces transformations sont frauduleuses, quoi. Donc ils n'ont qu'à essayer de s'approcher à la NCC pour pouvoir être autorisé. Parce que lorsque nous parlons de véhicules d'occasion là, vraiment on ne peut pas dire que ces véhicules ne sont pas transformés. Mais ils n'ont qu'à essayer de s'approcher de la NCC, quoi, pour pouvoir reçu leur autorisation, quoi. En ce temps-là, on ne va plus parler de transformation frauduleuse. Et ça coûte très cher, quoi. Donc, j'ai les gens de s'attendre à la latitude, quoi. Et ensemble, ils vont se comprendre, quoi. Sinon, ce qui se passe là, vraiment, ça ne va pas, hein. Sinon, quand on parle d'occasion, là, Même si on perd les pantalons et une chemise d'occasion là, nous sommes obligés de diminuer ou de monter pour pouvoir être à notre niveau. Donc j'invite ces acteurs à s'approcher de la nécessité, quoi. Pour qu'il y ait une compréhension, quoi. C'est tout ce que j'ai dit ce soir. Je vous remercie.
0: Merci à vous aussi, à bientôt. 01 52 52 67 67. Allô.
16: Bonsoir, mon journaliste.
0: Bonsoir, monsieur.
16: Ouais, on m'appelle pour nous dire de Ouida. Je vous appelle Ouida Kate Soubagi.
0: Vous avez la parole.
16: Appelons quoi, mon journaliste. On est en train de crier pour le cas de la ville de Ouida. Je suis en train de dire au préfet, même le président de la République, même le président Talon aussi, parce qu'on sait bien que Ouida, c'est une ville historique. Et ça n'a pas de cas routier. Venez à Ouida aujourd'hui, temple des pitons, joli, joli, vous allez voir par tes humains, c'est joli, joli, à la plage, c'est joli, joli, partout, c'est joli. Et où est le gars de la ville de Ouida? Où est le gars de la ville de Ouida? Ce n'est pas bon à écouter même. Nous voulons le gars de Ouida. Et je suis en train d'appeler le preuve que l'homme, à ce lien de Ouida, il a resté le chef du chef du chef à l'époque, pour les gars routiers du Bénin. Nous voulons que là où il est actuellement, il peut courir et on va voir le cas de la route de Ouida. Tu sais pourquoi je dis ça? Je suis en train de dire pardon pour nos papas, nos pépés, parce que nos enfants ont des BPC, BACO et CEP. Et si tu vois nos enfants aujourd'hui maintenant, ils sont tout. Et si tu peux voir 12 ans, ça a déjà des seins. Pourquoi j'ai appelé pour de venir prendre du cadeau d'en bas? Il faut pas donner du cadeau en bas, il faut donner avec de la main. Je suis en train de dire, on dit, Fonguito est né. Il faut pardonner. Parce que si ça a tiré, on ne connaît pas comment on va dire. On va dire, laissez ça, on va gérer. On garde l'enseignement de l'enfant. Nous ne voulons pas ça. Pardon, nos papas. Pour terminer, je suis en train de dire, oui, ça, c'est une vie historique à sa vie. Je suis en train d'appeler notre député Diego. Si il est rentré à sa vie, il y a grand tout là. Et ce n'est pas bon à voir. Il faut partir à la commissariat de la vie, de sa vie. Oui, monsieur Diego, le député ne fait pas, il fait.

0: de la Constitution sur ce week-end. Après mes interventions au niveau des différents radios par rapport à la situation des jeunes qui sont devenus des accros de cette produit illicite, ça y est, Tramol, Tramadol, nous passons par ce canal pour dire merci beaucoup à la police militaire, surtout au niveau départemental de la police militaire de la Librairie, qui a quand même pris cette situation à bras du corps et a commencé par agir sur le terrain. Mais, sincèrement, il y a certains jeunes badauds qui pensent qu'ils peuvent faire la loi à la police militaire. Ici, nous passons par ce canal pour dire la police, les civils vont quand même savoir que la police est au-dessus de tout et que nous devons suivre ce que la police va dire. Et aujourd'hui, madame la journaliste, nous félicitons en même temps madame le maire de la commune de Kandi et le préfet de la Librairie qui, quand même, aujourd'hui, ont compris qu'en réalité, il faudrait quand même que nous sauvons la jeunesse de la Librairie qui sont devenus des acteurs de cette prévue. Et en même temps, profitons de l'occasion pour demander au directeur départemental de la police militaire de bien vouloir nous aider. C'est la même qui font entrer ces produits-là, ils n'ont qu'à finir avec eux. Pour finir très rapidement, nous passons par ce canal pour dire encore la chèreté du ciment dans le département. Ne pas vivre dans le pays, madame la journaliste, ça ne va pas. Alors, avant qu'on a fait le mandat du président Patrick Talon, et alors commencé cette lutte-là où certains commerçants sont devenus des commerçants véreux où le ciment est très cher. Mais aujourd'hui, nous, on avons déjà continué toujours. Alors, nous interpellons le ministère du Commerce par rapport à ça. Merci beaucoup, madame la journaliste, à vous et à vous. Et on vous dit à demain.
1: Merci à vous aussi. On va continuer avec un autre auditeur. On attend au 01 52 52 67 67. Allô.
2: Bonsoir, madame la journaliste.
1: Bonsoir, monsieur.
2: Vous avez Kouedaïon François à l'antenne depuis Port-Nouveau.
1: Monsieur Kouedaïon François, c'est ça?
2: Oui, Kouedaïon François depuis Port-Nouveau.
1: La radio vous écoute.
2: Ok. Il y a deux préoccupations. La vente passant derrière le CEG Malé, arrondissement d'Atoupa, commune d'Abrakou, manque de poteaux pour couvrir toute la population de cette zone. Ces populations qui ont fait des demandes de compteurs au niveau de la FBE, mais ce dernier refuse de servir parce que leur maison se trouve à plus de 80 mètres de poteaux. Monsieur le maire d'Abrakou, vous êtes vivement interpellé. Volez au secours à votre population qui souffre depuis plus de 5 ans d'énergie électrique. Deuxième préoccupation, l'arrondissement de Rondouguin dans la commune de Bonou est dans le noir en matière de réseau GSM et d'électricité. Chers autorités de la commune de la mairie de Bonou, vous êtes vivement interpellés. Madame Ratiabou, très belle soirée à vous.
1: Merci à vous autant. Et on va retrouver un auditeur, un autre, au 90-77-05-05. Allô.
3: Oui, bonsoir, monsieur, madame la journaliste.
1: Bonsoir, monsieur.
3: Oui, comment vous allez?
1: Ça va bien, on espère que vous aussi.
3: Oh, ça va très bien. D'accord. Moi, je suis le sécu de Fufonsi, arrondissement de Toba, commune d'Aboumekalavi, au nom de monsieur Roncan Eloi.
1: Nous vous écoutons.
3: Ok. Et il y a certains conducteurs de minibus en direction du nord qui conduisent très très mal sur ce tronçon-là. Et il y a d'autres qui dépassent troisième position, voire quatrième position. Et des fois, c'est des accidents de circulation. Je dis à nos forces de sécurité, quand ils arrivent à arrêter ce genre de choses-là, il faut qu'il le verbalise à la dernière rigueur. Madame la journaliste, c'est un constat fait par moi-même le week-end passé. Et je vous remercie et à très très vite.
1: Merci. À bientôt sur Bénin Info Première. En attendant de vous retrouver une prochaine fois, comme tous les autres auditeurs, la place à un autre appelant au 01 52 52 67 67. Allô?
4: Oui. Bonsoir, ma chère journaliste, madame Rachida Ousou.
1: Bonsoir, monsieur.
4: Comment vous allez?
1: Ça va bien, et vous?
4: Très bien, par la grâce de Dieu.
1: D'accord.
4: On m'appelle Apollinaire Tonflotin. Je vous appelle et réunion de la Cour suprême à Porto-Nouveau.
1: Vous avez la parole.
4: Je viens à mes préoccupations. Ma première préoccupation, interpelle très

0: Effectivement, le directeur de l'ANAT de bien vouloir former une commission pour la vérification des permis de conduire. Car je sais pourquoi je pose ce sujet. Quand j'étais aux affaires au ministère des Transports, j'ai saisi 11 permis dans le temps. 11 permis, 11 faux permis. C'est pourquoi je demande très souvent au directeur de l'ANAT de bien vouloir faire, de bien vouloir former une commission pour la vérification des permis de conduire. C'est très important. Parce que nous voyons sur nos routes sort de l'ordinaire. Deuxième préoccupation, interpelle très respectueusement les 25 sages et hautes personnalités par rapport à certains dossiers qui créent de l'insomnie à certaines personnes dans cette République. De quoi s'agit-il? Le dossier de Liamine Koumaïon, qui est l'AJE, l'agent judiciaire d'État, pour le dédommagement de son véhicule. Nous vous prions très certainement de bien vouloir intervenir dans ce dossier pour que ça soit vidé. Et en même temps, pensez aux entrepreneurs qui ont réalisé des pistes de l'air ruraux dans les départements de Zoukoline et de la Libor et l'Atakora Tonga. Nous vous prions très certainement de bien vouloir intervenir sur ces dossiers pour qu'ils soient satisfaits et que ce dossier soit vidé une fois de bon. Ça honore très, très bien notre République. Car le Bénin est sur les rails de développement et tous les pays nous félicitent. Chaque jour, nous recevons des félicitations par rapport à notre développement. Nous vous rendons l'antenne. À demain pour un autre numéro, s'il plaît à Dieu.
1: Merci, monsieur Toflodin. Après lui, ce sera vous. 90-77-05-05. Allô?
2: Madame la journaliste, bonsoir.
1: Bonsoir, monsieur.
2: Sébastien Nyonkosu.
1: Nous vous écoutons.
2: Merci beaucoup, madame. Conscient du rôle que joue le secteur de l'artisanat dans notre pays, le Bénin, le ministre porte-parole du gouvernement, son excellence, M. Wilfried Léandre Ngouédi, avait fait le déplacement avec son équipe le mercredi passé au CEG Les Pylônes d'Agra pour assister aux journées des artisans béninois JAB édition 2026. Vous savez bien que je suis un artisan. Et nous artisans, nous étions tous contents de sa présence parmi nous et surtout en tenue locale, comme à son habitude, le consommant local que nous réclamons à nos autorités pour l'éveil et l'envol de nos produits locaux. Ce jour-là, il a fait une allocution chargée de consignes aux artisans que nous sommes. Nous lui rassurons que ces consignes ne sont pas tombées dans les oreilles des sourds et nous nous organiserons plus davantage pour être l'artisan béninois que veut le gouvernement de son excellence, le public, nous prouve l'attachement que l'État, que notre État a pour le secteur de l'artisanat qui regroupe plus de citoyens et crée plus d'emplois au Bénin, tout en tendance confondue. Nous demandons enfin que nos doléances aussi soient prises en compte pour le bonheur de nous artisans qui n'auront rien à envier aux fonctionnaires. Si tout se passe bien dans le pays. Sébastien, on reçoit, je suis. Bel après-midi à vous.
1: Bel après-midi à vous aussi. Allo Bip continue encore pour plusieurs minutes. Et nous sommes au 52-52-67-67. Allo.
3: Allo, madame Oussou, bonsoir.
1: Bonsoir, monsieur.
3: Je suis pratiquement le dernier aujourd'hui. Je donne tant de dire Boblou, le plus grand côté commun.
1: D'accord, peut-être l'avant-avant-dernier. Il est 49, oui, nous vous donnons les deux minutes comme d'habitude. Allez-y, monsieur Boublou, vous avez la parole.
3: Alors, je voudrais vous dire que moi, j'ai écouté avec plaisir le communiqué du directeur de la police nationale et je le remercie. Je l'en félicite. Cependant, je voudrais dire que depuis 2016, il a pris des rançonnements sur les voies. Je l'ai constaté. La situation de rançonnement et de corruption a drastiquement diminué. Ça n'existe plus. Mais il y a certaines brebis galeuses qui gangrènent la corporation policière. Et je voudrais aussi nous demander, nous les usagers, de nous conformer aux règles de la route, de suivre le code de la route. Parce que vous croyez, jusqu'à maintenant, il y a des gens qui roulent sans casque. Il y a des gens qui roulent sans plaque d'immatriculation. Et la fois dernière, la police républicaine a ramassé plusieurs motos dans Mitre Teichi au niveau de Diabali. Récemment, hein. Donc, nous avons la peau dure au Bénin. Sincèrement, moi, je félicite même l'effort de la police républicaine. Il faut que nous, les usagers, là, nous puissions nous conformer aux règles pour éviter des cas de rançonnement rares. Hein. Deuxième préoccupation, la fois passée, j'ai écouté le président nigérien qui a dit avant l'ouverture de la frontière Niger-Bénin, là, il faut que des plaies soient traitées et soyez. Et il dit il faut répondre à certains préalables. Moi, sincèrement, je voudrais respectueusement lui demander d'ouvrir la frontière pour le bonheur de la population bénino-nigérienne. Sinon, ce n'est pas bon. Les transporteurs souffrent. Les gens sont à la maison depuis 3 ans. Donc, sincèrement, je voudrais lui demander de mettre de l'eau dans son vin. Madame Oussou, à demain si Dieu le veut.
1: Merci. À demain, Monsieur Gouglou. Et on a encore 2 auditeurs à prendre, ou 1,5, ou 1. Non, on va prendre celui-ci d'abord, on verra le temps qu'il nous reste. Allô, 90.
4: Oui, bonsoir, madame.
1: Bonsoir, monsieur.
4: C'est Barnabé Toudounou, votre Barnabé à Franco.
1: Nous vous écoutons, monsieur Toudounou.
4: Madame Oussou, d'après mes analyses, étant bien sûr un illettré, je vois que le gouvernement de la République et puis successeur Walaï et on veut entrer mais on ne veut pas des sorties. Qu'est-ce que je dis par là? On veut entrer d'argent mais pour sortir l'argent là c'est pertinent. Et monsieur Koumagnon, on devait les dédommager, ça fait des années. Il a aussi un problème avec MTN pour la restitution de son argent. ICC Service, dans ce pays, on a ramassé les biens, on a même de l'argent, des biens. Au moins, on devait, si c'est 100 personnes, 50 personnes, on devait, par rapport à ce que chacun a déposé, on devait les trouver quelque chose. Et c'est là même, on saurait que non, bon, l'argent qui est pris là, c'est déjà partagé et même il devait s'y taire. Mais chaque fois, on arrive, on parle de n'importe quoi, on a même l'impression que ceux qui nous gouvernent là, ils sont en train de nous faire du mal. Excusez le terme là. Je ne vais pas trop utiliser ce que je vais utiliser là.
1: Oui.
4: C'est pas normal.
1: Monsieur Toudounou.
4: Oui, madame.
1: Oui, vous voulez dire quoi par là?
4: Oui, qu'on essaie de donner ce qui est à César à César. Je vous en prie beaucoup. Sinon, certaines choses, et même pour certaines personnes. Bon, ils travaillent, nous ne pouvons pas faire ces choses-là. Et chaque fois que je viens, ils travaillent effectivement et tous les temps voient. Mais qu'on commence peut-être par ces gestes-là. Et nous, les pauvres cultivateurs, paysans, conducteurs de taxi moto, nous pouvons en bénéficier aussi dedans et on sera un peu à l'aise dans le pays.
1: Merci
4: Madame
1: beaucoup.
4: Madame Ouzou. Oui, merci.
1: Je pense qu'il nous reste une minute, moins d'une minute. Peut-être qu'on va donner la parole au dernier auditeur. C'est toujours bien d'aller droit au but. Ce qui vous préoccupe, dites-le directement. 90. Allô.
5: Oui, allô, bonsoir.
1: Bonsoir, monsieur.
5: Comment vous allez?
1: Ça va bien, merci.
5: Ça va bien aussi chez nous, à Gapé.
1: Oui, monsieur.
5: Savoir les efforts.
1: D'accord, votre chrono est déclenché. On a moins d'une minute pour finir.
5: Ok, j'interpelle les autorités couronnières de venir nous sauver à Dakoué. La voie quittant le marché Patéal, la voie est complètement dégradée, avec des nids de poules sur la voie. Deuxième préoccupation, notre pharmacie qui a sa vie. Nous sommes en genoux devant les autorités de venir nous ouvrir notre pharmacie à sa vie. Sinon, c'est difficile à avoir des médicaments chez nous. À demain pour notre super adieu.
1: Merci, monsieur Sewa. Il a été très bref, en moins de 30 secondes. Donc, on finit cette émission. Merci d'avoir participé avec cette exhortation. Allez droit au but, c'est toujours mieux pour vos minutes et vos préoccupations, c'est plus clair et on sait à qui s'adresser. Sinon, à tourner autour du pot, vous savez plus quel mot utiliser. Merci d'avoir compris ça et vraiment merci de marcher dans le cadre de cette émission. Ça nous ferait beaucoup plaisir. Et nous sommes là à votre service et merci de comprendre ce que nous vous disons aussi. À demain.
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1: 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Il est 16h.
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4: 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Nous disons que nous allons voir, nous allons citoyer, bon alors nous allons voir, tout le monde, c'est du genre de mais, oh deux mois ah, ni bon, t'es comme moi, ni bon du bon, c'était ouais, c'était du genre, bon, charles non ni moi, donc il est zandé,
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2: Le directeur général du Centre national de sécurité routière informe le public qu'au titre des actions de réduction durable des décès et traumatismes sévères dus aux accidents de la circulation impliquant les usagers des deux et trois roues motorisées, un projet pilote de facilitation de l'accès des populations aux casques homologués est en cours de formulation avec le Fonds national de la microfinance. En prélude à l'opérationnalisation du mécanisme innovant de microfinancement qui en découlera, le CNSR initie la constitution d'un répertoire officiel des distributeurs de casques homologués au Bénin afin de faciliter la mise en relation entre les bénéficiaires du projet de microfinancement et les structures de vente proposant des casques conformes aux normes de sécurité. Les opérateurs intéressés par cette initiative sont priés de fournir au CNSR les informations suivantes. A. Informations sur l'entreprise, raison sociale complète, adresse du siège social, numéro de téléphone fixe et mobile, adresse e-mail, numéro de registre de commerce et IFU, ouverture géographique, département desservi. B. Informations techniques sur les casques, type de protection, intégrale, jet-ouvé, modulable, cross, norme d'homologation précisée pour chaque modèle, ECE 22,05 ou ECE 22,05 Europe, DOT États-Unis, JIS Japon, autre norme internationale reconnue à préciser. Taille disponible pour chaque modèle XS, S, M, L, XL, XXL ou dimension en CM. Durée et conditions de la garantie fabricant. C. Informations commerciales et logistiques. Prix unitaire par type de casque homologué en CFA. Stock actuellement disponible par modèle et taille ou capacité d'approvisionnement. Catalogue, produits ou photos des différents modèles, format PDF ou JPEG. Les dossiers d'information peuvent être déposés à la Direction Générale du CNSR Cisaekbe, PK13 Route de Porto Novo, de lundi au vendredi, de 8h à 15h, ou envoyés par courrier électronique aux adresses suivantes, cnsr.info@gouv.bj. Les opérateurs sont encouragés à transmettre leurs informations dans les meilleurs délais afin de faciliter la constitution du dit répertoire. Critères d'éligibilité. Seuls seront inscrits au répertoire officiel du projet les structures proposant des casques répondant aux normes d'homologation internationalement reconnues. Les casques devront obligatoirement porter l'étiquette ou le marquage de certification. Le CNSR remercie d'avance tous les opérateurs économiques pour leur collaboration et leur engagement dans cette initiative en faveur de la sécurité routière. A signé ce communiqué, le directeur général Ariel Sacramento.

0: 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La SJDS vous donne l'heure. Il est 17h.
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2: Une région, un plat, Cap sur Candi dans le nord du Bénin. Là-bas, difficile de passer à côté de la bougie de mil prisée pour son goût et ses vertus nutritives. Amidou Ndiaye nous en parle.
3: C'est monsieur Amidou Ndiaye, agent de santé à la retraite. À Candi, disons, c'est la bouillie de mil que les gens consomment à midi. Ça, c'est depuis l'aube des temps, ça. Nous autres, on a consommé ça. Pourquoi la bouillie à midi? Parce que les femmes, déjà, elles sont au marché, elles n'ont pas le temps. Les élèves qui viennent, ou bien les écoliers, bon, on leur remet de l'argent pour acheter des repas un peu consistants, comme le riz, la pâte, que les femmes préparent et vendent au dehors. Mais les grandes personnes, même, c'est la bouillie du mil. Tout comme on dit, de Malanville. Partout, les gens consomment ça. Donc, à Candi, c'est la bouillie de mil, qu'on appelle Duruna Dogu. C'est à base de mil. Ça, c'est depuis l'aube des temps. On a consommé ça jusqu'à aujourd'hui. Et c'est plus facile à préparer. Et à midi, les gens n'ont pas le temps. Rapidement, ils fabriquent ça. Et c'est lourd. C'est lourd aussi. Ça vous permet de faire le pont entre midi et le soir. Dès que vous consommez Bitala Duruna Dogu avec du lait frais ou bien du lait caillé, vous supportez ça jusqu'au soir. Bon, l'historique, c'est que, aussi, on est venu trouver ça. Et c'était le plat le plus consommé. Les gens consommaient ça bien avant notre naissance. Et les gens continuent à consommer. C'est devenu un plat du milieu. C'est ceux-là qui sont natifs de Candi, ceux-là qui ont des parents qui consommaient cette bouillie-là. C'est un appui alimentaire pour les gens de Candi. Toutes les entités ethniques qui sont de Candi consommaient ça, la bouillie-là. C'est à base du mil rouge, sorgho rouge, que les gens, ils en font une fermentation. C'est après ça maintenant qu'ils préparent ça. C'est le sorgho, n'est-ce pas, que l'on garde un peu dans de l'eau. 24 heures après, bon, on pile ça. On écrase ça, c'est dans les mortiers à l'époque. Maintenant, je ne sais pas si c'est le moulin qui essaie de faire le travail. Et on ne jette pas le son. Pour la consommation, à l'époque, avant, c'était farine de néré jaune là. Et c'est ce que les gens mettaient. On appelle doso là, jaune là. Donc c'est ça que les gens utilisaient à l'époque pour sucrer ça un peu quoi. Donc, et c'est encore plus lourd. Maintenant, avec l'évolution, c'est le lait frais, c'est le lait caillé, c'est le sucre, ainsi de suite. Et vraiment, c'est un truc nourrissant. La cuisson, disons 1h, 1h30, avec ça déjà, vous avez votre bouillie à base de mil. C'est pas un truc spontané, c'est-à-dire où vous trouvez de l'eau chaude, vous ajoutez de la farine dedans et c'est prêt. Non, ce n'est pas ça. Il faut mettre ça au feu, bouillir pendant 1h, 1h30. C'est déjà prêt. Les gens de Candi, les qui sont à Parakou, à Cotonou, on se taquine pour dire, mais écoute, tu es arrivé à Cotonou ou bien à Parakou. Comme vous êtes habitué à prendre Bitabouille, là, comment tu vas faire? Donc, on se taquine pour dire, ah, ce gars-là, s'il ne consomme pas la bouillie à base de mil, là, vraiment, on n'aura pas la paix. On sait que c'est un plat identitaire et que c'est les gens de Candi qui consommaient cela.
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1: Bonsoir et merci d'être au rendez-vous du point de l'actualité sur Bénin Info Première. À la une, les moments forts de la fête nationale 2026. 36 pelotons défileront sur le boulevard de la Marina samedi prochain. La police républicaine promet un tableau inédit à cette occasion. Le directeur général de la police républicaine déclare la guerre aux policiers véreux. Tolérance zéro contre le rançonnement et la corruption. Les usagers de la route saluent cette fermeté, mais attendent une application rigoureuse des sanctions. Vous les entendrez dans ce journal. Elle touche 10 à 15% de la population béninoise. L'hépatite est un problème de santé publique. Ce 28 juillet où la planète célèbre la journée mondiale de lutte contre la maladie, nous évoquons les moyens de prévention avec le docteur Lise-Hélène Adjaye. Nous sommes aujourd'hui mardi 28 juillet 2026. En ouverture, défilé du 1er août, 36 pelotons, 47 véhicules et un tableau inédit de la police nationale annoncent les organisateurs. Le défilé militaire du 1er août se déroulera en trois phases. La première sera consacrée aux honneurs et aux cérémoniales militaires. La deuxième verra défiler des pelotons, 36 pelotons précisément, des forces de défense et de sécurité. À cette occasion, la police républicaine présentera deux tableaux humains dont l'un formera le mot Bénin. Enfin, la troisième phase sera marquée par un défilé motorisé de 47 véhicules accompagnés de 4 embarcations de la Marine nationale. Le Nigeria est le pays invité de cette édition. Et dans le registre 1er août, plusieurs événements sont organisés pour agrémenter l'avant et l'after fête nationale. Il s'agit des bons plans, des brunchs, des festivals, des matchs de foot. Le programme est varié. Les précisions de Vanessa Alognon.
2: Pour commencer ce tour des rendez-vous à ne pas manquer, Ouida donne ce vendredi 31 juillet le coup d'envoi des festivités. La veille de la célébration de la fête nationale sera également marquée par une grande soirée festive et culturelle. À partir de 19h, la place du Fort Français accueillera les populations des différents arrondissements de la commune. Les animations artistiques et culturelles rythmeront cette soirée placée sous le signe du partage et de la convivialité. Après le défilé du 1er août sur le boulevard de la Marina dans la capitale économique, les festivités se poursuivront également avec le Chill & Croft Festival prévu du 1er au 3 août au Palais des Congrès de Cotonou. Destiné notamment aux jeunes, aux familles et aux groupes d'amis, ce rendez-vous musical et festif propose une programmation artistique accompagnée de diverses animations dans une atmosphère annoncée comme décontractée et conviviale. Un cadre pour clore les célébrations de l'indépendance en beauté. Si vous êtes dans la capitale, n'hésitez pas à participer aux journées de l'indépendance avec le secteur privé. L'événement se tient du 29 au 2 août à Porto Novo, à Wando. Pour les amateurs de grillades, le Cotonou Barbecue est toujours en cours. Pour cette édition exceptionnelle, les fourneaux sont installés à Bidossessi, dans la commune d'Abomey-Calavi. Jusqu'au 2 août 2026, les stands vous proposent de la viande rouge, blanche et même de la grillade pour végétariens. De retour à Ouida, les passionnés du ballon auront également de quoi s'occuper. La Djegbadji League réunira les jeunes de la commune et de ses environs autour d'un championnat local de football de vacances. Au-delà de la compétition, cette initiative se veut un espace de rencontre et de fraternité.
1: Je vous emmène sur les routes. Zéro tolérance contre la corruption et le rançonnement, a annoncé le directeur général de la police républicaine ce lundi lors d'une conférence de presse. Les usagers de la route sont appelés à dénoncer les actes de rançonnement avec des preuves, dont des photos ou des vidéos. Les policiers indélicats s'exposent à des sanctions qui peuvent conduire à leur radiation. Une annonce bien appréciée au sein des usagers de la route. Christelle Ongpati les a rencontrés rentrée au lendemain de l'annonce.
3: Au carrefour Saint-Michel, l'un des principaux points de stationnement des conducteurs de motos, de tricycles et de voitures, nous avons rencontré plusieurs usagers de la route. Ils sont nombreux à dénoncer les actes de corruption et de rançonnement. Des numéros verts sont disponibles pour signaler les cas de corruption de policiers, a annoncé le directeur général de la police républicaine. Brice Alouanou a indiqué les sanctions prévues contre ses collaborateurs pris en flagrant délit. Une décision saluée par cet apprenti chauffeur.
4: Dame, nous les chauffeurs, on souffre. Allez donner visite à qui maintenant ils refusent de donner. Même si tu as un jour, les policiers t'arrêtent. Forcément, ils vont trouver quelque chose à dire. Ça là, c'est pas sérieux. Il faut que l'État prenne soin de ça là. S'il a pris la décision là, nous on le soutient. La population serait à l'aise. Et lui-même, il serait à l'aise là où il est. S'il a la décision là, il a signé pour ça là. C'est déjà validé, c'est bon pour nous aussi.
3: Pour d'autres usagers, l'efficacité de cette mesure dépendra surtout de son application sur le terrain. Jean, conducteur de tricycle, affirme avoir déjà été victime de ces mauvaises pratiques. Selon lui, c'est d'ailleurs la raison pour laquelle il évite désormais de stationner à certains carrefours, notamment au carrefour Pharmacie 4 Thérapie à Dantokpa.
5: La nuit, si on t'a attrapé, même si tu as juste pas un jour, tu vas te verbaliser. Si on fait comme ça, c'est bon maintenant. Sinon, ça peut dire que même si tu as un jour, tu n'es pas prêt dans la nuit pour faire travail. Amen. Actuellement, au moment, à 4 thérapies, même si tu as un jour, tu n'es pas un jour, on va t'attraper. C'est comme ça on fait. 4 thérapies en face de la pharmacie. Comme ça on fait là-bas. Ça peut dire que moi, je reste pas là encore, je viens ici pour chahir.
3: À travers cette décision, la Direction générale de la police républicaine entend renforcer la discipline dans ses rangs, promouvoir une police plus intègre et restaurer la confiance entre les forces de l'ordre et les populations.
1: Une actualité hors du Bénin, la Fédération française de football a officiellement annoncé aujourd'hui, ce mardi, Zinedine Zidane nommé nouveau sélectionneur de l'équipe de France. L'ancien champion du monde succède ainsi à Didier Deschamps avec pour mission ramener les Bleus au sommet du foot mondial. Analyse quelques passionnés du Curon à Cotonou au micro de Apollinaire Badotodé.
6: Zinedine Zidane, c'est une légende du football français. Dans un premier temps, il a fait ses preuves en tant que joueur, champion du monde 98, 3 Ligues des champions au moins avec le Real de Madrid. Et là, en tant que coach, d'abord, il a appris le métier. Il est resté beaucoup plus dans l'ombre de Carlo Ancelotti au niveau du Real de Madrid. Et puis, il a pris, à un moment donné, la tête du club du Real de Madrid. Il a fait ses preuves. Il a remporté des Ligues des champions. Maintenant, il décide aujourd'hui de prendre la sélection française, les Bleus. Il a les capacités de faire le job. Maintenant, reste la réalité. Il n'a jamais gardé une sélection nationale. Vous savez, une sélection nationale, c'est beaucoup de facteurs. Vous avez des joueurs qu'il faut identifier dans plusieurs clubs différents, les regrouper. Il y a également la question du vestiaire, c'est-à-dire le leadership. Et actuellement, en équipe de France, il y a même ce problème-là qui se pose.
7: Il a été 3 fois champion Ligue au Real de Madrid. Donc, il peut mieux faire, il peut gérer. Il mérite d'être le sélectionneur français, d'être à l'écoute de ses joueurs et de ne pas faire de distinction.
6: Vous n'êtes pas sans savoir qu'il y a assez de concurrence. Tous les postes en équipe de France, il y a beaucoup de prétendants. Zidane, c'est une légende. Moi, mon problème, c'est que si, au cas où il aura quelques difficultés au niveau de la sélection, surtout du point de vue résultat, est-ce qu'il sera prêt à supporter les critiques des Français?
1: De ce journal mis en onde par Herman Ongpati, merci de l'avoir suivi.
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1: On va parler santé maintenant. On peut vivre avec une hépatite pendant des années sans le savoir. Pourtant, dans l'ombre, la maladie peut progressivement endommager le foie et provoquer de graves complications. C'est tout le danger de cette infection silencieuse qui touche plusieurs personnes à travers le monde et 15 à 10% au Bénin. À l'occasion de la Journée mondiale contre l'hépatite célébrée ce 28 juillet, nous faisons le point sur cette maladie, les moyens de prévention et que faire quand on est atteint d'hépatite. Toutes les réponses avec le docteur Lise-Hélène Adiaï, c'est l'invité du jour.
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3: C'est la Journée mondiale de lutte contre l'hépatite. Docteur Lise-Hélène Adiaï, bonjour. Pour commencer, c'est quoi l'hépatite ?
9: Si elle s'appelle B, c'est, vous avez compris, il y en a une A, il y en a une C, il y en a une D, il y en a plusieurs lettres, mais là, on se focalise la B. Dans l'hépatite B, il y a l'hépatite aiguë, il y a l'hépatite chronique. On va parler de l'hépatite chronique, c'est-à-dire celle dont on sait qu'au bout de 6 mois, présente dans le corps, elle y est restée, le corps ne l'a pas éliminée, et effectivement, elle devient hépatite B chronique. Hépatite, ça veut dire quelque part le mot foie, ça renvoie au mot foie, l'organe foie, c'est une inflammation du foie. Cette hépatite B, en fait, elle est liée à un virus qui va se mettre dans le foie, qui va rentrer dans le corps, qui va faire beaucoup plus ou moins de dégâts, mais en tout cas après qui va se localiser dans le foie et provoquer une inflammation du foie au point que effectivement ça va donner une hépatite.
3: Comment se manifeste-t-elle ?
9: Au début, le corps peut réagir et essayer d'éliminer ce virus, puis de temps en temps et dans certaines situations, il ne l'élimine pas. On passe le délai des 6 mois, elle devient hépatite chronique. Souvent, les gens ne le savent pas obligatoirement qu'ils ont cette maladie. Le signe principal est celui d'une fatigue. Ils viennent souvent en consultation pour dire « je suis fatigué », on ne trouve pas grand-chose. Si on dose ce qu'on appelle les transaminases, c'est-à-dire les enzymes, les indicateurs qui recherchent si le foie est inflammé, on peut les trouver élevés, mais pas toujours, parce que c'est fluctuant. Et donc, on peut passer de longues années sans savoir qu'on a l'hépatite, jusqu'au jour où, à force d'inflammation, et ben le foie se dégrade, le tissu devient moins bon, il se transforme en ce qu'on appelle une fibrose, une cirrhose, et même il peut aller jusqu'à se transformer et dégénérer en un cancer du foie. Donc vous voyez que l'hépatite B chronique, c'est intéressant d'autant plus de savoir qu'on l'a parce qu'on la traite, et on la traite bien ici au Bénin. Au Bénin, c'est environ une prévalence. Alors, le mot prévalence, c'est une fréquence en population générale entre 10 et 15% de la population générale qui est atteinte. C'est quand même énorme. Si je prends 100 individus au Bénin, jusqu'à 10 ou 15 sont porteurs de ce virus dans leur foie, sans même le savoir parfois. La variation relève de statut régional, c'est-à-dire qu'il y a effectivement peut-être il y a des pratiques sanguines ou des pratiques de scarification qui sont un peu différentes selon les régions, mais aussi selon les sexes. Il y a plus d'hépatite chez l'homme que chez la femme, bien qu'on la recherche beaucoup plus chez la femme, et on va voir pourquoi, parce qu'on peut la transmettre à son enfant, et selon les tranches d'âge, puisque avant tout, quand même, l'hépatite est une infection sexuellement transmissible. Ça veut dire, en pratique, qu'elle se transmet lors de rapports sexuels non protégés. Lorsqu'une femme est enceinte, elle peut le transmettre à son fœtus, et lorsqu'une femme accouche, elle peut le transmettre au moment de l'accouchement. Mais dans le cas de l'hépatite B, elle peut aussi le transmettre dans les premiers jours de vie, simplement avec les sécrétions, en l'occurrence maternelles, et toute la proximité et l'amour qu'elle donne à son enfant par la sueur, les baisers, etc. Et il y a des transmissions effectivement de virus de l'hépatite B, soit au cours de l'accouchement, soit dans les premiers jours de vie. Et vous voyez qu'à ce moment-là, personne ne le sait. Et pendant des années, les gens sont simplement fatigués. Puis un jour, ils ont 35, 40 ans, on leur dit « Ah, le foie, il est complètement abîmé. Ah, le foie, c'est la cirrhose. Ah, le foie, il a un cancer. Ah, là, maintenant, c'est trop tard. »
3: Que faire quand on est porteur du virus ?
9: C'est un traitement qui était très très cher. Alors, le dépistage et le diagnostic étaient chers. Le traitement, après, était cher. À première vue, le Bénin a décidé effectivement d'inclure la prise en charge avec de l'aide et avec une aide subventionnée. Au bout du compte, même le traitement qui maintenant existe est beaucoup plus praticable. C'est-à-dire c'est un comprimé seulement par jour. C'est pas grand-chose. Et ben, en plus, le coût est subventionné. C'est-à-dire que si vous êtes effectivement dans la file active du programme national de lutte contre les hépatites, ça a certaines contraintes.
3: Quels sont les moyens de prévention contre cette maladie ?
9: L'alcool est un hépatotoxique très violent. Donc généralement, quand les gens sont porteurs du virus de l'hépatite B, on leur donne certains conseils pour éviter justement d'ajouter des facteurs d'agression au foie. Il y a aussi les médicaments. Il y a un médicament. On demande à faire attention à ne pas manger trop de paracétamol parce que d'une manière générale, sur des gens qui ont déjà un virus dans le foie, si on mange trop de ce médicament-là, ça peut parfois faire des petites atteintes et faire des petites hépatites supplémentaires.
3: Merci docteur.
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du 1er août se déroulera en trois temps. D'abord, les honneurs et le cérémonial militaire. Ensuite, 36 pelotons des forces de défense et de sécurité fouleront le boulevard de la Marina. Et la police républicaine y présentera des tableaux dont l'un formera le mot Bénin. C'est une première. Et cette édition aura pour invité d'honneur le Nigeria. La chasse aux policiers véreux est officiellement ouverte. Zéro tolérance contre la corruption et le rançonnement. C'est le directeur général de la police républicaine qui l'a décrété. Les usagers de la route sont invités à dénoncer ces actes de rançonnement. Preuve à l'appui, les agents mis en cause seront sanctionnés. Et cette fermeté est saluée par de nombreux usagers de la route qui attendent des actes, la mise en application effective des sanctions. 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

0: c'est la journée mondiale de lutte contre l'hépatite B. On peut vivre avec cette maladie pendant des années sans le savoir. Et dans l'édition précédente, vous avez suivi avec Dr Lise-Hélène Adjaï comment se transmet cette maladie, quels sont les signes qui alertent et surtout comment s'en prémunir.
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2: Bonjour à toutes, bonjour à tous. C'est avec un grand plaisir que nous vous retrouvons aujourd'hui autour de cette émission de santé dans les locaux de BIP, Bénin Info Première, à Cotonou, sur la fréquence FM 106. Aujourd'hui, nous allons aborder le thème de l'hépatite B. Sur ce plateau, c'est Chantal qui est à ma droite. Elle est mariée, elle a deux enfants. Elle va partager une expérience avec nous au sujet de l'hépatite B. Si elle s'appelle B, c'est que vous avez compris, il y en a une A, il y en a une C, il y en a une D, il y en a plusieurs lettres. Mais là, on se focalise la B. Dans l'hépatite B, il y a l'hépatite aiguë et l'hépatite chronique. On va parler de l'hépatite chronique, c'est-à-dire celle dont on sait qu'au bout de 6 mois, présente dans le corps, elle y est restée, le corps ne l'a pas éliminée et effectivement, elle devient hépatite B chronique. Alors parlons un petit peu de cette hépatite. Hépatite, ça veut dire quelque part le mot foie, ça renvoie au mot foie, l'organe foie, c'est une inflammation du foie. Cette hépatite B, en fait, elle est liée à un virus qui va se mettre dans le foie, qui va rentrer dans le corps, qui va faire beaucoup plus ou moins de dégâts, mais en tout cas après qui va se localiser dans le foie et provoquer une inflammation du foie au point que effectivement ça va donner une hépatite. Souvent, les gens ne le savent pas obligatoirement qu'ils ont cette maladie. Au Bénin, c'est environ une prévalence. Alors le mot prévalence, c'est une fréquence en population générale entre 10 et 15% de la population générale qui est atteinte. C'est quand même énorme. Si je prends 100 individus au Bénin, 10 jusqu'à 10 ou 15 sont porteurs de ce virus dans leur foie, sans même le savoir parfois. Alors peut-être, Chantal, tu peux nous dire comment ça s'est passé, comment tu as découvert la maladie, comment après tu as essayé de savoir si on pouvait se traiter, comment ça se passe. On te donne la parole et merci beaucoup d'être avec nous.
3: Oui, merci. Alors j'ai découvert que j'ai le virus de l'hépatite B à ma deuxième grossesse. En 2014, j'avais 32 ans. Donc, c'est lors des examens courants de consultation prénatale que j'ai découvert que j'avais ce virus. Et juste après, quand je l'ai découvert, puisque j'avais déjà un enfant qui avait déjà plus de 3 ans, j'ai demandé à mon mari et ma fille sont venus en même temps faire leurs examens et ils étaient tous les deux négatifs. Donc, j'étais seule. Donc, après ça, à mon accouchement, quand j'ai accouché, immédiatement, on m'a conseillé de faire un vaccin pour ma fille, qui l'a fait immédiatement, quelques jours après la naissance.
2: Là, on t'avait dit qu'effectivement, c'était du grand domaine des infections sexuellement transmissibles, voilà. Ça pouvait exactement se transmettre soit dans les relations sexuelles entre mari et femme, avec ton époux et ta pensée à ton époux, soit effectivement se transmettre au cours d'une grossesse.
3: Oui.
2: À ce moment-là, ce qui est important, c'est qu'on a dit, pour ton enfant, puisque on sait que tu es positive, on peut faire quelque chose.
3: Oui.
2: Et ça a été la vaccination.
3: Oui.
2: Ton enfant a donc été vacciné, tu l'as dit, quelques jours.
3: Oui, quelques jours après la naissance.
2: Elle a eu une injection, plusieurs injections. Comment ça s'est passé? Tu l'as emmenée sous la paillote dans le programme élargi de vaccination?
3: Non, on m'avait prescrit le vaccin que j'avais acheté en pharmacie, qu'on a mis au bébé quelques jours. Je crois que c'était 5 jours après sa naissance, maximum.
2: C'est ça, c'est-à-dire que moi je me rappelle bien, je t'ai dit, il y a un programme, il faut trouver un médecin. Ça s'appelle des hépatologues, c'est les gens qui s'occupent du foie. Mais de là, effectivement, l'hépatologue et le médecin par lequel tu as été prise en charge, t'as suffisamment orienté pour que tu puisses avoir un coût largement réduit.
3: Oui.
2: Parce que c'était ça le grand problème de l'hépatite B, c'était que les coûts étaient assez
3: élevés. Voilà, et que les gens se disaient c'est trop cher, est-ce que je ne veux pas passer à côté, je ne pourrais pas. Et puis on fuit, peut-être à cause des coûts aussi, il y a beaucoup qui ne veulent même pas aller savoir s'ils vont se dépister ou bien faire les examens et tout.
2: Alors pour rassurer nos auditeurs et nos auditrices, hein, c'est aussi un des avantages des améliorations du traitement de l'hépatite B, c'est qu'avant, c'était un traitement qui était très très cher. Alors, le dépistage et le diagnostic étaient chers, oui. Le traitement après était cher. Oui. À première vue, le Bénin a décidé effectivement d'inclure la prise en charge avec de l'aide et avec une aide subventionnée. Au bout du compte, même le traitement qui maintenant existe est beaucoup plus praticable, c'est-à-dire c'est un comprimé seulement par jour. Oui. C'est pas grand-chose. Et ben, oui. En plus, le coût est subventionné. C'est-à-dire que si vous êtes effectivement dans la file active du programme national de lutte contre les hépatites, ça a certaines contraintes, mais ça a de gros avantages, c'est que le coût peut être largement accessible. Par rapport à l'allaitement, tu avais eu des consignes particulières ?
3: Non, je n'avais pas eu de consignes particulières. Je devais allaiter mon enfant normalement. Puis elle s'est mise au sein tout de suite.
2: Voilà, ça c'est un des avantages de la vaccination. C'est parce que comme on avait vacciné ton enfant oui. assez vite, effectivement, on n'avait plus à craindre oui. qu'elle puisse attraper la maladie. Alors, au jour d'aujourd'hui, il faut savoir que la vaccination contre l'hépatite B a été inclue dans le programme élargi de vaccination du Bénin depuis au moins 2020, ce qui a permis effectivement d'améliorer la vaccination de la population même générale, puisque ça nous a permis de passer d'une couverture vaccinale de 20%, 20% de la population était vaccinée, à peu près 100%. Et il n'y a pas très longtemps encore, alors qu'on démarrait la vaccination à un mois de vie, grosso modo, comme les autres vaccins un petit peu qu'il y a dans le programme élargi de vaccination, et bien là, on a ramené cette vaccination, la toute première injection, pratiquement à la salle d'accouchement. On cherche chez toutes les femmes si elles sont porteuses, et puis aucun ou... Ben, on n'est pas trouvé chez la femme parce qu'on n'a pas pu faire ou parce qu'on l'a pas connue avant qu'elle vienne accoucher ou quoi. Et ben, d'emblée, de toute manière, on vaccine les enfants dès la naissance.
3: Pour éliminer tout risque.
2: Pour éliminer tout risque. Okay. Et pour éliminer, 40 ans plus tard, qu'on soit face à quelqu'un qui a une cirrhose du foie, sur lequel là, on ne peut plus faire. Parce qu'il ne reste que la greffe de foie à ce moment-là, ce qu'on ne fait pas. Mm-hmm. En tout cas, pas facilement. Qu'est-ce que, Chantal, tu voudrais nous partager en plus par rapport à ton expérience? Parce que c'est ça qui intéresse nos auditrices et nos auditeurs, c'est ne plus avoir peur de cette maladie.
3: Oui, je pense qu'il ne faut vraiment pas avoir peur. Il ne faut pas dire, je n'ai pas encore 40 ans, je ne peux pas aller me dépister, je n'ai pas l'âge, je ne suis pas âgée, non. Il faut que tout le monde aille se dépister. Parce que plus tôt tu sais que tu es porteur, plus tôt on te prendra en charge et puis tu vivras mieux le reste de ta vie.
2: Et tu verras grandir tes enfants,
3: voilà.
2: Et tes enfants ne sont pas malades. Donc c'est tout bénéfique.
3: Oui.
2: Merci beaucoup. Chère auditrice, cher auditeur, on espère que cette sensibilisation et ces informations vous ont intéressé et vous ont plu, vont vous inciter à faire ce qu'on propose à tout le monde, une fois de plus le dépistage. On vous remercie, à la semaine prochaine.
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10: 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Bon, des pièces qui sont. Le contrat, c'est le match qui tombe au clair. Un 4 tiers. Avant, quand tu es au moment, tu dis. Mais le contrat, mais oui, quand on le dit. Numéro, ton lèvre, tu dis. Bon, on a eu l'or. Et bien, on a eu l'or, mais oui. Il y a un portable. On a eu l'or, mais on veut que l'on soit en crédit. Il y a eu l'or, mais oui. Et bien. Aujourd'hui, je me suis fait un peu de travail. Gagnez un carré de 2500 balles. Il y a eu un carré de fouillé. Comme il y a eu un carré de 15 000. Laisse-moi quoi. On est obligé. Quand tu as eu un peu de temps, tu as eu un peu de temps. Tu as eu un 10 000 encore. Tu as eu un peu de temps. Tu as eu un peu de 12 000. Tu as eu un peu de temps. 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
1: Le défilé militaire du 1er août se déroulera en trois temps. D'abord les honneurs et le cérémonial militaire. Ensuite, 36 pelotons des forces de défense et de sécurité fouleront le boulevard de la Marina. Et la police républicaine y présentera des tableaux dont l'un formera le mot Bénin. C'est une première et cette édition aura pour invité d'honneur le Nigeria. La chasse aux policiers véreux est officiellement ouverte. Zéro tolérance contre la corruption et le rançonnement. C'est le directeur général de la police républicaine qui l'a décrété. Les usagers de la route sont invités à dénoncer ces actes de rançonnement. Preuve à l'appui, les agents mis en cause seront sanctionnés. Et cette fermeté est saluée par de nombreux usagers de la route qui attendent des actes, la mise en application effective des sanctions. C'est la journée mondiale de lutte contre l'hépatite B. On peut vivre avec cette maladie pendant des années sans le savoir. Et dans l'édition précédente, vous avez suivi avec Dr Lise-Hélène Adjaï comment se transmet cette maladie, quels sont les signes qui alertent et surtout comment s'en prémunir.
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0: Résultat du troisième tirage 120/26 du mardi 28 juillet 2026, 18h. Loto Fortune, 72, 26, 43, 76, 39.
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0: 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Il est 19h.
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2: Bonsoir et merci d'être au rendez-vous du point de l'actualité sur Bénin Info Première. À la une, les moments forts de la fête nationale 2026. 36 pelotons défileront sur le boulevard de la Marina samedi prochain. La police républicaine promet un tableau inédit à cette occasion. Le directeur général de la police républicaine déclare la guerre aux policiers véreux. Tolérance zéro contre le rançonnement et la corruption. Les usagers de la route saluent cette fermeté, mais attendent une application rigoureuse des sanctions. Vous les entendrez dans ce journal. Elle touche 10 à 15% de la population béninoise. L'hépatite est un problème de santé publique. Ce 28 juillet où la planète célèbre la journée mondiale de lutte contre la maladie, nous évoquons les moyens de prévention avec le docteur Lise-Hélène Adjaye. Nous sommes aujourd'hui mardi 28 juillet 2026. En ouverture, défilé du 1er août, 36 pelotons, 47 véhicules et un tableau inédit de la police nationale annoncent les organisateurs. Le défilé militaire du 1er août se déroulera en trois phases. La première sera consacrée aux honneurs et aux cérémoniales militaires. La deuxième verra défiler des pelotons, 36 pelotons précisément, des forces de défense et de sécurité. À cette occasion, la police républicaine présentera deux tableaux humains dont l'un formera le mot Bénin. Enfin, la troisième phase sera marquée par un défilé motorisé de 47 véhicules accompagnés de 4 embarcations de la Marine nationale. Le Nigeria est le pays invité de cette édition. Et dans le registre 1er août, plusieurs événements sont organisés pour agrémenter l'avant et l'after fête nationale. Il s'agit des bons plans, des brunchs, des festivals, des matchs de foot. Le programme est varié. Les précisions de Vanessa Alognon.
3: Pour commencer ce tour des rendez-vous à ne pas manquer, Ouida donne ce vendredi 31 juillet le coup d'envoi des festivités. La veille de la célébration de la fête nationale sera également marquée par une grande soirée festive et culturelle. À partir de 19h, la place du Fort Français accueillera les populations des différents arrondissements de la commune. Les animations artistiques et culturelles rythmeront cette soirée placée sous le signe du partage et de la convivialité. Après le défilé du 1er août sur le boulevard de la Marina dans la capitale économique, les festivités se poursuivront également avec le Chill & Grove Festival prévu du 1er au 3 août au Palais des Congrès de Cotonou. Destiné notamment aux jeunes, aux familles et aux groupes d'amis, ce rendez-vous musical et festif propose une programmation artistique accompagnée de diverses animations dans une atmosphère annoncée comme décontractée et conviviale. Un cadre pour clore les célébrations de l'indépendance en beauté. Si vous êtes dans la capitale, n'hésitez pas à participer aux journées de l'indépendance avec le secteur privé. L'événement se tient du 29 au 2 août à Porto Novo, à Wando. Pour les amateurs de grillades, le Cotonou Barbecue est toujours en cours. Pour cette édition exceptionnelle, les fourneaux sont installés à Bidossessi, dans la commune d'Abomey-Calavi. Jusqu'au 2 août 2026, les stands vous proposent de la viande rouge, blanche et même de la grillade pour végétariens. De retour à Ouida, les passionnés du ballon auront également de quoi s'occuper. La Djegbaji League réunira les jeunes de la commune et de ses environs autour d'un championnat local de football de vacances. Au-delà de la compétition, cette initiative se veut un espace de rencontre et de fraternité.
2: Je vous emmène Une sur les routes, zéro tolérance contre la corruption et le rançonnement, a annoncé le directeur général de la police républicaine ce lundi lors d'une conférence de presse. Les usagers de la route sont appelés à dénoncer les actes de rançonnement avec des preuves, dont des photos ou des vidéos. Les policiers indélicats s'exposent à des sanctions qui peuvent conduire à leur radiation. Une annonce bien appréciée au sein des usagers de la route. Christelle Longpati les a rencontrés au lendemain de l'annonce.
4: Au carrefour Saint-Michel, l'un des principaux points de stationnement des conducteurs de motos, de tricycles et de voitures, nous avons rencontré plusieurs usagers de la route. Ils sont nombreux à dénoncer les actes de corruption et de rançonnement. Des numéros verts sont disponibles pour signaler les cas de corruption de policiers, a annoncé le directeur général de la police républicaine. Brice Alouanou a indiqué les sanctions prévues contre ses collaborateurs pris en flagrant délit. Une décision saluée par cet apprenti chauffeur.
5: Dame, nous les chauffeurs, on souffre. Allez donner visite à qui maintenant ils refusent de donner. Même si tu as agi, les policiers t'arrêtent. Forcément, ils vont trouver quelque chose à dire. Ça là, c'est pas sérieux. Il faut que l'État prenne soin de ça là. S'il a pris la décision là, nous on le soutient. La population serait à l'aise. Et lui-même, il serait à l'aise là où il est. S'il a la décision là, il a signé pour ça là. C'est déjà validé. C'est bon pour nous aussi.
4: Pour d'autres usagers, l'efficacité de cette mesure dépendra surtout de son application sur le terrain. Jean, conducteur de tricycle, affirme avoir déjà été victime de ces mauvaises pratiques. Selon lui, c'est d'ailleurs la raison pour laquelle il évite désormais de stationner à certains carrefours, notamment au carrefour Pharmacie 4 Thérapie à Dantokpa.
6: La nuit, si on t'attrape, même si tu as juste pas un jour, tu vas te verbaliser. Si on fait comme ça, c'est bon maintenant. Sinon, ça peut dire que même si tu as un jour, tu n'es pas prêt dans la nuit pour faire travail. Amen. Actuellement, moment, à 4 thérapies, même si tu as un jour, tu n'es pas un jour, on va t'attraper. C'est comme ça on fait. 4 thérapies en face, pharmacie là. C'est comme ça on fait là-bas. Ça peut dire que moi, il reste pas là encore, il vient ici pour chahir.
4: À travers cette décision, la direction générale de la police républicaine entend renforcer la discipline dans ses rangs, promouvoir une police plus intègre et restaurer la confiance entre les forces de l'ordre et les populations.
2: Une actualité hors du Bénin, la Fédération française de football a officiellement annoncé aujourd'hui, ce mardi, Zinedine Zidane nommé nouveau sélectionneur de l'équipe de France. L'ancien champion du monde succède ainsi à Didier Deschamps avec pour mission ramener les Bleus au sommet du foot mondial. Analyse de quelques passionnés du Curon à Cotonou au micro de Apollinaire Badotodé.
7: Zinedine Zidane, c'est une légende du football français. Dans un premier temps, il a fait ses preuves en tant que joueur, champion du monde 98, trois Ligues des champions au moins avec le Real de Madrid. Et là, en tant que coach, d'abord, il a appris le métier. Il est resté beaucoup plus dans l'ombre de Carlo Ancelotti au niveau du Real de Madrid. Et puis, il a pris, à un moment donné, la tête du club du Real de Madrid. Il a fait ses preuves. Il a remporté des Ligues des champions. Maintenant, il décide aujourd'hui de prendre la sélection française, les Bleus. Il a les capacités de faire le job. Maintenant, reste la réalité. Il n'a jamais gardé une sélection nationale. Vous savez, une sélection nationale, c'est beaucoup de facteurs. Vous avez des joueurs qu'il faut identifier dans plusieurs clubs différents, les regrouper. Il y a également la question du vestiaire, c'est-à-dire le leadership. Et actuellement, en équipe de France, il y a même ce problème-là qui se pose.
8: Il a été trois fois champion de Ligue au Real de Madrid. Donc, il peut mieux faire, il peut gérer. Il mérite d'être le sélectionneur français, d'être à l'écoute de ses joueurs et de ne pas faire de distinction.
7: Vous n'êtes pas sans savoir qu'il y a assez de concurrence. Tous les postes en équipe de France, il y a beaucoup de prétendants. Zidane, c'est une légende. Moi, mon problème, c'est que si, au cas où il aura quelques difficultés au niveau de la sélection, surtout du point de vue résultat, est-ce qu'il sera prêt à supporter les critiques des Français?
2: De ce journal mis en onde par Herman Ongpati. Merci de l'avoir suivi.
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2: On va parler santé maintenant. On peut vivre avec une hépatite pendant des années sans le savoir. Pourtant, dans l'ombre, la maladie peut progressivement endommager le foie et provoquer de graves complications. C'est tout le danger de cette infection silencieuse qui touche plusieurs personnes à travers le monde et 15 à 10% au Bénin. À l'occasion de la Journée mondiale contre l'hépatite célébrée ce 28 juillet, nous faisons le point sur cette cette maladie, les moyens de prévention et que faire quand on est atteint d'hépatite. Toutes les réponses avec le docteur Lise-Hélène Adjaï, c'est l'invité du jour.
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4: C'est la journée mondiale de lutte contre l'hépatite. Docteur Lise-Hélène Adjaï, bonjour. Pour commencer, c'est quoi l'hépatite ?
10: Si elle s'appelle B, c'est, vous avez compris, il y en a une A, il y en a une C, il y en a une D, il y en a plusieurs lettres, mais là, on se focalise la B. Dans l'hépatite B, il y a l'hépatite aiguë, il y a l'hépatite chronique. On va parler de l'hépatite chronique, c'est-à-dire celle dont on sait qu'au bout de 6 mois, présente dans le corps, elle y est restée, le corps ne l'a pas éliminée, et effectivement, elle devient hépatite B chronique. Hépatite, ça veut dire quelque part le mot foie, ça renvoie au mot foie, l'organe foie, c'est une inflammation du foie. Cette hépatite B, en fait, elle est liée à un virus qui va se mettre dans le foie, qui va rentrer dans le corps, qui va faire beaucoup plus ou moins de dégâts, mais en tout cas après qui va se localiser dans le foie et provoquer une inflammation du foie au point que effectivement ça va donner une hépatite.
4: Comment se manifeste-t-elle ?
10: Au début, le corps peut réagir et essayer d'éliminer ce virus, puis de temps en temps et dans certaines situations, il ne l'élimine pas. On passe le délai des 6 mois, elle devient hépatite chronique. Souvent, les gens ne le savent pas obligatoirement qu'ils ont cette maladie. Le signe principal est celui d'une fatigue. Ils viennent souvent en consultation pour dire « je suis fatigué », on ne trouve pas grand-chose. Si on dose ce qu'on appelle les transaminases, c'est-à-dire les enzymes, les indicateurs qui recherchent si le foie est inflammé, on peut les trouver élevés, mais pas toujours, parce que c'est fluctuant. Et donc, on peut passer de longues années sans savoir qu'on a l'hépatite, jusqu'au jour où, à force d'inflammation, eh ben, le foie se dégrade, le tissu devient moins bon, il se transforme en ce qu'on appelle une fibrose, une cirrhose, et même il peut aller jusqu'à se transformer et dégénérer en un cancer du foie. Donc vous voyez que l'hépatite B chronique, c'est intéressant, d'autant plus de savoir qu'on l'a parce qu'on la traite, et on la traite bien ici au Bénin. Au Bénin, c'est environ une prévalence. Alors le mot prévalence, c'est une fréquence en population générale entre 10 et 15% de la population générale qui est atteinte. C'est quand même énorme. Si je prends 100 individus au Bénin, jusqu'à 10 ou 15 sont porteurs de ce virus dans leur foie, sans même le savoir parfois. La variation relève de statut régional, c'est-à-dire qu'il y a effectivement peut-être il y a des pratiques sanguines ou des pratiques de scarification qui sont un peu différentes selon les régions, mais aussi selon les sexes. Il y a plus d'hépatite chez l'homme que chez la femme, bien qu'on la recherche beaucoup plus chez la femme, et on va voir pourquoi, parce qu'on peut la transmettre à son enfant, et selon les tranches d'âge, puisque avant tout, quand même, l'hépatite est une infection sexuellement transmissible. Ça veut dire, en pratique, qu'elle se transmet lors de rapports sexuels non protégés. Lorsqu'une femme est enceinte, elle peut le transmettre à son fœtus, et lorsqu'une femme accouche, elle peut le transmettre au moment de l'accouchement. Mais dans le cas de l'hépatite B, elle peut aussi le transmettre dans les premiers jours de vie, simplement avec les sécrétions, en l'occurrence maternelles, et toute la proximité et l'amour qu'elle donne à son enfant par la sueur, les baisers, etc. Et il y a des transmissions effectivement de virus de l'hépatite B, soit au cours de l'accouchement, soit dans les premiers jours de vie. Et vous voyez qu'à ce moment-là, personne ne le sait. Et pendant des années, les gens sont simplement fatigués. Puis un jour, ils ont 35, 40 ans, on leur dit « Ah, le foie, il est complètement abîmé. Ah, le foie, c'est la cirrhose. Ah, le foie, il a un cancer. Ah, là, maintenant, c'est trop tard. »
4: Que faire quand on est porteur du virus ?
10: C'est un traitement qui était très très cher. Alors, le dépistage et le diagnostic étaient chers. Le traitement, après, était cher. À première vue, le Bénin a décidé effectivement d'inclure la prise en charge avec de l'aide et avec une aide subventionnée. Au bout du compte, même le traitement qui maintenant existe est beaucoup plus praticable. C'est-à-dire c'est un comprimé seulement par jour. C'est pas grand-chose. Et ben, en plus, le coût est subventionné. C'est-à-dire que si vous êtes effectivement dans la file active du programme national de lutte contre les hépatites, ça a certaines contraintes.
4: Quels sont les moyens de prévention contre cette maladie ?
10: L'alcool est un hépatotoxique très violent. Donc généralement, quand les gens sont porteurs du virus de l'hépatite B, on leur donne certains conseils pour éviter justement d'ajouter des facteurs d'agression au foie. Il y a aussi les médicaments. Il y a un médicament. On demande à faire attention à ne pas manger trop de paracétamol parce que d'une manière générale, sur des gens qui ont déjà un virus dans le foie, si on mange trop de ce médicament-là, ça peut parfois faire des petites atteintes et faire des petites hépatites supplémentaires.
4: Merci docteur.
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2: Le défilé militaire du 1er août se déroulera en trois temps. D'abord, les honneurs et le cérémonial militaire. Ensuite, 36 pelotons des forces de défense et de sécurité fouleront le boulevard de la Marina. Et la police républicaine y présentera des tableaux dont l'un formera le mot Bénin. C'est une première et cette édition aura pour invité d'honneur le Nigeria. La chasse aux policiers véreux est officiellement ouverte. Zéro tolérance contre la corruption et le rançonnement. C'est le directeur général de la police républicaine qui l'a décrété. Les usagers de la route sont invités à dénoncer ces actes rançonnement. Preuve à l'appui, les agents mis en cause seront sanctionnés. Et cette fermeté est saluée par de nombreux usagers de la route qui attendent des actes, la mise en application effective des sanctions. C'est la journée mondiale de lutte contre l'hépatite B. On peut vivre avec cette maladie pendant des années sans le savoir. Et dans l'édition précédente, vous avez suivi avec Dr Lise-Hélène Adjaï comment se transmet cette maladie, quels sont les signes qui alertent et surtout comment s'en prémunir.
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3: 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Bon, des pièces qui sont le contrat, c'est le match qui est tombé au clair. Un 4 tiers. Avant, quand il y a un match, il y a un contrat, mais il y a un de 10. Numéro ton l'air de 10. Bon, il y a un yolo. Et bien, il y a un yolo, mais il y a un portable. On a un yolo, mais on veut que l'on soit en crédit. Il y a un yolo, mais on. Et bien. Aujourd'hui, je suis très heureux de vous parler. Je suis très 2500 balles. 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
1: Le défilé militaire du 1er août se déroulera en trois temps. D'abord, les honneurs et le cérémonial militaire. Ensuite, 36 pelotons des forces de défense et de sécurité fouleront le boulevard de la Marina. Et la police républicaine y présentera des tableaux dont l'un formera le mot Bénin. C'est une première. Et cette édition aura pour invité d'honneur le Nigeria. La chasse aux policiers véreux est officiellement ouverte. Zéro tolérance contre la corruption et le rançonnement. C'est le directeur général de la police républicaine qui l'a décrété. Les usagers de la route sont invités à dénoncer ces actes de rançonnement. Preuve à l'appui, les agents mis en cause seront sanctionnés. Et cette fermeté est saluée par de nombreux usagers de la route qui attendent des actes, la mise en application effective des sanctions. C'est la journée mondiale de lutte contre l'hépatite B. On peut vivre avec cette maladie pendant des années sans le savoir. Et dans l'édition précédente, vous avez suivi avec Dr Lise-Hélène Adjaï comment se transmet cette maladie, quels sont les signes qui alertent et surtout comment s'en prémunir.
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4: Monsieur, bienvenue dans votre émission La Libre Antenne de Bénin Info Première. Allô Bip, vous êtes sur Bip Radio 106 FM, bipradio.bj en ligne et votre émission vous accompagne jusqu'à 15h55 minutes. Vous prenez la parole, vous exprimez ce qui vous tient à cœur, mais en toute courtoisie, sans diffamer ni injurier, c'est important. Chacun dispose de 2 minutes pour intervenir sur Allo Bip au 01 52 52 67 67 ou au 01 90 77 05 05. Razak Moussa vous mettra en liaison avec nous. Avant de vous donner la parole, on a un début de réponse, sinon on partage avec vous ce que nous avons eu comme information concernant le cas de ces étudiants qui ont obtenu des diplômes concernant la médecine à l'extérieur du Bénin. C'est une préoccupation qui a été posée hier par Monsieur Paul Chaudaton et nous partageons avec vous la réponse que nous avons obtenue. Voilà en résumé ce que nous a dit notre interlocuteur au niveau du ministère de la Santé. Le Conseil des ministres a décidé d'organiser un test à l'intention des agents de santé détenteurs de diplômes non reconnus par le Bénin. Ce test doit permettre à ceux qui seront retenus d'être éligibles à l'obtention d'équivalence. Ceux qui ne seront pas retenus vont entrer dans un cycle de formation à l'issue duquel un test leur sera organisé. Et le ministère de la Santé, celui de l'enseignement supérieur et la direction des examens et concours et autres organisations sont à pied d'œuvre pour ce test. Voilà ce qu'on peut vous dire sur cette préoccupation. Maintenant, place à vos appels en direct sur Bip Radio. On va commencer par le 90, non, le 52 52 67 67. Allô?
5: Oui, bonsoir madame.
4: Bonsoir monsieur.
5: Ok, je suis Nathanaël Zivon depuis à Gomé.
4: Nous vous écoutons monsieur Zivo.
5: Ok, ma première préoccupation, je vais m'adresser au commissaire du commissariat d'Abom et d'Akasato. Je voudrais leur demander de multiplier ou bien d'accroître les actions de sécurité dans l'arrondissement d'Akasato, plus précisément dans les villages d'Agomé, puisque les quartiers qui sont relatifs à ce village sont vraiment souffrants. Il y a l'insécurité qui est en train de battre tellement son plein dans ces quartiers-là. Même la dernière fois, ce n'est qu'en pleine journée que les gens sont venus cambrioler certaines boutiques, même vider certaines maisons. Donc, je voudrais inviter le commissaire d'Abom et de la Kakato à instruire ses agents afin que la sécurité des citoyens sur le territoire soit bien cadrée, puisque c'est de leur devoir, je pense. Après cela, je voudrais m'adresser à l'endroit de la population béninoise en général. Il a été voté par l'Assemblée nationale une loi interdisant la pollution de l'environnement, une loi qui a promu la protection de l'environnement. Toutefois, il se fait constater que certaines personnes mal intentionnées se permettent de faire des actions mal et de commettre des actions inconscientes sur l'environnement. certaines personnes vont chier n'importe où, certaines personnes vont déféquer n'importe comment dans les endroits publics. Alors je voudrais demander à la population béninoise de savoir comment traiter la nature, puisque c'est notre bien commun. Si ça se dégrade, ça va agir contre nous tous. Donc je voudrais les demander à prendre conscience de la gravité de leur acte et à savoir comment agir dans la suite des temps pour promouvoir un environnement sain pour tous. Également, je voudrais passer par la même occasion pour inviter les acteurs de notre pays concernés par ce secteur à se mettre à l'œuvre afin de pouvoir sanctionner très durement les personnes qui polluent l'environnement afin de pouvoir assurer un cadre sain pour tous.
4: Merci.
5: Merci. Et bonne suite de soirée à vous, madame.
4: Merci. Et on présente nos excuses à ceux qui sont à table ou sont en train de prendre leur goûter actuellement. On va continuer cette émission au 90 77 0505. Allô?
6: Madame la journaliste, bonsoir.
4: Bonsoir, monsieur.
6: Hier, on patine.
4: Vous nous appelez d'où?
6: Je vous appelle de Fitoagui, à Cotonou.
4: Votre chrono est lancé.
6: Merci bien. Madame la journaliste, le gouvernement béninois engage une nouvelle étape dans la modernisation de l'administration publique à travers une circulaire conjointe le vendredi 24 juillet 2026 dernier. Le ministre délégué chargé du budget et de la fonction publique, monsieur Rossegor Chaou, et le ministre de la transformation digitale et de l'innovation ont lancé une réforme visant à rationaliser la gestion des archives administratives grâce à la dématérialisation. Cette initiative s'inscrit dans la dynamique de transformation numérique impulsé par les autorités béninoises. Elle ambitionne de réduire progressivement la dépendance de l'administration au support papier, tout en renforçant l'efficacité des services publics. Madame la journaliste, cette réforme marque une nouvelle étape dans la construction d'une administration plus moderne, plus efficace et davantage adaptée aux exigences de la gouvernance numérique. Nous remercions le ministre délégué chargé du budget et de la fonction publique, M. Rodrigue Chaou, pour cette réforme. Puis hier, on partit. Je vous remercie.
4: Merci à vous aussi. Et la parole passe au 01-52-52-67-67. Allô?
7: Oui, soit un certain. Bonsoir, madame.
4: Bonsoir, monsieur. Bienvenue sur BIP Radio.
7: Je salue Claudette Sonnel-Pont, là où il est. Je salue la rédaction complète Radio, BIP Radio.
4: Tout le monde vous répond.
7: Je salue monsieur Jean-Luc Atogan, là où il est. Que Dieu le bénisse.
4: Amen.
7: Que Dieu la bénédiction, bénisse toute sa famille. Et la
4: tête
7: vous sous. Bon, ici, c'est Amoussou Jean de Samekoji.
4: Allez-y.
7: Bon. Je suis venu, pourquoi? J'ai dit, Yaya Boni est venu en 2006, c'est que Mathieu Kérékou, président Mathieu Kérékou a laissé dans les têtes de l'État, il nous a confirmé combien il a laissé. Elle a fini son mandat. Talon est venu, il nous a dit ce que.
4: Monsieur Amoussou, vous voulez en venir où?
7: Je dis, quand Romel Ouada est venu, c'est que Talon a laissé dans le compte de l'État, comment? Le résultat, Ouada n'est pas confirmé. Ou bien c'est même Talon qui est là. Le Ouada qui est venu, c'est un nouveau régime. Et donc, on dit ce qu'en ce régime-là, les frais, nous avons le droit à demander. Parce que c'est notre compte, c'est notre argent pour contribuable. Donc, ça, c'est le forcé qui va nous confirmer ce que Talon a laissé.
4: On est au 90-77-0505. Allô.
8: Bonsoir, madame Rachira.
4: Bonsoir, monsieur.
8: Moi, je m'appelle Nkwenu Asobatoma, village à Gomara, mairie de Beaune.
4: Nous vous écoutons, monsieur Thomas Huenou.
9: Mon préoccupation avec directeur et Itagebo. Madame, comme moi, je ne peux pas vous mentir. Si vous voulez, il faut descendre de ce dénoncer ce que nous en train de dénoncer. Critiquer Itagebo jusqu'à Katronko et jusqu'à Ibounou. Madame, je ne peux pas te mentir. Dans ce temps, le voie est dégradé. J'ai appelé les gouvernements et notre maire de Sakété, notre maire du Poubert, nous sommes notre maire de Bounou aussi. Quand il passait de là, lui aussi, il n'est pas quand les yeux pour regarder cette situation. Comment ils vont faire? Surtout le ministre du Travaux n'est qu'à faire tout possible pour descendre de ce terrain-là. Sinon, le voilà. Ce n'est pas possible. Pour aller au Itagebo, c'est difficile pour nous, les populations. Le deuxième sujet, pour quitter Katronko, venez chez nous, laissez l'école pour primaire de Katronko. Il n'est que quelque part là. Et je dis toujours, le CIA qui est là n'est qu'à descendre pour regarder ça. Comment ils vont faire? Maintenant, l'autre dégât, la prise de gaz est supprimée un peu. Quand ils vont prendre le sable au moins, de faire cela, ça va ranger les populations. Bon, j'ai invité notre maire de Bounou. Comment il va faire pour écraser notre village de Agbomara? Et nous aussi, va savoir que non, lui aussi est arrivé au mairie. Au moment de lampadaire, de panneau soleil, un charré dans notre village, ça va ranger nos populations et, comment dire, le sécurité aussi quand même. Madame, bonne journée à vous.
4: Merci à vous autant et la radio continue de vous écouter au 01 52 52 67 67. Allô.
10: Madame, bonjour.
4: Bonjour, monsieur.
10: Akpovi, je vous appelle depuis Wedo.
4: Nous vous écoutons, monsieur Akpovi.
10: Madame, je suis en face du marché de Wedo ce soir pour vous tenir informé de ce qui se passe dans le marché de Wedo. Et je veux m'adresser très respectueusement au maire de Calavi et au CA de Wedo, puisque le marché les concerne. Nous, en tant qu'usagers du marché, nous avons des déceptions. Et cette déception, elle vient du CA et du maire. Pourquoi nous disons ça? La semaine passée, le jour de marché, le CA il a envoyé un gongoneur nous gongonner de telle sorte que nous devons savoir que les agents de la mairie de Calavi vont venir dans le marché pour nous prendre 25 000 francs pour pouvoir nous attribuer des quittances. Et nous nous sommes préparés hier lundi, parce que l'information c'est pour le lundi. Nous avons fait des rangs, nous avons attendu les agents de la mairie de 8 heures jusqu'à 16h30. Et c'est à 16h31 que les agents de la mairie sont arrivés. Est-ce que c'est normal ça? Ce n'est pas une moquerie.
4: Vous leur avez demandé ce qui s'est passé? Vous savez ce qu'il en est? Pourquoi ils sont arrivés à 7 heures?
10: Et madame, c'est leur habitude. Et ils nous ont promis que ça ne va plus se répéter. Vous comprenez? On est fatigué avec cette histoire. On est vraiment fatigué. Je ne suis pas un grogneur simple. Je suis en train de grogner pour ma cause. Et je suis ferme là-dedans. C'est un endroit où j'ai déjà acheté depuis des années. Aujourd'hui, on m'oblige de repayer 25 000 francs. Je suis prêt à les payer. Mais pourquoi depuis près de 3-4 mois, pour pouvoir payer ces 25 000 francs, c'est tout un problème. On nous dit, rassurez-vous, demain vous allez payer, à partir de lundi vous allez payer. Nous sommes là et on les attend. Pourtant, ce n'est pas le jour de marché. Le marché fonctionne 5 jours, 5 jours. Mais pourtant, nous sommes allés dans le marché hier pour pouvoir faire payer ces 25 000 francs.
4: Merci pourtant, beaucoup.
10: On n'est pas content. Agréable soirée à vous, madame.
4: Merci. Et l'après-midi à vous aussi. 90-77-05-05, allô?
11: Oui, chère madame Rachida, bonsoir.
4: Bonsoir, monsieur.
11: Appelez-moi Valentin Ayonou, en direct de Thionville, commune de Samakoudi.
4: Vous avez la parole.
11: Merci beaucoup, madame. Ce soir, je voudrais demander au maire de Samakoudi et le CA des pairs de bien vouloir envoyer leur tracteur dans la localité de Thionville et surtout à Thionville, à Gourokouma. Là, vous savez, j'avais plusieurs fois dénoncé que dans la localité de Thionville, à Gourokouma, les travaux de lotissement ont suffisamment évolué. Mais depuis plus de 5 ans, on n'a pas procédé à l'ouverture des voies. Vous savez, après les dernières pluies enregistrées dans cette localité, les populations ont eu de terribles difficultés à accéder à la voie pavée. C'est pour ça que les budgets ont laissé leur bâtiment sur les vents. L'on n'a pas trouvé de circuit pour aller dans son lit. Donc ça s'impose à nous maintenant. Il va falloir qu'on amène le tracteur pour pouvoir démolir ces maisons qui sont délaissées sur les vents. C'est très important. Le maire de Semekodi n'a qu'à nous écouter et son CA, M. Essaoui Mathieu. Et ma deuxième préoccupation, madame, je voudrais demander au cadre du Centre national de sécurité routière de faire une réforme à ce que les conducteurs, les candidats qui aspirent à aller chercher leur permis de conduire C1, C1 c'est le permis, c'est ceux qui sont appelés à conduire le Titan, et D plein, c'est les gros bus là. Il faudrait qu'on porte l'âge d'obtention de ces permis-là à 30 ans au moins, pour que ceux-là soient conscients, qu'on sache que ceux qui se placent au volant de ces engins-là soient conscients de ce qu'ils fabriquent sur la voie. Parce qu'il y a trop de désordre sur nos différences grâce aux routiers. Ce n'est pas du tout normal. Il faut qu'on responsabilise ceux-là, qu'ils sachent que vraiment, ils sont des pères de famille, ils ont des familles, ils ont des enfants à la maison qui pensent aussi à leur vie. Voilà, c'est ce que je voulais dire ce soir. Agréable soirée à vous, madame Rachida. Et c'est Valentin Alors.
4: Merci. À bientôt sur Bip Radio. On reçoit un autre auditeur au 01 52 52 67 67. Allô.
12: Bonsoir, la brave dame, madame Rachida.
4: Bonsoir, monsieur.
12: On m'appelle Paul Haroujissou depuis Porte Nouveau.
4: Nous vous écoutons.
12: Entre deux jeux, je vous prie de prendre votre mal à patience pour avoir répété les mêmes préoccupations. Madame Rachida, le ventre affamé n'a point d'oreille. Pourquoi je dis ça? Je prie encore une fois le président Wadaï sur le chilier des déposants de ICC Service et Consorts. Monsieur Wadaï, je sais que vous connaissez bien ce sujet. C'est le sujet d'actualité. Que votre dévancier n'a pas pu récupérer. Vous êtes là maintenant. Pardon, M. Wadani. Sauvez les dépendants de IC Service et Consorts pour qu'ils retrouvent la joie, la paix, la quiétude dans le foyer. Monsieur Emmanuel Menton et Madame Séverine Lassonne sont tous interpellé sur ce lit pour vous accompagner. Monsieur Wadaï, faites cela et les pauvres déposants vous rendra au centuple. Merci et très bon suite de programme.
4: Merci à vous aussi. On retient que sur ce dossier, il y a eu un procès sous l'ancien régime. Il y a eu un verdict, il y a eu des condamnations. Maintenant, pour la suite, on ne sait pas trop ce qu'il faut retenir, mais on retient quand même qu'il y a eu un procès. Je pense qu'il faut le mentionner. On est au 52, non, au 90. Allô? 90-77-05-05.
13: Bonsoir, Bénin. Info première, la radio qu'on ne quitte jamais, Madame Rachida Doussou.
4: Bonsoir, monsieur.
13: Mathieu, rendons-nous au bout du fil.
4: Nous vous écoutons.
13: Merci beaucoup. Madame Rachida Doussou, en ce moment où nous préparons la session de la souveraineté, je prie humblement le président Wadaï de bien vouloir se pencher sur le dossier de ces entrepreneurs qui n'ont, à notre avis, personne pour les défendre. Alors qu'ils se sont endettés des banques pour réaliser des infrastructures pour le Bénin, ça n'honore pas notre pays. Excellent président Wadaï, vous étiez le ministre de l'économie et des finances. Aujourd'hui, président de la République, instruit votre ministre de l'économie et des finances de bien vouloir s'imprégner sur ce dossier pour sauver cette âme. Deuxième préoccupation, je voudrais humblement de communiquer avec la police républicaine pour éradiquer contre l'insécurité. Mathieu Rontonou, bonne soirée à vous et longue vie à Bip Radio.
4: Merci. Allô Bip continue au 01 52 52 67 67. Non, on est bien désolé, monsieur Ayonou. Merci beaucoup pour la compréhension. C'est quand même assez grave. On n'a pas des infos sur ça. On ne peut pas vous laisser opiner là-dessus ou bien faire des analyses sur un sujet sur lequel on n'est pas informé, surtout de cette envergure. Non, on est bien désolé, monsieur Ayonou. Et merci d'avoir compris. On est au 90 77 0505. Allô.
13: Oui, bonsoir, madame Rachida Boussou.
4: Bonsoir, monsieur.
13: J'irai vous voir depuis Savigny, Boygon. Voici mes préoccupations.
4: Vous appelez de Ouida.
13: Directement que le préfet de l'Atlantique, son excellence, Rafa Lacotagnon, de faire sa visite dans le village Taonou, l'arrondissement de Gapé. Vous avez sorti une décision pour aider la population qui se trouve à ce village. Mais les autorités ne font pas quelque chose pour recenser la population. Non, ce n'est pas bon. Silence total. Les gens souffrent. Les gens souffrent. Les maisons sont inondées. Mais vous ne devez pas trouver une solution pour les déloger. Ça n'est pas votre problème. Ce n'est pas bon. Il faut que le préfet aussi ait effectué sa visite dans ce village. Deuxième préoccupation, je vais chez le ministre des Travaux publics, M. Georges Allais, de penser à nous trouver au moins une entreprise pour nous réaliser une bonne voie, la voie qui tente devant le marché de passer à Terribo, si c'est sans contenir des nids de poules, même des caniveaux assez ouverts. Hein, il faut nous réaliser une bonne voie à nous. Et troisième, je vais chez le maire de la ville de Ouida, M. Christian Rotem.
4: Monsieur Wimbo a été lâché par la ligne après 1 minute 30 d'intervention. On va continuer au 52 52 67 67. Allô.
14: Allô, bonjour madame.
4: Bonjour monsieur.
14: José, je vais encore depuis Yemi Kodi.
4: Nous vous écoutons, monsieur José.
14: Je tiens d'abord à remercier le directeur de la police pour avoir corsé les peines lorsque vous allez passer par rançonnement. Merci au directeur et que cela soit appliqué pour le bonheur de notre corridor et même pour pouvoir nous permettre aussi de mieux circuler et sur le territoire. Je reviens sur le problème de après 22 ans concernant Maroc et le Bénin en diplomatie. Le président Araï vient d'ouvrir en ce qui concerne les visas pour les Béninois. Merci au président. Voilà ce que nous voulons. C'est ça qu'on appelle la diplomatie offensive. Merci au président de la République. Je reviens directement sur toujours, madame, en ce qui concerne la traversée de Yemi Kodi. Nous voulons seulement du sable. Mais visitez-nous pour voir ce que nous endurons lorsque chaque fois, je le dis, vous aurez qu'à Cotonou ici, même auprès du roi, nous avons toujours des problèmes. À combattre Yemi Kodi, nous sommes ensemble ici. La traversée de Yemi Kodi, nous souffrons beaucoup. Madame, venez nous voir. Vous allez voir ce que nous endurons. Je terminerai toujours, madame. Cela fait partie de, comme le dit le professeur, que et il faut une répétition, cela est. Et il va falloir l'installation des sécures. Depuis janvier qu'on a terminé les élections, nous allons toujours le répéter pour que les gens savent qu'il y a un problème à le faire. Il faut nous le faire. Le président Biotianen a parlé tout à l'heure en ce qui concerne lorsqu'il est allé à CES des jeunes pour qu'il va se baser sur les jeunes pour l'emploi des jeunes. Je pense qu'il a dit qu'il va falloir qu'il pèse sur ses mots à l'Assemblée pour que la loi sur l'embauche soit revue au détriment des jeunes. Au détriment des jeunes.
4: Merci beaucoup, monsieur. Monsieur José, cède sa place à l'auditeur en attente au 90 77 05 05. Allô.
15: Allô, bonsoir madame la journaliste.
4: Bonsoir monsieur, comment allez-vous?
15: Ça va très bien, chez vous aussi.
4: Ça va bien, merci beaucoup.
15: Ok, vous avez l'appareil monsieur Assogba Isaac, depuis Azorissé, dans la commune d'Antioum.
4: Vous avez l'antenne.
15: Ok, j'ai quatre questions madame la journaliste. La première, j'ai pris le gouvernement à aider les écoles qui n'ont pas les cantines pour que, à la prochaine rentrée, que ces écoles soient au même niveau que les autres. C'est ce que j'ai dit à mon gouvernement. Et je sais que le président qui est là, il va le faire. Ma deuxième question, nous sommes en train de grogner pour la SB, ce qui concerne les poteaux, les fils, et tant, dans la commune d'Atchon. Il faut que la SB n'a qu'à faire d'urgence. Je veux parler à la hauteur de Azorissé, dans l'endroit d'Azorissé, le village Porédi. Les lampadaires s'allument à partir de 21h et quelques. Et c'était à partir de 8h et quelques. Si la SBP fait d'urgence et venir régler ça là, ce serait au moins quelque chose. Ma troisième question, à quand l'installation des CV? À quand l'installation des CV? Nous avons fini les élections, le président est là. Les députés sont là. Et on n'a pas nommé les gens dans les institutions. Et pourquoi pas les CV jusqu'à présent? Et c'est les anciens CV qui conduisent encore nos villages. C'est pas bon. Si le gouvernement peut faire d'urgence et que les CV soient installés avant le 1er août, ce serait bon. Et ma dernière question, c'est ce que Hoffman est en train de faire de M. Tiver Kulibon. Oui, Hoffman est en train de faire la voix en quittant M. Tiver Kulibon. Les abords de nos voies là, on dira quoi après? Et jusqu'à présent, les abords de voies sont comme ça. Alors que au moment où il n'y avait plus, venez voir comment les abords de ce boudron sont. Donc pour cela, je ne suis plus les responsables de l'AS de Off-Mass de descendre pour que ce travail soit, comment je vais dire le mot que je vais employer, je ne sais pas. Que ça soit de suivi.
4: Merci beaucoup
15: et bon après-midi à vous, madame la journaliste.
4: Bon après-midi à vous aussi. Un autre auditeur au bout du fil, cette fois au 52-52-67-67. Allô?
16: Bonsoir, madame Rassilat. Je peux aller à ma présentation.
4: Allez-y.
16: Madame Rassilat, merci bien. C'est ce que nous cause ces réseaux GSM tous ces derniers temps-là qui m'amène à l'antenne cet après-midi. Vous appelez, même quand nous appelons les chaînes de radio, c'est tout un souci, on ne vous entend pas. Qu'est-ce qui se passe? Même au niveau des forfaits, là, il y a tout un souci, hein? Alors qu'eux, ils encaissent et vous ne bénéficiez pas de leurs prestations. Donc, nous allons demander au bureau ACEP vraiment de s'intéresser à ces trois réseaux GSM-là. C'est pas bien. Ils nous volent, là. Parce que d'abord, c'est de l'air qu'ils nous volent. Et on ne peut pas communiquer agréablement. De même, vous allez dans les zones impossibles de communiquer. Alors que les crédits s'envolent. Donc, ils n'ont qu'à revoir leur statut. Le second sujet, madame Rassila, je vous invite toujours, j'attire toujours votre attention sur le dossier que j'ai énuméré sur l'antenne hier, concernant les jeunes formés au Niger, là, dans le service médecine, là, que, alors que nous avons besoin des médecins. Le ministère de la Santé doit s'occuper, doit faire quelque chose pour ce dossier-là, pour que ces jeunes-là qui sont à la maison, recensés par le même ministère, puissent retrouver du travail. Sinon, ce n'est pas bien.
4: Monsieur Chaudaton.
16: Oui, je vous écoute.
4: Apparemment, vous n'avez pas suivi l'émission au début.
16: Au début, oui, effectivement. J'étais en voyage là et je viens de gagner Cotonou.
4: Sinon, on a répondu, on a partagé la réponse du ministère de la Santé. Vous pouvez réécouter à 20h.
16: Merci bien. Pour terminer, madame Rachida, j'invite toujours la police républicaine à continuer à sévir pour nous discipliner dans la circulation. Trop, c'est trop d'accidents et trop de les morts qui sont remplis. Et je pense que ces sanctions-là, si ça commence à saigner dans leur poche-là, ils vont reculer. Ou bien, ils ont toujours augmenté pour nous discipliner. Là. Trop, c'est trop. Merci à vous, madame Rachida. Et merci pour le temps d'antenne. Que Dieu vous garde et protège la radio BIP.
4: Amen. Merci beaucoup. Et à bientôt. Allô, BIP continue au 90-77-05-05. Un autre auditeur est en ligne. Allô.
17: Je suis sur le 97.
4: Oui, c'est bien ça.
17: Bonsoir, madame.
4: Bonsoir, monsieur.
17: Moi, c'est à dessous comme là depuis Sacré-Cœur.
4: La radio vous écoute.
17: Moi, je veux me prononcer ce soir sur les véhicules d'occasion qui sont souvent transformés pour pouvoir ramasser les marchandises de nos pays limitrophes. Parce que, il faut que, effectivement, C'est parce que cette transformation n'a pas d'autorisation. C'est pour ça que cette transformation sont frauduleuses, quoi. Donc, il a été de s'approcher à la nécessité pour pouvoir être autorisé. Parce que, bon, lorsque nous parlons de véhicules d'occasion, là, vraiment, bon, on ne peut pas dire que bon, ces véhicules ne sont pas transformés. Mais il n'a pas essayé de s'approcher de la nécessité, quoi, pour pouvoir reçoir leur autorisation, quoi. En ce temps-là, bon, on ne va plus parler de transformation frauduleuse. Ils ont des pour pouvoir être à leur niveau, quoi. Donc, j'invite ces acteurs à s'approcher de la nécessité, quoi. Pour qu'il y ait une compréhension, quoi. C'est tout ce que j'ai dit ce soir. Je vous remercie.
4: Merci à vous aussi. À bientôt. 01-52-52-67-67. Allô.
18: Bonsoir, mon journaliste.
4: Bonsoir, monsieur.
18: Ouais, on m'appelle pour nous dire de Ouida. Je vous appelle Ouida Kate Soubadi.
4: Vous avez la parole.
18: Après, quoi, mon journaliste, on est en train de crier pour le cas de la ville de Ouida. Je suis en train de dire au préfet, le président de la République, même le président Talon aussi, parce qu'on sait bien que Ouida, c'est une ville historique. Et ça n'a pas de gare routière. Que j'ai à Ouida aujourd'hui, tant que des pitons, joli, vous allez voir pas tes humains, c'est joli, à la plage, c'est joli, partout, c'est joli. Et où est le gars de la ville de Ouida? Où est le gars de la ville de Ouida? Ce n'est pas bon à écouter même. Nous voulons le gars de Ouida. Et je suis en train d'appeler le preuve que l'homme. Parce qu'il y a de Ouida, il y a resté, il y a le chef du chef du chef à l'époque pour les gars routiers du Bénin. Nous voulons que là où il est actuellement, il peut courir et on va voir le gars de la route de Ouida. C'est pourquoi je dis ça. Je suis en train de dire pardon pour nos papas, nos pépés, parce que nos enfants à des BPC, BACOR et CEP. Et si tu vois nos enfants aujourd'hui maintenant, ils sont tout. Et si tu peux voir 12 ans, ça déjà des seins. Pourquoi j'ai appelé pour de venir prendre leur du cadeau d'en bas? Il faut pas donner du cadeau en bas, il faut donner avec de la main. Je suis en train de dire, on dit, faut retourner. Il faut pas donner. Parce que si ça a tiré, on ne connaît pas comment on va dire. On va dire, laissez ça, on va gérer. On garde l'enseignement de l'enfant. Nous ne voulons pas ça. Pardon, nous ne voulons pas. Pour terminer, je suis en train de dire, Ouida, c'est une ville historique à sa vie. Je suis en train d'appeler notre député Diego. Ceci, il a rentré à sa vie. Il y a grand tout là. Et ce n'est pas bon à voir. Il faut partir à la commissariat de la vie de sa vie. Oui. Monsieur Diego, le député ne fait pas. Il fait. Il faut courir pour ça là. Sinon, ce n'est pas bon à voir. Vous êtes de sa vie et vous venez de rester sa vie. Et en tant que vous avez fait 7 ans, mais sinon, on crie, on va dire, il faut laisser les cris. Merci, mon directeur. À deux plus vite.
4: Merci. 90-77-05-05. Allô.
19: Allô.
4: Vous êtes en direct sur Bénin Info Première, oui. Bonsoir.
19: Oui, depuis Kandi dans la Libourie, Gerda Lassan Touari.
4: Vous avez la parole, monsieur Touari.
19: Merci beaucoup, madame la journaliste. Avant tout, peut-être permettez-moi d'abord de vous dire merci et de mettre beaucoup à la radio. Je reste dans le département en félicitant d'abord la direction départementale de la police républicaine. Après mes interventions au niveau des différents radios par rapport à la situation des jeunes qui sont devenus des accros. De cette produit illicite, ça y est, Tramadol. Une personne passe au canapé, dit merci beaucoup à la police militaire, surtout au niveau du département d'administration de la Libourie, qui a quand même pris cette situation à bras du corps et a commencé par agir sur le terrain. Mais, sincèrement, il y a certains jeunes bandits qui pensent qu'ils peuvent faire la loi à la police militaire. Ici, nous passons par ce canal pour dire la police, les civils vont quand même savoir que la police est au-dessus de tout. Et que nous devons suivre ce que la police a dit. Et aujourd'hui, madame la journaliste, nous félicitons en même temps madame le maire de la commune de Kandi et le préfet de la Libourie qui, quand même, aujourd'hui, ont compris qu'en réalité, il faudrait quand même que nous sauvons nous servons la jeunesse de l'Algérie, qui sont devenus des acteurs du président. Et en même temps, pour prendre l'occasion pour demander du redéveloppement à la France africaine, de bien vouloir nous aider. C'est la raison qu'ils font entre ces produits-là, qui n'ont qu'à finir avec eux. Pour finir très rapidement, nous passons par ce canal pour dire encore la chèreté du ciment dans le département. Pour ne pas dire dans le pays, madame la journaliste, ça ne va pas. Alors, avant, on a fait le mandat du président Patrice Talon, et alors, comment cette lutte-là, où certains commerçants sont devenus des commerçants heureux, où le ciment est très cher. Mais aujourd'hui, nous, ça va peut-être pas continuer toujours. Alors, nous interpellons le ministère du Commerce par rapport à ça. Merci beaucoup, madame la journaliste, à Diaz, à vous, et on se dit à demain.
4: Merci à vous aussi. On va continuer avec un autre auditeur. En attente au 01 52 52 67 67. Allô.
20: Bonsoir, madame la journaliste.
4: Bonsoir, monsieur.
20: Vous avez Quédan François à l'antenne depuis Port-Nouveau.
4: Monsieur Quédan François, c'est ça?
20: Oui, Quédan François depuis Port-Nouveau.
4: La radio vous écoute.
20: Il y a deux préoccupations. La vente passant derrière le CEG Malé, arrondissement d'Atoupa, commune d'Avrakou, manque de poteaux pour couvrir toute la population de cette zone. Ces populations qui ont fait des demandes de compteurs au niveau de la SBE, mais ce dernier refuse de servir parce que leur maison se trouve à plus de 80 mètres de poteaux. Monsieur le maire d'Avrakou, vous êtes vivement interpellé. Volez au secours à votre population qui souffre depuis plus de 5 ans d'énergie électrique. Deuxième préoccupation, l'arrondissement de Rondouguet dans la commune de Bonou est dans le noir en matière de réseau GSM et d'électricité. Chers autorités de la commune de la mairie de Bonou, vous êtes vivement interpellés. Madame Rachabou, très belle soirée à vous.
4: Merci à vous autant. Et on va retrouver un auditeur, un autre, au 90 77 0505. Allô.
21: Oui, bonsoir, monsieur, madame la journaliste.
4: Bonsoir, monsieur.
21: Oui, comment vous allez?
4: Ça va bien, on espère que vous aussi.
21: Oh, ça va très bien.
4: D'accord.
21: Moi, je suis le sécu de Fufonsi, arrondissement de Toba, commune d'Abou Mekalavi, au nom de monsieur Onkan Eloi.
4: Nous vous écoutons.
21: Ok. Et il a certains conducteurs de minibus en direction du nord qui conduisent très très mal sur ce tronçon-là. Et il y a d'autres qui dépassent troisième position, voire quatrième position. Et des fois, c'est des accidents de circulation. J'ai dit à nos forces de sécurité, quand ils arrivent à arrêter ce genre de choses-là, il faut qu'ils le verbalisent à la dernière rigueur. Madame la journaliste, c'est un constat fait par moi-même. Le week-end passé. Et je vous remercie et à très très vite.
4: Merci. À bientôt sur Bénin Info Première. En attendant de vous retrouver une prochaine fois, comme tous les autres auditeurs, la place à un autre appelant au 01 52 52 67 67. Allô?
22: Oui. Bonsoir, ma chère journaliste, madame Rachida Houssou.
4: Bonsoir, monsieur.
22: Comment vous allez?
4: Ça va bien. Et vous?
22: Très bien, par la grâce de Dieu.
4: D'accord.
22: On m'appelle Apollinaire Tonflotin. Je vous appelle un rayon de la Cour suprême à Port-Nouveau.
4: Vous avez la parole.
22: Je viens à mes préoccupations. Ma première préoccupation interpelle très respectueusement le directeur de la NAT de bien vouloir former une commission pour la vérification des permis de conduire. Car je sais pourquoi je pose ce sujet. Quand j'étais aux affaires au ministère des Transports, j'ai dit 11 permis dans le temps, 11 permis, 11 faux permis. C'est pourquoi je demande très souvent au directeur de la NAT de bien vouloir faire, de bien vouloir former une commission pour la vérification des permis de conduire. C'est très important parce que nous voyons sur nos routes sort de l'ordinaire. Deuxième préoccupation interpelle très respectueusement les 25 sages et hautes personnalités par rapport à certains dossiers qui créent de l'insomnie à certaines personnes dans cette République. De quoi s'agit-il? Le dossier de Liamidi Koumanyon qui est l'AJE, l'agent judiciaire d'État, pour le dédommagement de son véhicule. Nous vous prions très certainement de bien vouloir intervenir dans ce dossier pour que ça soit vidé. Et en même temps, pensez aux entrepreneurs qui ont réalisé des pistes de liens ruraux dans les départements de Zoukoline et de la Libor et l'Atakora Tonga. Nous vous prions très souhaiteusement de bien vouloir intervenir sur ces dossiers pour qu'ils soient satisfaits et que ces dossiers soient vidés une fois de bon. Ça honore très, très bien notre République. Car le Bénin est sur les rails de développement et tous les pays nous félicitent. Chaque jour, nous recevons des félicitations par rapport à notre développement. Nous vous rendons l'antenne. À demain pour un autre numéro, s'il plaît, adieu.
4: Merci, monsieur Toflodin. Après lui, ce sera vous. 90-77-05-05. Allô.
0: Madame la journaliste, bonsoir.
4: Bonsoir, monsieur.
0: Sébastien Nyonkosu.
4: Nous vous écoutons.
0: Merci beaucoup, madame. Conscient du rôle que joue le secteur de l'artisanat dans notre pays, le Bénin, le ministre porte-parole du gouvernement, son excellence, M. Wilfried Léandre Ngbédi, avait fait le déplacement avec son équipe le mercredi passé au CEG des pylônes d'Agra pour assister aux journées des artisans béninois JAB édition 2026. Vous savez bien que je suis un artisan. Et nous artisans, nous étions tous contents de sa présence parmi nous et surtout en tenue locale, comme à son habitude, le consommant local que nous réclamons à nos autorités pour l'éveil et l'envol de nos produits locaux. Ce jour-là, il a fait une allocution chargée de conseils aux artisans que nous sommes. Nous lui rassurons que ces conseils ne sont pas tombés dans les oreilles des sourds. Et nous nous organiserons plus davantage pour être l'artisan béninois que veut le gouvernement et son excellence, le public, pour l'attachement que l'État et notre État a pour le secteur de l'artisanat qui regroupe plus de citoyens et crée plus d'emplois au Bénin, tout tendance confondue. Nous demandons enfin que nos doléances aussi soient prises en compte pour le bonheur de nous artisans qui n'auront rien à envier aux fonctionnaires si tout se passe bien dans le pays. Sébastien Nyonkosu, je suis. Bel après-midi à vous.
4: Bel après-midi à vous aussi. Allo Bip continue encore pour plusieurs minutes. Et nous sommes au 52-52-67-67. Allo.

0: la corporation policière. Et je voudrais aussi nous demander, nous les usagers, de nous conformer aux règles de la route, de suivre le code de la route, parce que vous croyez, jusqu'à maintenant, il y a des gens qui roulent sans casque, il y a des gens qui roulent sans plaque d'immatriculation. Et la fois dernière, la police républicaine a ramassé plusieurs motos dans Misrété ici au niveau de Diabali. Récemment, hein. Donc, nous avons la peau dure au Bénin. Deuxièmement, moi, je félicite même l'effort de la police républicaine. Il faut que nous, les usagers, là, nous puissions nous conformer aux règles pour éviter des cas de renseignement rares. Hein. Deuxième préoccupation, la fois passée, j'ai écouté le président nigérien qui a dit avant l'ouverture de la frontière Niger-Bénin, là, il faut que des plaies soient traitées et soyées. Et il dit il faut répondre à certains préalables. Moi, sincèrement, je voudrais respectueusement lui demander d'ouvrir la frontière pour le bonheur de la population bénino-nigérienne. Si on ne fait pas bon, les transporteurs souffrent. Les gens sont à la maison depuis 3 ans. Sincèrement, je voudrais lui demander de mettre de l'eau dans son vin. Madame Oussou, à demain si Dieu le veut.
1: Merci, à demain, Monsieur Gouglou. Et on a encore 2 auditeurs à prendre, ou 1,5, ou 1. Non, on va prendre celui-ci d'abord, on verra le temps qu'il nous reste. Allô, 90.
2: Oui, bonsoir, Madame Ozon.
1: Bonsoir, monsieur.
2: C'est Barnabé Toudounou, votre Barnabé à Franco.
1: Nous vous écoutons, monsieur Toudounou.
2: Madame Ozon, d'après mes analyses, étant bien sûr un illettré, je vois que le gouvernement de la République et puis successeur Walaï, et on veut entrer, mais on ne veut pas des sorties. Qu'est-ce que je dis par là? On veut entrer d'argent, mais pour sortir l'argent là, c'est pertinent. Et monsieur Koumagnon, on devait le dédommager, ça fait des années. Il a aussi un problème avec MTN pour la restitution de son argent. ICC Service, dans ce pays, on a ramassé les biens, on a même de l'argent, des biens. Au moins, on devait, si c'est 100 personnes, 50 personnes, on devait, par rapport à ce que chacun a déposé, on devait les trouver quelque chose. Et c'est là même, on saurait que non, bon, l'argent qui est pris là, c'est déjà partagé. Et même, il devait se taire. Mais chaque fois, on arrive, on parle de n'importe quoi, on a même l'impression que ceux qui nous gouvernent là, ils sont en train de nous faire du mal. Excusez le terme là. Je ne vais pas trop utiliser ce que je vais utiliser là.
1: Oui.
2: C'est pas normal.
1: Monsieur Toudounou.
2: Oui,
1: madame. Oui, vous voulez dire quoi par là?
2: Oui, qu'on essaie de donner ce qui est à César à César. Je vous en prie beaucoup. Sinon, certaines choses, il n'est pour certaines personnes. Bon, ils travaillent, nous ne pouvons pas faire ces choses-là. Et chaque fois que je viens, ils travaillent effectivement et tous les temps voient. Mais qu'on commence peut-être par ces gestes-là. Et nous, les pauvres cultivateurs, paysans, conducteurs de taxi moto, nous pouvons en bénéficier aussi dedans et on sera un peu à l'aise dans le pays.
1: Merci
2: Madame
1: beaucoup.
2: Madame Ozou. Oui, merci.
1: Je pense qu'il nous reste une minute, moins d'une minute. Peut-être qu'on va donner la parole au dernier auditeur. C'est toujours bien d'aller droit au but. Ce qui vous préoccupe, dites-le directement. 90. Allô.
3: Oui, allô, bonsoir.
1: Bonsoir, monsieur.
3: Comment vous allez?
1: Ça va bien, merci.
3: Ça va bien aussi chez nous, à Dapé.
1: Oui, monsieur.
3: Ça va, mais c'est fort.
1: D'accord, votre chrono est déclenché. On a moins d'une minute pour finir.
3: Ok, j'interpelle les autorités couronnières de venir nous sauver à Dapé. La voie quittant le marché de Patea, la voie est complètement dégradée, avec des murs de poules sur la voie. Deuxième préoccupation, notre pharmacie qui a sa vie. Nous sommes en genoux devant les autorités de venir nous ouvrir notre pharmacie à sa vie. Sinon, c'est difficile à avoir des médicaments chez nous. À demain pour une autre super tardive.
1: Merci, monsieur Sewa. Il a été très bref, en moins de 30 secondes.

0: Donc, on finit cette émission. Merci d'avoir participé avec cette exhortation. Allez droit au but, c'est toujours mieux pour vos minutes et vos préoccupations, c'est plus clair et on sait à qui s'adresser. Sinon, à tourner autour du pot, vous savez plus quel mot utiliser. Merci d'avoir compris ça et vraiment merci de marcher dans le cadre de cette émission. Ça nous ferait beaucoup plaisir. Et nous sommes là à votre service et merci de comprendre ce que nous vous disons aussi. À demain.
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2: 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Il est 21h.
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1: Bonsoir et bienvenue dans 24h au Bénin.
2: En ouverture, défilé du 1er août, 36 pelotons, 47 véhicules et un tableau inédit de la police nationale annoncent les organisateurs. Le défilé militaire du 1er août se déroulera en trois phases. La première sera consacrée aux honneurs et aux cérémonials militaires. La deuxième verra défiler des pelotons, 36 pelotons précisément, des forces de défense et de sécurité. À cette occasion, la police républicaine présentera deux tableaux humains dont l'un formera le mot Bénin. Enfin, la troisième phase sera marquée par un défilé motorisé de 47 véhicules accompagnés de 4 embarcations de la Marine nationale. Le Nigeria est le pays invité de cette édition. Et dans le registre 1er août, plusieurs événements sont organisés pour agrémenter l'avant et l'after fête nationale. Il s'agit des bons plans, des brunchs, des festivals, des matchs de foot. Le programme est varié. Les précisions de Vanessa Alognon.
3: Pour commencer ce tour des rendez-vous à ne pas manquer, Ouida donne ce vendredi 31 juillet le coup d'envoi des festivités. La veille de la célébration de la fête nationale sera également marquée par une grande soirée festive et culturelle. À partir de 19h, la place du Fort Français accueillera les populations des différents arrondissements de la commune. Les animations artistiques et culturelles rythmeront cette soirée placée sous le signe du partage et de la convivialité. Après le défilé du 1er août sur le boulevard de la Marina dans la capitale économique, les festivités se poursuivront également avec le Chill & Grove Festival prévu du 1er au 3 août au Palais des Congrès de Cotonou. Destiné notamment aux jeunes, aux familles et aux groupes d'amis, ce rendez-vous musical et festif propose une programmation artistique accompagnée de diverses animations dans une atmosphère annoncée comme décontractée et conviviale. Un cadre pour clore les célébrations de l'indépendance en beauté. Si vous êtes dans la capitale, n'hésitez pas à participer aux journées de l'indépendance avec le secteur privé. L'événement se tient du 29 au 2 août à Porto Novo, à Wando. Pour les amateurs de grillades, le Cotonou Barbecue est toujours en cours. Pour cette édition exceptionnelle, les fourneaux sont installés à Bidossessi, dans la commune d'Abomey-Calavi. Jusqu'au 2 août 2026, les stands vous proposent de la viande rouge, blanche et même de la grillade pour végétariens. De retour à Ouida, les passionnés du ballon auront également de quoi s'occuper. La Djegbadji League réunira les jeunes de la commune et de ses environs autour d'un championnat local de football de vacances. Au-delà de la compétition, cette initiative se veut un espace de rencontre et de fraternité.
1: Le plan de circulation à Cotonou a changé depuis quelques jours sur le boulevard de la Marina pour les préparatifs du 1er août. Les répétitions du défilé militaire entraînent aujourd'hui aussi quelques perturbations sur la circulation. Le point avec Vanessa Alloyon.
3: Aujourd'hui encore, peu avant 6 heures du matin, la voie menant au boulevard de la Marina a été fermée en raison des répétitions du défilé du 1er août. Comme les jours précédents, des chicanes ont été installées et les déviations mises en place afin de permettre aux usagers de poursuivre leur trajet. Pour les conducteurs quittant Canry et les quartiers environnants, le parcours peut parfois sembler être un véritable labyrinthe avec plusieurs détours à emprunter avant de rejoindre leur destination. Mais pas de panique, des panneaux de signalisation ont été installés le long des différents axes. La déviation conduit derrière l'Amazon, puis derrière l'hôtel Golden Tulip. En suivant les signalisations, vous contournez vers les villas Laïko et cet itinéraire débouche sur la rue avant Erevan en venant de la plage. Des agents de la police républicaine sont également présents pour orienter les usagers et faciliter la circulation. En provenance de Fijrosset, pour le boulevard de la Marina, vous pouvez emprunter le même chemin en déviant à droite une fois au carrefour Biogera. Vous parcourez le même itinéraire, mais dans le sens inverse. La circulation est très dense sur cette voie de contournement. Prévoyez des coups de frein. Les usagers de la route sont appelés à éviter les vitesses vu l'étroitesse de la voie et son encombrement.
1: Le directeur général de la police républicaine, l'inspecteur général Brice Alouanou, ne veut plus transiger sur la corruption et le rançonnement de ses agents. Tout agent surpris en flagrant délit et de rançonnement s'expose désormais à une sanction pouvant aller jusqu'à la radiation en plus d'éventuelles poursuites pénales. Le patron de la police républicaine a fait une déclaration à la presse ce lundi 27 juillet à la direction générale de la police républicaine. Les chefs d'unité seront également mis en cause en cas de dérive répétée au sein de leur service. Il revient sur les mesures déjà prises par le gouvernement pour fluidifier la circulation et protéger les usagers. Suppression des barrages routiers depuis 2016, patrouille corridor, projet Sécuroute, port obligatoire du casque, caméra piéton et radar, mais ces dispositifs n'ont pas suffi à endiguer le rançonnement pratiqué par certains agents de la police républicaine au détriment de l'image de l'institution qu'ils dirigent. Pour y remédier, le directeur général de la police républicaine encourage les citoyens à dénoncer ces actes via les numéros verts sous anonymat 117 pour la police républicaine, 166 pour le ministère de l'Intérieur, 155 pour la présidence de la République. Il adresse aussi directement aux usagers de la route, les invitant à ne plus se soumettre, exiger le PV, exiger le reçu, refuser de négocier, à marteler Brice Alouanou. Aux policiers indélicats, il demande de rentrer dans le rang et de se souvenir du serment de servir la nation avec honneur et probité. On l'écoute.
4: Nous avons mis en place une stratégie de dénonciation à travers les numéros verts pour recevoir les dénonciations H24. Chaque citoyen peut dénoncer avec tout moyen de preuve, photos, vidéos, témoignages, des actes contraires à l'éthique posée par les fonctionnaires de police. Les numéros verts disponibles sont le 117, nous avons le 166. Au niveau de la présidence de la République, nous avons le 155. La confidentialité du dénonciateur est garantie. Nous avons également mis en place des contrôles à la fois internes et externes. Il peut arriver que tout commissaire de police ou tout commandant d'unité, dont l'unité sera épinglée de façon récurrente, répondra de la défaillance de son commandement et le ou les agents fautifs subiront des sanctions telles que prévues par les tests. Tout agent pris en flagrant délit de rançonnement fait objet de procédures disciplinaires pouvant conduire à sa radiation sans préjudice de la procédure pénale qui peut être engagée contre lui. Le rançonnement. Je demande aux usagers de la route de ne plus céder, d'exiger les procès-verbaux, d'exiger des reçus aujourd'hui électroniques et de refuser de négocier avec les fonctionnaires de police indélicats.
1: Désormais, tout policier surpris en train d'exiger ou de percevoir de l'argent auprès d'un usager de la route en dehors du cadre légal s'expose à de lourdes sanctions disciplinaires pouvant aller jusqu'à sa radiation. Cette décision est saluée par de nombreux citoyens qui espèrent qu'elle contribuera à mettre fin aux cas de corruption et de rançonnement sur les axes routiers. Écoutons leur réaction.
5: C'est une très bonne décision. Le fait de ne plus prendre de l'argent chez les citoyens, c'est très bon. On souffre déjà trop, on ne trouve pas assez d'argent, assez de clients en tant que émigrants. Et si tu trouves 1000 francs en tant que conducteur, le policier t'arrête et cherche encore à te rançonner. Ils m'ont arrêté l'autre fois vers 22h. J'ai sorti les pièces de la moto et tout, mais ils ont refusé parce que j'ai pas appris ma carte d'identité. J'ai demandé à ce qu'on appelle à la maison pour m'apporter la carte. Ils ont refusé parce que je n'avais pas mon portable sur moi. Ils ont gardé la moto jusqu'au petit matin et j'ai dû payer 15 000 francs avec les frais de fourrière difficilement le lendemain avant de prendre ma moto. Donc, lutter contre le rançonnement, c'est bien.
6: Même nous, les chauffeurs, on souffre. Allez donner visite à qui maintenant il refuse de donner. Un peu, ça va aller. Mais si tu as un jour, les policiers t'arrêtent, forcément, ils vont trouver quelque chose à dire. Ça, là, c'est pas sérieux. Il faut que l'État prenne soin de ça, là. S'il a pris la décision, là, nous, on le soutient. La population serait à l'aise. et lui-même il sera à l'aise là où il est. Tant que ce citoyen n'est pas à l'aise, bon, lui-même il ne peut pas être à l'aise. Parce qu'au jour le jour, ils vont crier, au jour le jour, ils vont crier. Si la décision là, il a signé pour ça là, c'est déjà validé, c'est bon pour nous aussi.
7: La nuit, si on t'a attrapé, même si tu as juste pas jour, tu vas devoir valider. C'était dimanche, la nuit, à 1h. Et j'espère un client fidèle pour aller à des talents. Quand je m'en vais, on m'a accordé pour moi. Quand je suis à jour, on m'a laissé. Il est parti. Si on fait comme ça, c'est bon maintenant. Sinon, c'est à cause de que même si tu es à jour, tu n'es pas prêt dans la nuit pour faire travail. Amen. Actuellement, moment, à 4 thérapies, même si tu es à jour, tu n'es pas à jour, on va t'attraper. C'est comme ça qu'on fait. Dans la machine de 4 thérapies, en face 4 thérapies, en face pharmacie, là. C'est comme ça qu'on fait là-bas. C'est à cause de ça que moi, je reste pas là-bas encore, je viens ici pour chahier.
5: Les armoires remplies de dossiers papier vont laisser progressivement place aux archives numériques. Le gouvernement béninois lance la dématérialisation du fonds documentaire de l'État afin de moderniser la gestion des documents dans les administrations publiques. Une réforme engagée par une circulaire signée le 24 juillet 2026 par le ministre délégué chargé du budget et de la fonction publique, Rodrigue Tchaou, avec son homologue en charge de la transformation digitale et de l'innovation. Les précisions avec Romario Junior Rumpet. Concrètement, les administrations sont appelées à remplacer progressivement les archives papier par des documents numériques. La réforme concerne également les procédures administratives avec pour objectif de faciliter la conservation, le classement et la consultation des documents produits par les services publics. Le recours à des archives numériques devrait permettre de réduire les volumes de documents physiques, les besoins en espace de stockage et les coûts liés à l'impression et à la gestion des dossiers. La dématérialisation est également présentée comme un moyen de limiter les risques de perte ou de dégradation des documents et de rendre leur accès plus rapide. Au-delà de ses effets sur l'organisation des services, le gouvernement précise que cette évolution s'inscrit dans la stratégie de transformation numérique de l'administration béninoise. Elle vise à moderniser les méthodes de travail des services publics tout en réduisant la consommation du papier dans une logique de maîtrise des dépenses et de réduction de l'impact environnemental.
1: On restait toujours avec ce sujet. Dans ce nouveau système, comment conserver et sécuriser les archives? Élément de réponse avec Zinta Minsou, présidente de l'Association des archivistes, documentalistes et bibliothécaires du Bénin.
8: C'est les supports, la façon de le faire qui a changé. Autant nous travaillons dans le physique avec de la méthode et des outils de gestion, autant ces outils-là sont adaptés et reversés dans le numérique. Et donc, il y a aujourd'hui des documents qui ne naissent jamais sous la forme de papier, mais qui ont une valeur de preuve qui peuvent servir d'archives définitives. Et donc, ces documents nativement électroniques sont des documents que nous archivons aussi. Donc, tout ce que nous avons comme outils de gestion, cadre de classement, plan de gestion et autres, se transposent dans le numérique, dans l'électronique. On numérise, oui, mais avec des normes, avec tout ce que nous faisons dans le physique. C'est ça, en fait, qui fait la différence entre un travail de digitalisation fait par un professionnel et un travail de digitalisation fait par un simple informaticien.
5: Dans l'actualité institutionnelle, le président de la République, Romuald Ouédraogo, a reçu en audience ce mardi matin au palais de la Marina l'homme d'affaires nigérian Aliko Dangote. Les échanges ont porté sur les perspectives de coopération et d'investissement entre le Bénin et le Nigeria. Au Bénin, la loi encadre les contrats de bail et limite notamment la caution exigée par le propriétaire à 3 mois. Pourtant, dans la pratique, certains bailleurs continuent d'imposer des conditions contraires à cette disposition. Face à cette situation, le ministre et porte-parole du gouvernement, Wilfried Léandre Mbéti, invite les citoyens victimes de ces abus à les dénoncer auprès des services de police. À la suite de cette déclaration, Bip Radio est allé à la rencontre de quelques habitants de Cotonou pour recueillir le témoignage sur les difficultés qu'ils rencontrent en matière de location. Ils sont au micro de
1: Apollinaire Baloutodé.
9: À Cotonou, c'est une situation qui se passe fréquemment. Par exemple, moi, lorsque je voulais louer, ils m'ont demandé 3 mois de caution, 3 mois plus 1, et encore des cautions pour l'eau, l'électricité. Vraiment, c'était beaucoup de frais dans le temps. Les démarcheurs, ils disent qu'ils veulent un loyer en entier.
10: Je pense que ça va donner un peu de paix aux locataires et aux propriétaires pour s'abstenir des cas de usurpation de pouvoir sur les locataires. Et je sais que normalement, les propriétaires, ces 3 mois, ils prennent.
11: Ça continue toujours, mais on ne sait pas quand est-ce que ça va s'arrêter, parce que c'est lui qui a construit sa maison. Mais bon, moi, quand je vois ça, moi, je refuse catégoriquement, parce que déjà, de un, il faut prévoir quelque chose avant d'aller louer une chambre. Maintenant, toi, tu prévois 3 mois d'avance, et puis eux, ils demandent encore plus 3 ou bien plus 1. Partout, moi, je suis passé, quand on me demande les 3 mois de loyer, je paye, mais quand ils exigent aussi les prépayés 2 ou bien pour des marchés, là, c'est ça qui me fatigue en plus.
12: Le gouvernement a bien réagi. Et si il pouvait aussi faire les images sur la relation qu'il a, je vois que ça serait très très intéressant.
1: Encore 3 jours pour les occupants des résidences universitaires de l'École normale supérieure de Porte-Nouveau. Ils ont jusqu'au 31 juillet pour vider les lieux, selon un communiqué signé par la directrice du Centre des œuvres universitaires et sociales du CUS, Ghislaine Fadonongo. Ces résidences seront fermées pour la rentrée universitaire 2026-2027, car elles ne répondent plus aux normes requises pour accueillir les étudiants. L'intendant de la ville de Porte-Nouveau est invité par la directrice à veiller au respect de cette mesure.
2: Une actualité hors du Bénin, la Fédération française de football a officiellement annoncé aujourd'hui, ce mardi, Zinedine Zidane nommé nouveau sélectionneur de l'équipe de France. L'ancien champion du monde succède ainsi à Didier Deschamps avec pour mission ramener les Bleus au sommet du foot mondial. Analyse de quelques passionnés du Curon à Cotonou au micro de Apollinaire Badotodé.
13: Zinedine Zidane, c'est une légende du football français. Dans un premier temps, il a fait ses preuves en tant que joueur, champion du monde 98, 3 Ligues des champions au moins avec le Real de Madrid. Et là, en tant que coach, d'abord, il a appris le métier. Il est resté beaucoup plus dans l'ombre de Carlo Ancelotti au niveau du Real de Madrid. Et puis, il a pris, à un moment donné, la tête club du Real de Madrid. Il a fait ses preuves. Il a remporté des Ligues des champions. Maintenant, il décide aujourd'hui de prendre la sélection française, les Bleus. Il a les capacités de faire le job. Maintenant, reste la réalité. Il n'a jamais gardé une sélection nationale. Vous savez, une sélection nationale, c'est beaucoup de facteurs. Vous avez des joueurs qu'il faut identifier dans plusieurs clubs différents, les regrouper. Il y a également la question du vestiaire, c'est-à-dire le leadership. Et actuellement, en équipe de France, il y a même ce problème-là qui se pose.
14: Il a été 3 fois champion Ligue au Real de Madrid. Donc, il peut mieux faire, il peut gérer. Il mérite d'être le sélectionneur français, d'être à l'écoute de ses joueurs et de ne pas faire de distinction.
13: Vous n'êtes pas sans savoir qu'il y a assez de concurrence. Tous les postes en équipe de France, il y a beaucoup de prétendants. Zidane, c'est une légende. Moi, mon problème, c'est que si, au cas où il aura quelques difficultés au niveau de la sélection, surtout du point de vue résultat, est-ce qu'il sera prêt à supporter les critiques des Français?
1: Merci de nous avoir suivis. C'était 24h au Bénin.
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2: On va parler santé maintenant. On peut vivre avec une hépatite pendant des années sans le savoir. Pourtant, dans l'ombre, la maladie peut progressivement endommager le foie et provoquer de graves complications. C'est tout le danger de cette infection silencieuse qui touche plusieurs personnes à travers le monde et 15 à 10% au Bénin. À l'occasion de la Journée mondiale contre l'hépatite célébrée ce 28 juillet, nous faisons le point sur cette maladie, les moyens de prévention et que faire quand on est atteint d'hépatite. Toutes les réponses avec le docteur Lise-Hélène Adiaï, c'est l'invité du jour.
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15: C'est la Journée mondiale de lutte contre l'hépatite. Docteur Lise-Hélène Adiaï, bonjour. Pour commencer, c'est quoi l'hépatite ?
16: Si elle s'appelle B, c'est, vous avez compris, il y en a une A, il y en a une C, il y en a une D, il y en a plusieurs lettres, mais là, on se focalise la B. Dans l'hépatite B, il y a l'hépatite aiguë, il y a l'hépatite chronique. On va parler de l'hépatite chronique, c'est-à-dire celle dont on sait qu'au bout de 6 mois, présente dans le corps, elle y est restée, le corps ne l'a pas éliminée et effectivement elle devient hépatite B chronique. Hépatite, ça veut dire quelque part le mot foie, ça renvoie au mot foie, l'organe foie, c'est une inflammation du foie. Cette hépatite B, en fait, elle est liée à un virus qui va se mettre dans le foie, qui va rentrer dans le corps, qui va faire beaucoup plus ou moins de dégâts, mais en tout cas après qui va se localiser dans le foie et provoquer une inflammation du foie au point que effectivement ça va donner une hépatite.
15: Comment se manifeste-t-elle?
16: Au début, le corps peut réagir et essayer d'éliminer ce virus, puis de temps en temps et dans certaines situations, il ne l'élimine pas. On passe le délai des 6 mois, elle devient hépatite chronique. Souvent, les gens ne le savent pas obligatoirement qu'ils ont cette maladie. Le signe principal est celui d'une fatigue. Ils viennent souvent en consultation pour dire « je suis fatigué », on ne trouve pas grand-chose. Si on dose ce qu'on appelle les transaminases, c'est-à-dire les enzymes, les indicateurs qui recherchent si le foie est inflammé, on peut les trouver élevés, mais pas toujours, parce que c'est fluctuant. Et donc, on peut passer de longues années sans savoir qu'on a l'hépatite, jusqu'au jour où, à force d'inflammation, et ben le foie se dégrade, le tissu devient moins bon, il se transforme en ce qu'on appelle une fibrose, une cirrhose, et même il peut aller jusqu'à se transformer et dégénérer en un cancer du foie. Donc vous voyez que l'hépatite B chronique, c'est intéressant, d'autant plus de savoir qu'on l'a parce qu'on la traite, et on la traite bien ici au Bénin. Au Bénin, c'est environ une prévalence. Alors le mot prévalence, c'est une fréquence en population générale entre 10 et 15% de la population générale qui est atteinte. C'est quand même énorme. Si je prends 100 individus au Bénin, jusqu'à 10 ou 15 sont porteurs de ce virus dans leur foie, sans même le savoir parfois. La variation relève de statut régional, c'est-à-dire qu'il y a effectivement des pratiques sanguines ou des pratiques de scarification qui sont un peu différentes selon les régions, mais aussi selon les sexes. Il y a plus d'hépatite chez l'homme que chez la femme, bien qu'on la recherche beaucoup plus chez la femme, et on va voir pourquoi, parce qu'on peut la transmettre à son enfant, et selon les tranches d'âge, puisque avant tout, quand même, l'hépatite est une infection sexuellement transmissible. Ça veut dire, en pratique, qu'elle se transmet lors de rapports sexuels non protégés. Lorsqu'une femme est enceinte, elle peut le transmettre à son fœtus, et lorsqu'une femme accouche, elle peut le transmettre au moment de l'accouchement. Mais dans le cas de l'hépatite B, elle peut aussi le transmettre dans les premiers jours de vie, simplement avec les sécrétions, en l'occurrence maternelles, et toute la proximité et l'amour qu'elle donne à son enfant, par la sueur, les baisers, etc. Et il y a des transmissions, effectivement, de virus de l'hépatite B, soit au cours de l'accouchement, soit dans les premiers jours de vie. Et vous voyez qu'à ce moment-là, personne ne le sait. Et pendant des années, les gens sont simplement fatigués. Puis un jour, ils ont 35, 40 ans, on leur dit « Ah, le foie, il est complètement abîmé. Ah, le foie, c'est la cirrhose. Ah, le foie, il a un cancer. Ah, là, maintenant, c'est trop tard. »
15: Que faire quand on est porteur du virus ?
16: C'est un traitement qui était très très cher. Alors, le dépistage et le diagnostic étaient chers. Le traitement, après, était cher. À première vue, le Bénin a décidé effectivement d'inclure la prise en charge avec de l'aide et avec une aide subventionnée. Au bout du compte, même le traitement qui maintenant existe est beaucoup plus praticable. C'est-à-dire c'est un comprimé seulement par jour. C'est pas grand-chose. Et ben, en plus, le coût est subventionné. C'est-à-dire que si vous êtes effectivement dans la file active du programme national de lutte contre les hépatites, ça a certaines contraintes.
15: Quels sont les moyens de prévention contre cette maladie ?
16: L'alcool est un hépatotoxique très violent. Donc généralement, quand les gens sont porteurs du virus de l'hépatite B, on leur donne certains conseils pour éviter justement d'ajouter des facteurs d'agression au foie. Il y a aussi les médicaments. Il y a un médicament. On demande à faire attention à ne pas manger trop de paracétamol parce que d'une manière générale, sur des gens qui ont déjà un virus dans le foie, si on mange trop de ce médicament-là, ça peut parfois faire des petites atteintes et faire des petites hépatites supplémentaires.
15: Merci docteur. 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
1: Bonjour à toutes, bonjour à tous. C'est avec un grand plaisir que nous vous retrouvons aujourd'hui autour de cette émission de santé dans les locaux de BIP, Bénin Info Première, à Cotonou, sur la fréquence FM 106. Aujourd'hui, nous allons aborder le thème de l'hépatite B. Sur ce plateau, c'est Chantal qui est à ma droite. Elle est mariée, elle a deux enfants. Elle va partager une expérience avec nous au sujet de l'hépatite B. Si elle s'appelle B, c'est, vous avez compris, il y en a une A, il y en a une C, il y en a une D, il y en a plusieurs lettres. Mais là, on se focalise la B. Dans l'hépatite B, il y a l'hépatite aiguë et l'hépatite chronique. On va parler de l'hépatite chronique, c'est-à-dire celle dont on sait qu'au bout de 6 mois, présente dans le corps, elle y est restée, le corps ne l'a pas éliminée et effectivement elle devient hépatite B chronique. Hépatite, ça veut dire quelque part le mot foie, ça renvoie au mot foie, l'organe foie, c'est une inflammation du foie. Cette hépatite B, en fait, elle est liée à un virus qui va se mettre dans le foie, qui va rentrer dans le corps, qui va faire beaucoup plus ou moins de dégâts, mais en tout cas après qui va se localiser dans le foie et provoquer une inflammation du foie au point que effectivement ça va donner une hépatite. Au début, le corps peut réagir et essayer d'éliminer ce virus, puis de temps en temps et dans certaines situations, il ne l'élimine pas. On passe le délai des 6 mois, elle devient hépatite chronique. Souvent, les gens ne le savent pas obligatoirement qu'ils ont cette maladie. Le signe principal est celui d'une fatigue. Ils viennent souvent en consultation pour dire « je suis fatigué », on ne trouve pas grand-chose. Si on dose ce qu'on appelle les transaminases, c'est-à-dire les enzymes, les indicateurs qui recherchent si le foie est inflammé, on peut les trouver élevés, mais pas toujours, parce que c'est fluctuant. Et donc, on peut passer de longues années sans savoir qu'on a l'hépatite, jusqu'au jour où, à force d'inflammation, eh ben, le foie se dégrade, le tissu devient moins bon, il se transforme en ce qu'on appelle une fibrose, une cirrhose, et même il peut aller jusqu'à se transformer et dégénérer en un cancer du foie. Donc vous voyez que l'hépatite B chronique, c'est intéressant de savoir qu'on l'a, c'est intéressant d'autant plus de savoir qu'on l'a, parce que on va en parler avec Chantal, on la traite et on la traite bien ici au Bénin. Au Bénin, c'est environ une prévalence. Alors le mot prévalence, c'est une fréquence en population générale, entre 10 et 15% de la population générale qui est atteinte. C'est quand même énorme. Si je prends 100 individus au Bénin, 10 jusqu'à 10 ou 15 sont porteurs de ce virus dans leur foie, sans même le savoir parfois. La variation relève de statut régional, c'est-à-dire qu'il y a effectivement peut-être il y a des pratiques sanguines ou des pratiques de scarification qui sont un peu différentes selon les régions, mais aussi selon les sexes. Il y a plus d'hépatite chez l'homme que chez la femme, bien qu'on la recherche beaucoup plus chez la femme, et on va voir pourquoi, parce qu'on peut la transmettre à son enfant, et selon les tranches d'âge, puisque avant tout, quand même, l'hépatite est une infection sexuellement transmissible. Ça veut dire en pratique qu'elle se transmet lors de rapports sexuels non protégés. Ça veut dire en pratique qu'elle se transmet lorsqu'une femme est enceinte, elle peut le transmettre à son fœtus, et lorsqu'une femme accouche, elle peut le transmettre au moment de l'accouchement. Mais dans le cas de l'hépatite B, elle peut aussi le transmettre dans les premiers jours de vie, simplement avec les sécrétions, en l'occurrence maternelles, et toute la proximité et l'amour qu'elle donne à son enfant par la sueur, les baisers, etc. Et il y a des transmissions effectivement de virus de l'hépatite B, soit au cours de l'accouchement, soit dans les premiers jours de vie. Et vous voyez qu'à ce moment-là, personne ne le sait. Et pendant des années, les gens sont simplement fatigués. Puis un jour, ils ont 35, 40 ans, on leur dit « Ah, le foie, il est complètement abîmé. » Ah, le foie, c'est la cirrhose. Ah, le foie, il a un cancer. Ah, là, maintenant, c'est trop tard. C'est pour ça qu'aujourd'hui, on veut vous parler de cette maladie parce que nous avons les moyens de ne pas arriver trop tard. Alors, peut-être, Chantal, tu peux nous dire comment ça s'est passé, comment tu as découvert la maladie, comment après tu as essayé de savoir si on pouvait se traiter, comment ça se passe. On te donne la parole et merci beaucoup d'être avec nous.
2: Oui, merci. Alors, j'ai découvert que j'ai le virus de l'hépatite B à ma deuxième grossesse en 2014. J'avais 32 ans. Donc, c'est lors des examens courants de consultation prénatale que j'ai découvert que j'avais ce virus. Et juste après, quand je l'ai découvert, puisque j'avais déjà un enfant qui avait déjà plus de 3 ans. J'ai demandé à mon mari et ma fille sont venus en même temps faire leurs examens et ils étaient tous les deux négatifs. Donc j'étais seule. Donc. Et après ça, à mon accouchement, quand j'ai accouché immédiatement, on m'a conseillé de faire un vaccin pour ma fille qui l'a fait immédiatement quelques jours après la naissance.
1: Donc ça veut dire, Chantal, qu'effectivement, au cours d'une grossesse,
2: oui,
1: dans le centre de santé où tu allais faire les consultations prénatales,
2: oui,
1: on t'a dépisté.
2: Oui, on m'a dépisté.
1: On t'a demandé à ce moment-là, est-ce que vous êtes d'accord pour qu'on vous dépiste?
2: Oui.
1: Tu as dit oui,
2: oui,
1: on l'a fait. On t'a annoncé,
2: oui,
1: la positivité.
2: Voilà.
1: Mais là, on t'a dit, on veut dépister tout le monde. Ou, oui, tu as choisi, effectivement, tu as su qu'on pouvait dépister les
2: autres.
1: Oui,
2: on m'a demandé si je veux que ma famille fasse aussi le dépistage comme moi. Et j'ai dit oui, c'est parce que je ne serais pas tranquille si je ne sais pas si eux aussi, ils ont la maladie ou pas, comment on allait se traiter.
1: Là, on t'avait dit qu'effectivement, c'était du grand domaine des infections sexuellement transmissibles,
2: voilà,
1: que ça pouvait exactement se transmettre soit dans les relations sexuelles entre mari et femme avec ton époux et ta pensée à ton époux, soit effectivement se transmettre au cours d'une grossesse.
2: Oui.
1: À ce moment-là, ce qui est important, c'est qu'on a dit, pour ton enfant, puisqu'on sait que tu es positive, on peut faire quelque chose.
2: Oui.
1: Et ça a été la vaccination.
2: Oui.
1: Ton enfant a donc été vacciné,
2: oui,
1: tu as dit, quelques jours.
2: Oui, quelques jours après la naissance.
1: D'accord. Elle a eu une injection, plusieurs injections. Comment ça s'est passé? Tu l'as emmenée sous la paillote dans le programme élargi de vaccination?
2: Non, on m'avait prescrit le vaccin que j'avais acheté en pharmacie, qu'on a mis au bébé quelques jours. Je crois que c'était 5 jours après sa naissance, maximum.
1: D'accord. Tu te rappelles à l'époque, ça coûtait cher le vaccin?
2: Non, ça coûtait pas cher du tout, je m'appelle. Ça coûtait pas grand-chose.
1: D'accord. Et les dépistages, ça avait été fastidieux, ça avait été compliqué de les faire?
2: Non. C'est comme des examens normaux qu'un médecin peut te demander, que tu peux aller dans les centres d'examen. Tu fais ton prélèvement et puis on fait les examens, on t'apporte le résultat comme si c'était un examen de groupe sanguin ou autre.
1: D'accord, c'est un examen facile.
2: Voilà.
1: Une prise de sang.
2: Oui.
1: Et alors, là, on a découvert ça au moment de la grossesse de la cadette.
2: Oui.
1: Depuis, elle a fait ses vaccins. Personne n'a attrapé la maladie.
2: Non, plus rien.
1: Plus rien. Et toi, oui, qu'est-ce qui s'est passé?
2: Alors, moi, j'étais un peu inquiète parce que je ne savais pas trop si... J'avais déjà appris que la maladie, ça se guérit pas et qu'il n'y avait pas de traitement. Donc, j'étais un peu laissée un peu à moi-même. Je ne savais pas trop quoi faire jusqu'à ce que j'ai croisé... Et le docteur...
1: Moi-même.
2: Voilà, au cours d'une consultation. Et puis, le docteur m'a orienté vers des spécialistes de l'hépatite B au Bénin. Donc, j'ai pris contact et puis je suis allée en consultation normalement. Et à cette consultation, on m'a demandé d'autres examens puisque j'avais déjà fait les examens il y a quelques années déjà. Donc, j'ai dû reprendre les examens pour que le médecin voie ce qu'il en est actuellement. Donc, ce que j'ai fait tous les examens, dont l'examen de la charge virale, pour connaître ma charge virale.
1: Alors ça, effectivement, on va expliquer un peu aux auditrices et aux auditeurs. Il y a une série d'examens pour justement, oui, évaluer le statut d'atteinte du foie, comme on l'a dit au début, ce qu'on appelle de la réplication virale. Tous les virus ne sont pas aussi agressifs, entre guillemets. Certains sont dormeurs. Oui. Et effectivement, on fait plusieurs examens, dont un qui s'appelle la charge virale. Alors là, par contre, tu as une anecdote plus qu'intéressante à partager, parce que après avoir trouvé un médecin qui soit du programme national de lutte contre les hépatites, qui,
2: oui,
1: est un programme du ministère de la Santé,
2: oui,
1: ben, tu as pu bénéficier de justement nouvelles formes de prise en charge,
2: oui,
1: au Bénin. Et,
2: oui,
1: c'est ça qu'on aimerait apprendre à nos auditrices et auditeurs, parce qu'il y a beaucoup d'espoir dans cette prise,
2: oui,
1: en charge.
2: Oui, oui, il y a beaucoup d'espoir. Quand j'ai été pour faire les examens, il y a des examens qui sont payants, mais pas très chers. Et après, pour connaître ma charge virale, j'ai été au centre de vaccination internationale. Et là, ça a été totalement gratuit. Je n'avais rien payé. On m'a fait la prise de sang seulement et on m'a fait les examens. Ils ont donné le résultat au médecin après.
1: C'est ça, c'est-à-dire que moi je me rappelle bien, je t'ai dit, il y a un programme, il faut trouver un médecin. Ça s'appelle des hépatologues, c'est les gens qui s'occupent du foie. Mais de là, effectivement, l'hépatologue et le médecin par lequel tu as été prise en charge, t'as suffisamment orienté pour que tu puisses avoir un,
2: oui,
1: coût largement réduit.
2: Oui.
1: Parce que c'était ça le grand problème de l'hépatite B,
2: oui,
1: c'était que les coûts étaient assez chers.
2: Voilà, et que les gens se disaient c'est trop cher, est-ce que je ne veux pas passer à côté, je ne pourrais pas. Et puis on fuit. Peut-être à cause des coûts aussi, il y a beaucoup qui ne veulent même pas aller savoir si ils vont se dépister ou bien faire les examens et tout.
1: Effectivement, puisque ça reste là du domaine d'une maladie chronique. Voilà. Donc s'il faut un traitement, il le faut tous les jours. Alors, pour rassurer nos auditeurs et nos auditrices, hein, c'est aussi un des avantages des améliorations du traitement de l'hépatite B, c'est qu'avant, c'était un traitement qui était très très cher. Alors, le dépistage et le diagnostic étaient chers, oui. Le traitement après était cher. Oui. À première vue, le Bénin a décidé effectivement d'inclure la prise en charge avec de l'aide et avec une aide subventionnée. Au bout du compte, même le traitement qui maintenant existe est beaucoup plus praticable, c'est-à-dire c'est un comprimé seulement par jour. C'est pas grand-chose. Et ben, en plus, le coût est subventionné. C'est-à-dire que si vous êtes effectivement dans la file active du programme national de lutte contre les hépatites, ça a certaines contraintes dont tu vas nous parler après Chantal, mais ça a de gros avantages, c'est que le coût peut être largement accessible.
2: Oui.
1: Comment ça s'est passé après que tu aies fait ces examens? Tu as revu ton médecin et qu'est-ce que vous avez conclu?
2: Oui, après ces examens, j'ai revu mon médecin et puis il m'a annoncé que le virus n'avait pas atteint un stade où je devais avoir une prise en charge qui existait. Donc, moi, je ne sais pas si je peux le dire comme ça, ce qu'ils appellent un porteur sain.
1: Alors, on n'appelle plus ça comme ça parce que justement, le mot sain
2: voilà.
1: empêche le côté de savoir qu'il y a quelque chose à faire. Chose voilà. Mais effectivement, ça a été pendant longtemps un porteur sain.
2: Le virus n'était pas aussi actif mm-hmm. dans mon coup que je puisse accéder à la prise en charge. Néanmoins, il y a quand même la prise en charge qui n'est pas du tout coûteuse et que beaucoup d'autres personnes en profitent.
1: Alors, tu t'es effectivement un petit peu renseigné au cas, au moment où tu savais pas si tu allais être mis sous traitement ou pas. Le traitement s'appelle du tenofovir généralement, et tu t'es renseigné. Là, tu as pu découvrir. T'as pas pu poser la question au médecin puisque toi, heureusement, tu n'en as pas besoin.
2: Oui.
1: Mais tu t'es renseigné et grosso modo, ça peut tourner autour de combien par mois?
2: Oui, je me suis renseigné. J'ai même trouvé des articles qui existent dans lesquels c'est bien écrit que le traitement devait coûter autour de 5000 francs par mois. À un patient.
1: Très bien. Le médecin, toi, tu n'as pas besoin de traitement, mais par contre, le médecin aime bien te voir de temps en temps. C'était un peu les contraintes dont je parlais, c'est qu'effectivement, oui. quand même, il faut une surveillance.
2: Oui, il faut une surveillance, il faut faire le suivi un peu. Le médecin m'a demandé après de revenir tous les 3 mois pour des contrôles au cas où. Mais là, jusqu'à là, ça va. Et puis, moi, je n'en souffre pas.
1: C'est ça. L'évolution, effectivement, de l'affection virale peut être dynamique. De temps en temps, le virus dort. De temps en temps, il peut se réveiller. De toute manière, comme c'est un virus qui habite dans le foie, on sait que ce qui le réveille, c'est d'autres facteurs qui peuvent agresser le foie, parmi lesquels il y a l'alcool. L'alcool est un hépatotoxique très violent. Donc, généralement, quand les gens sont porteurs du virus de l'hépatite B, on leur donne certains conseils pour éviter justement d'ajouter des facteurs d'agression au foie. L'alcool est le premier agresseur du foie. Il y a aussi les médicaments. Il y a un médicament peut-être où on t'a dit de faire attention parce qu'il agresse le foie. Si tu ne sais pas, c'est pas grave. C'est pas un QCM, Chantal, ne t'inquiète pas. C'est le paracétamol. Hein, on demande à faire attention à ne pas manger trop de paracétamol parce que d'une manière générale, sur des gens qui ont déjà un virus dans le foie, si on mange trop de ce médicament-là, ça peut parfois faire des petites atteintes et faire des petites hépatites supplémentaires.
2: D'accord.
1: Et oui. Et puis, pour le coup, après, on te demande de revenir assez fréquemment, surveiller peut-être ta charge virale ou d'autres éléments que eux, ils ont une espèce de protocole. Oui. Donc, en tout cas, voilà, c'était ce qu'on voulait vous dire, auditeurs, auditrices. Hein. C'est quand même un traitement maintenant qui est accessible avec un coût subventionné. Pour le coup, une contrainte qui est mineure, qui est celle de devoir attendre un peu les médecins parce qu'ils ne sont pas beaucoup, comme on vous l'a dit. Mais surtout, ce qui est intéressant et ce sur lequel on aimerait bien revenir avec Chantal, c'est ce qu'elle nous a dit pour la fille qui est née au moment où on lui a découvert son hépatite B, on lui a proposé un vaccin. Et ça, c'est le gros point sur lequel aussi j'aimerais qu'on s'appesantisse, c'est qu'effectivement, toi, tu as eu la chance de pouvoir avoir autour de toi des gens qui n'étaient pas atteints, très bien, et vous vous êtes tous vaccinés.
2: Oui.
1: Alors, la vaccination, elle n'est pas très chère non plus.
2: Non.
1: Les coûts baissent d'ailleurs au fur et à mesure. Enfin, elle était peut-être plus chère avant qu'elle ne l'est maintenant, si je ne me trompe pas. Okay. Peut-être beaucoup moins chère dans les centres publics. Attention, c'est possible. Et surtout, ici au Bénin, puisque je vous avais dit en entame qu'il y avait quand même peut-être jusqu'à 10% de la population qui était atteinte sans même le savoir, avant de démarrer une vaccination, on est obligé de rechercher si la personne n'est pas atteinte de la maladie. Non pas que ce soit dangereux de vacciner quelqu'un qui est porteur, mais c'est surtout que c'est totalement inutile, puisqu'on va lui dire vous êtes vacciné alors qu'en fait il est porteur. Donc on recherche puisque cette maladie, quand elle est à son stade chronique, ne donne pas obligatoirement des signes ni spécifiques ni permanents. Donc on commence par la recherche de ce qu'on appelle un antigène. Au-delà de ça, dans le mois qui suit, pour être sûr qu'il ne soit pas contaminé pendant ce temps-là, on commence la vaccination. La vaccination, on a fait une première injection, on fait une seconde injection un mois plus tard environ, et une troisième et dernière injection 6 mois plus tard. Ça, c'est le protocole au Bénin, et c'est un protocole aussi qui s'est allégé. Pourquoi ? Parce que la

0: puisse attraper la maladie. Alors, au jour d'aujourd'hui, il faut savoir que la vaccination contre l'hépatite B a été inclue dans le programme élargi de vaccination du Bénin depuis au moins 2020, ce qui a permis effectivement d'améliorer la vaccination de la population même générale, puisque ça nous a permis de passer d'une couverture vaccinale de 20%, 20% de la population était vaccinée, à peu près 100%. Et il n'y a pas très longtemps encore, alors qu'on démarrait la vaccination à un mois de vie, grosso modo, comme les autres vaccins un petit peu qu'il y a dans le programme élargi de vaccination, et bien là, on a ramené cette vaccination, la toute première injection, pratiquement à la salle d'accouchement. On cherche chez toutes les femmes si elles sont porteuses, et puis aucun ou, ben on n'est pas trouvé chez la femme parce qu'on n'a pas pu faire, ou parce qu'on l'a pas connue avant qu'elle vienne accoucher, ou quoi. Et ben d'emblée, de toute manière, on vaccine les enfants dès la naissance.
1: Pour éliminer tout risque.
0: Pour éliminer tout risque. Et pour éliminer 40 ans plus tard, qu'on soit face à quelqu'un qui a une cirrhose du foie, sur lequel, là, on ne peut plus faire, parce qu'il ne reste que la greffe de foie à ce moment-là, ce qu'on ne fait pas. En tout cas, pas facilement. Donc, dépistage chez les femmes enceintes, on vous y incite. L'exemple de Chantal est flagrant. Ça n'apporte que des bienfaits.
1: Oui, oui.
0: Vaccination chez la population générale et pour les populations ciblées, c'est-à-dire tous les nouveau-nés. Ça fait beaucoup de populations ciblées, ça revient une population générale. Il faut pas hésiter.
1: Oui.
0: D'accord. Qu'est-ce que, Chantal, tu voudrais nous partager en plus par rapport à ton expérience? Parce que c'est ça qui intéresse nos auditrices et nos auditeurs, c'est ne plus avoir peur de cette maladie.
1: Oui, je pense qu'il faut vraiment pas avoir peur. Il faut pas dire, je n'ai pas encore 40 ans, je ne peux pas aller me dépister, je n'ai pas l'âge, je suis pas âgée, non. Il faut que tout le monde aille se dépister. Parce que plus tôt tu sais que tu es porteur, plus tôt on te prendra en charge et puis tu iras mieux, tu vivras mieux le reste de ta vie.
0: Et tu verras grandir tes enfants.
1: Voilà.
0: Et tes enfants ne sont pas malades. Donc c'est tout bénéfique.
1: Oui.
0: D'accord. Chantal, en te remerciant énormément. Chère auditrice, cher auditeur, on espère que cette sensibilisation et ces informations vous ont intéressé et vous ont plu, vont vous inciter à faire ce qu'on propose à tout le monde, une fois de plus le dépistage. On vous remercie, à la semaine prochaine.
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3: Au Mali, le journaliste Charana Takiou, directeur du journal Le 22 septembre, a comparu lundi 27 juillet devant le pôle judiciaire spécialisé contre la cybercriminalité à Bamako, poursuivi pour atteinte au crédit de l'État à travers l'institution judiciaire. Il encourt un an de prison, dont 6 mois ferme. Là-bas, il a défendu ses déclarations sur la justice malienne, estimant qu'il s'agissait d'un constat fondé sur des faits et non d'une critique. Le verdict est attendu dans les prochains jours. Le président sénégalais Bassirou Diomaye Faye est attendu ce mardi 28 juillet à Bamako pour une visite de travail. Il s'agit de son premier déplacement en tant que président à l'exercice de la CEDEAO. Au cours de son entretien avec le président malien Assimi Goïta, les deux dirigeants doivent aborder les relations entre la CEDEAO et la Confédération des États du Sahel, ainsi que les enjeux de coopération économique et de sécurité dans la sous-région. En République démocratique du Congo, le procès de l'ancien ministre de la Justice, Constant Mutamba, a connu un nouveau rebondissement lundi 27 juillet. L'ancien garde des Sceaux a quitté la salle d'audience après avoir dénoncé les irrégularités de procédure et une atteinte à ses droits à la défense. Malgré son départ, la Cour de cassation a poursuivi les débats. La prochaine audience est fixée au vendredi 31 juillet 2026. Le gouvernement tchadien a annoncé lundi 27 juillet son retrait de la Cour pénale internationale. Dans un communiqué, les autorités dénoncent une justice à géométrie variable et reprochent à la CPI de concentrer la majeure partie de ses enquêtes sur les pays africains. La décision a été officiellement notifiée au secrétaire général des Nations Unies.

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1: Madame, Monsieur, à nouveau, bonjour à toutes et à tous. En France, les autorités ont annoncé ce mardi 28 juillet que le gigantesque incendie en Gironde est toujours stabilisé après une nuit marquée par plusieurs reprises de feu rapidement maîtrisées. Depuis le 22 juillet, les flammes ont ravagé plus de 42 000 hectares et contraint plus de 220 000 personnes à évacuer. Le président Emmanuel Macron, en déplacement lundi 27 juillet à Bordeaux, a appelé à la

0: grande prudence et malgré une amélioration de la situation. En Espagne, les pompiers poursuivent leur lutte contre un gigantesque incendie qui ravage également depuis plusieurs jours les régions de Madrid, Tolède et Avila. Lundi 27 juillet, près de 77 000 hectares avaient déjà été détruits. Les autorités redoutent une aggravation de la situation avec l'arrivée d'une nouvelle vague de chaleur, tandis que des tensions politiques et un manque de moyens compliquent les opérations. Le Parlement birman va approuver ce mardi 28 juillet 2026 un projet de loi prévoyant la peine de mort pour toutes personnes impliquées dans les réseaux d'arnaque en ligne utilisant de la main-d'œuvre forcée. Cette nouvelle législation vise à renforcer la lutte contre les centres d'escroquerie qui se multiplient dans le pays. Et pour finir, les tensions diplomatiques entre le Brésil et l'Argentine se sont accentuées lundi 27 juillet. Le président brésilien Lula da Silva a dénoncé les attaques du président argentin qui avait insulté le chef de l'État brésilien lors d'un déplacement à Sao Paulo. À quelques mois de l'élection présidentielle, Lula entend faire de la défense de la souveraineté nationale un axe majeur de sa campagne.
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1: Bonsoir et bienvenue dans 24h au Bénin.
2: En ouverture, défilé du 1er août, 36 pelotons, 47 véhicules et un tableau inédit de la police nationale annoncent les organisateurs. Le défilé militaire du 1er août se déroulera en trois phases. La première sera consacrée aux honneurs et aux cérémoniales militaires. La deuxième verra défiler des pelotons, 36 pelotons précisément, des forces de défense et de sécurité. À cette occasion, la police républicaine présentera deux tableaux humains dont l'un formera le mot Bénin. Enfin, la troisième phase sera marquée par un défilé motorisé de 47 véhicules accompagnés de 4 embarcations de la Marine nationale. Le Nigeria est le pays invité de cette édition. Et dans le registre 1er août, plusieurs événements sont organisés pour agrémenter l'avant et l'after-fête nationale. Il s'agit des bons plans, des brunchs, des festivals, des matchs de foot. Le programme est varié. Les précisions de Vanessa Alonio.
3: Pour commencer ce tour des rendez-vous à ne pas manquer, Ouida donne ce vendredi 31 juillet le coup d'envoi des festivités. La veille de la célébration de la fête nationale sera également marquée par une grande soirée festive et culturelle. À partir de 19h, la place du Fort Français accueillera les populations des différents arrondissements de la commune. Les animations artistiques et culturelles rythmeront cette soirée placée sous le signe du partage et de la convivialité. Après le défilé du 1er août sur le boulevard de la Marina dans la capitale économique, les festivités se poursuivront également avec le Chill & Grove Festival prévu du 1er au 3 août au Palais des Congrès de Cotonou. Destiné notamment aux jeunes, aux familles et aux groupes d'amis, ce rendez-vous musical et festif propose une programmation artistique accompagnée de diverses animations dans une atmosphère annoncée comme décontractée et conviviale. Un cadre pour clore les célébrations de l'indépendance en beauté. Si vous êtes dans la capitale, n'hésitez pas à participer aux journées de l'indépendance avec le secteur privé. L'événement se tient du 29 au 2 août à Porto Novo, à Wando. Pour les amateurs de grillades, le Cotonou Barbecue est toujours en cours. Pour cette édition exceptionnelle, les fourneaux sont installés à Bidossessi, dans la commune d'Abomey-Calavi. Jusqu'au 2 août 2026, les stands vous proposent de la viande rouge, blanche et même de la grillade pour végétariens. De retour à Ouida, les passionnés du ballon auront également de quoi s'occuper. La Djegbaji League réunira les jeunes de la commune et de ses environs autour d'un championnat local de football de vacances. Au-delà de la compétition, cette initiative se veut un espace de rencontre et de fraternité.
1: Le plan de circulation à Cotonou a changé depuis quelques jours sur le boulevard de la Marina pour les préparatifs du 1er août. Les répétitions du défilé militaire entraînent aujourd'hui aussi quelques perturbations sur la circulation. Le point avec Vanessa Aloyon.
3: Aujourd'hui encore, peu avant 6 heures du matin, la voie menant au boulevard de la Marina a été fermée en raison des répétitions du défilé du 1er août. Comme les jours précédents, des chicanes ont été installées et les déviations mises en place afin de permettre aux usagers de poursuivre leur trajet. Pour les conducteurs quittant Canry et les quartiers environnants, le parcours peut parfois sembler être un véritable labyrinthe avec plusieurs détours à emprunter avant de rejoindre leur destination. Mais pas de panique. Des panneaux de signalisation ont été installés le long des différents axes. La déviation conduit derrière l'Amazon, puis derrière l'hôtel Golden Tulip. En suivant les signalisations, vous contournez vers les villas Laïko et cet itinéraire débouche sur la rue avant Erevan en venant de la plage. Des agents de la police républicaine sont également présents pour orienter les usagers et faciliter la circulation. En provenance de Figerosset, pour le boulevard de la Marina, vous pouvez emprunter le même chemin en déviant à droite une fois au carrefour Biogera. vous parcourez le même itinéraire, mais dans le sens inverse. La circulation est très dense sur cette voie de contournement. Prévoyez des coups de frein. Les usagers de la route sont appelés à éviter les vitesses, vu l'étroitesse de la voie et son encombrement.
1: Le directeur général de la police républicaine, l'inspecteur général Brice Alouanou, ne veut plus transiger sur la corruption et le rançonnement de ses agents. Tout agent surpris en flagrant délit de rançonnement s'expose désormais à une sanction pouvant aller jusqu'à la radiation en plus d'éventuelles poursuites pénales. Le patron de la police républicaine a fait une déclaration à la presse ce lundi 27 juillet à la direction générale de la police républicaine. Les chefs d'unité seront également mise en cause en cas de dérive répétée au sein de la service. Il revient sur les mesures déjà prises par le gouvernement pour fluidifier la circulation et protéger les usagers. Suppression des barrages routiers depuis 2016, patrouille corridor, projet Sécuroute, port obligatoire du casque, caméra piéton et radar, mais ces dispositifs n'ont pas suffi à endiguer le rançonnement pratiqué par certains agents de la police républicaine au détriment de l'image de l'institution qu'ils dirigent. Pour y remédier, le directeur général de la police républicaine encourage les citoyens à dénoncer ces actes via les numéros verts sous anonymat 117 pour la police républicaine, 166 pour le ministère de l'Intérieur, 155 pour la présidence de la République. Il adresse aussi directement aux usagers de la route, les invitant à ne plus se soumettre, exiger le PV, exiger le reçu, refuser de négocier, à marteler Brice Alouanou. Aux policiers indélicats, il demande de rentrer dans le rang et de se souvenir du serment de servir la nation avec honneur et probité. On l'écoute.
4: Nous avons mis en place une stratégie de dénonciation à travers les numéros verts pour recevoir les dénonciations H24. Chaque citoyen peut dénoncer avec tout moyen de preuve, photos, vidéos, témoignages, des actes contraires à l'éthique posée par les fonctionnaires de police. Les numéros verts disponibles sont le 117, nous avons le 166. Au niveau de la présidence de la République, nous avons le 155. La confidentialité du dénonciateur est garantie. Nous avons également mis en place des contrôles à la fois internes et externes. Il peut arriver que tout commissaire de police ou tout commandant d'unité, dont l'unité sera épinglée de façon récurrente, répondra de la défaillance de son commandement et le ou les agents fautifs subiront des sanctions telles que prévues par les tests. Tout agent pris en flagrant délit de rançonnement fait objet de procédures disciplinaires pouvant conduire à sa radiation sans préjudice de la procédure pénale qui peut être engagée contre lui. Le rançonnement, je demande aux usagers de la route de ne plus céder, d'exiger les procès-verbaux, d'exiger des reçus, aujourd'hui électroniques, et de refuser de négocier avec les fonctionnaires de police indélicats.
1: Désormais, tout policier surpris en train d'exiger ou de percevoir de l'argent auprès d'un usager de la route en dehors du cadre légal s'expose à de lourdes sanctions disciplinaires pouvant aller jusqu'à sa radiation. Cette décision est saluée par de nombreux citoyens qui espèrent qu'elle contribuera à mettre fin aux cas de corruption et de rançonnement sur les axes routiers. Écoutons leur réaction.
5: C'est une très bonne décision. Le fait de ne plus prendre de l'argent chez les citoyens, c'est très bon. On souffre déjà trop, on ne trouve pas assez d'argent, assez de clients en tant que immigrants. Et si tu trouves 1000 francs en tant que conducteur, le policier t'arrête et cherche encore à te rançonner. Ils m'ont arrêté l'autre fois vers 22 heures. J'ai sorti les pièces de la moto et tout, mais ils ont refusé parce que j'ai pas appris ma carte d'identité. J'ai demandé à ce qu'on appelle à la maison pour m'apporter la carte. Ils ont refusé parce que je n'avais pas mon portable sur moi. Ils ont gardé la moto jusqu'au petit matin et j'ai dû payer 15 000 francs avec les frais de fourrière difficilement le lendemain avant de prendre ma moto. Donc, lutter contre le rançonnement, c'est bien.
6: Nous les chauffeurs, on souffre. Allez donner visite à qui maintenant il refuse de donner. Un peu, ça va aller. Mais si tu as joué, les policiers t'arrêtent. Forcément, ils vont trouver quelque chose à dire. Ça là, c'est pas sérieux. Il faut que l'État prenne soin de ça là. S'il a pris la décision là, nous on le soutient. La population serait à l'aise. Et lui-même, il sera à l'aise là où il est. Tant que ses citoyens n'est pas à l'aise, bon, lui-même, il ne peut pas être à l'aise. Parce qu'au jour le jour, ils vont crier, au jour le jour, ils vont crier. Si la décision là, il a signé pour ça là, c'est déjà validé, c'est bon pour nous aussi.
7: La nuit, si on t'a attrapé, même si tu as juste pas jour, tu vas te faire valider. C'était dimanche, la nuit, à 1h. Et j'espère un client Fidrocer pour aller à des talents. Quand je m'en vais, on m'a contre mon bonheur. Je suis à jour, on m'a laissé. Il est parti. Si on fait comme ça, c'est bon maintenant. Sinon, c'est à cause de que même si tu es à jour, tu n'es pas dans la nuit pour faire travail. Amen. Actuellement, un moment, à 4 thérapies, même si tu es à jour, tu n'es pas à jour, on va t'attraper. C'est comme ça qu'on fait. Dans la machine de 4 thérapies, en face 4 thérapies, en face pharmacie, là. C'est comme ça qu'on fait là. C'est à cause de ça que Maïa reste pas là encore, il vient ici pour chahier ici.
5: Les armoires remplies de dossiers papier vont laisser progressivement place aux archives numériques. Le gouvernement béninois lance la dématérialisation du fonds documentaire de l'État afin de moderniser la gestion des documents dans les administrations publiques. Une réforme engagée par une circulaire signée le 24 juillet 2026 par le ministre délégué chargé du budget et de la fonction publique, Rodrigue Tchaou, avec son homologue en charge de la transformation digitale et de l'innovation. Les précisions avec Romario Junior Rumpé. Concrètement, les administrations sont appelées à remplacer progressivement les archives papier par des documents numériques. La réforme concerne également les procédures administratives avec pour objectif de faciliter la conservation, le classement et la consultation des documents produits par les services publics. Le recours à des archives numériques devrait permettre de réduire les volumes de documents physiques, les besoins en espace de stockage et les coûts liés à l'impression et à la gestion des dossiers. La dématérialisation est également présentée comme un moyen de limiter les risques de perte ou de dégradation des documents et de rendre leur accès plus rapide. Au-delà de ses effets sur l'organisation des services, le gouvernement précise que cette évolution s'inscrit dans la stratégie de transformation numérique de l'administration béninoise. Elle vise à moderniser les méthodes de travail des services publics tout en réduisant la consommation de papier dans une logique de maîtrise des dépenses et de réduction de l'impact environnemental.
1: On restait toujours avec ce sujet. Dans ce nouveau système, comment conserver et sécuriser les archives? Élément de réponse avec Zinta Minsou, présidente de l'Association des archivistes, documentalistes et bibliothécaires du Bénin.
8: C'est les supports, la façon de le faire qui a changé. Autant nous travaillons dans le physique avec de la méthode et des outils de gestion, autant ces outils-là sont adaptés et reversés dans le numérique. Et donc, il y a aujourd'hui des documents qui ne naissent jamais sous la forme de papier, mais qui ont une valeur de preuve, qui peuvent servir d'archives définitives. Et donc, ces documents nativement électroniques sont des documents que nous archivons aussi. Donc, tout ce que nous avons comme outils de gestion, cadre de classement, plan de gestion et autres, se transpose dans le numérique, dans l'électronique. On numérise, oui, mais avec des normes, avec tout ce que nous faisons dans le physique. C'est ça, en fait, qui fait la différence entre un travail de digitalisation fait par un professionnel et un travail de digitalisation fait par un simple informaticien.
5: Dans l'actualité institutionnelle, le président de la République, Romuald Ouédraogo, a reçu en audience ce mardi matin au palais de la Marina l'homme d'affaires nigérian Aliko Dangote. Les échanges ont porté sur les perspectives de coopération et d'investissement entre le Bénin et le Nigeria. Au Bénin, la loi encadre les contrats de bail et limite notamment la caution exigée par le propriétaire à 3 mois. Pourtant, dans la pratique, certains bailleurs continuent d'imposer des conditions contraires à cette disposition. Face à cette situation, le ministre et porte-parole du gouvernement, Wilfried Léandre-Mbéti, invite les citoyens victimes de ces abus à les dénoncer auprès des services de police. À la suite de cette déclaration, Bipradio est allé à la rencontre de quelques habitants de Cotonou pour recueillir le témoignage sur les difficultés qu'ils rencontrent en matière de location. Ils sont au micro de
1: Apollinaire Balotodi.
9: À Cotonou, c'est une situation qui se passe fréquemment. Par exemple, moi, lorsque je voulais louer, ils m'ont demandé 3 mois de caution, 3 mois plus 1, et encore des cautions pour l'eau, l'électricité. Vraiment, c'était beaucoup de frais dans le temps. Les démarcheurs, ils disent qu'ils veulent un loyer en entier.
10: Je pense que ça va donner un peu de paix aux locataires et aux propriétaires pour s'abstenir des cas de usurpation de pouvoir sur les locataires. Et je sais que normalement, les propriétaires, c'est 3 mois ils prennent.
11: Ça continue toujours, mais on ne sait pas quand est-ce que ça va s'arrêter, parce que c'est lui qui a construit sa maison. Mais bon, moi, quand je vois ça, moi, je refuse catégoriquement, parce que déjà, de un, il faut prévoir quelque chose avant d'aller louer une chambre. Maintenant, toi, tu prévois 3 mois d'avance, et puis eux, ils demandent encore plus 3 ou bien plus 1. Partout, moi, je suis passé, quand on me demande les 3 mois de loyer, je paye, mais quand ils exigent aussi les prépayés 2 ou bien pour démarcher là, c'est ça qui me fatigue en plus.
12: Le gouvernement a bien réagi. Et si il pouvait aussi faire les images sur la réaction qu'il a, je vois que ça serait très très intéressant.
1: Encore 3 jours pour les occupants des résidences universitaires de l'École normale supérieure de Porte-Nouveau. Ils ont jusqu'au 31 juillet pour vider les lieux, selon un communiqué signé par la directrice du Centre des œuvres universitaires et sociales du CUS, Ghislaine Fadonoubo. Ces résidences seront fermées pour la rentrée universitaire 2026-2027, car elles ne répondent plus aux normes requises pour accueillir les étudiants. L'intendant de la ville de Porte-Nouveau est invité par la directrice à veiller au respect de cette mesure.
2: Une actualité hors du Bénin, la Fédération française de football a officiellement annoncé aujourd'hui, ce mardi, Zinedine Zidane nommé nouveau sélectionneur de l'équipe de France. L'ancien champion du monde succède ainsi à Didier Deschamps, avec pour mission ramener les Bleus au sommet du foot mondial. Analyse de quelques passionnés du Curon à Cotonou, au micro de Apollinaire Badotodé.
13: Zinedine Zidane, c'est une légende du football français. Dans un premier temps, il a fait ses preuves en tant que joueur, champion du monde 98, 3 Ligues des champions au moins avec le Real de Madrid. Et là, en tant que coach, d'abord, il a appris le métier. Il est resté beaucoup plus dans l'ombre de Carlo Ancelotti au niveau du Real de Madrid. Et puis, il a pris, à un moment donné, la tête du club du Real de Madrid. Il a fait ses preuves. Il a remporté des Ligues des champions. Maintenant, il décide aujourd'hui de prendre la sélection française, les Bleus. Il a les capacités de faire le job. Maintenant, reste la réalité. Il n'a jamais gardé une sélection nationale. Vous savez, une sélection nationale, c'est beaucoup de facteurs. Vous avez des joueurs qu'il faut identifier dans plusieurs clubs différents, les regrouper. Il y a également la question du vestiaire, c'est-à-dire le leadership. Et actuellement, en équipe de France, il y a même ce problème-là qui se pose.
14: Il a été 3 fois champion de Ligue au Real de Madrid. Donc, il peut mieux faire, il peut gérer. Il mérite d'être le sélectionneur français, d'être à l'écoute de ses joueurs et de ne pas faire de distinction.
13: Vous n'êtes pas sans savoir qu'il y a assez de concurrence. Tous les postes en équipe de France, il y a beaucoup de prétendants. Zidane, c'est une légende. Moi, mon problème, c'est que si, au cas où il aura quelques difficultés au niveau de la sélection, surtout du point de vue résultat, est-ce qu'il sera prêt à supporter les critiques des Français?
1: Merci de nous avoir suivis. C'était 24 heures au Bénin.
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2: On va parler santé maintenant. On peut vivre avec une hépatite pendant des années sans le savoir. Pourtant, dans l'ombre, la maladie peut progressivement endommager le foie et provoquer de graves complications. C'est tout le danger de cette infection silencieuse qui touche plusieurs personnes à travers le monde et 15 à 10% au Bénin. À l'occasion de la Journée mondiale contre l'hépatite célébrée ce 28 juillet, nous faisons le point sur cette maladie, les moyens de prévention et que faire quand on est atteint d'hépatite. Toutes les réponses avec le docteur Lise-Hélène Adiaï, c'est l'invité du jour.
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15: C'est la Journée mondiale de lutte contre l'hépatite. Docteur Lise-Hélène Adiaï, bonjour. Pour commencer, c'est quoi l'hépatite?
16: Si elle s'appelle B, c'est, vous avez compris, il y en a une A, il y en a une C, il y en a une D, il y en a plusieurs lettres, mais là, on se focalise la B. Dans l'hépatite B, il y a l'hépatite aiguë, il y a l'hépatite chronique. On va parler de l'hépatite chronique, c'est-à-dire celle dont on sait qu'au bout de 6 mois, présente dans le corps, elle y est restée, le corps ne l'a pas éliminée et effectivement elle devient hépatite B chronique. Hépatite, ça veut dire quelque part le mot foie, ça renvoie au mot foie, l'organe foie, c'est une inflammation du foie. Cette hépatite B, en fait, elle est liée à un virus qui va se mettre dans le foie, qui va rentrer dans le corps, qui va faire beaucoup plus ou moins de dégâts, mais en tout cas après qui va se localiser dans le foie et provoquer une inflammation du foie au point que effectivement ça va donner une hépatite.
15: Comment se manifeste-t-elle ?
16: Au début, le corps peut réagir et essayer d'éliminer ce virus, puis de temps en temps et dans certaines situations, il ne l'élimine pas. On passe le délai des 6 mois, elle devient hépatite chronique. Souvent, les gens ne le savent pas obligatoirement qu'ils ont cette maladie. Le signe principal est celui d'une fatigue. Ils viennent souvent en consultation pour dire « je suis fatigué », on ne trouve pas grand-chose. Si on dose ce qu'on appelle les transaminases, c'est-à-dire les enzymes, les indicateurs qui recherchent si le foie est inflammé, on peut les trouver élevés, mais pas toujours, parce que c'est fluctuant. Et donc, on peut passer de longues années sans savoir qu'on a l'hépatite, jusqu'au jour où, à force d'inflammation, et ben le foie se dégrade, le tissu devient moins bon, il se transforme en ce qu'on appelle une fibrose, une cirrhose, et même il peut aller jusqu'à se transformer et dégénérer en un cancer du foie. Donc vous voyez que l'hépatite B chronique, c'est intéressant, d'autant plus de savoir qu'on l'a parce qu'on la traite, et on la traite bien ici au Bénin. Au Bénin, c'est environ une prévalence. Alors le mot prévalence, c'est une fréquence en population générale entre 10 et 15% de la population générale qui est atteinte. C'est quand même énorme. Si je prends 100 individus au Bénin, jusqu'à 10 ou 15 sont porteurs de ce virus dans leur foie, sans même le savoir parfois. La variation relève de statut régional, c'est-à-dire qu'il y a effectivement peut-être il y a des pratiques sanguines ou des pratiques de scarification qui sont un peu différentes selon les régions, mais aussi selon les sexes. Il y a plus d'hépatite chez l'homme que chez la femme, bien qu'on la recherche beaucoup plus chez la femme, et on va voir pourquoi, parce qu'on peut la transmettre à son enfant, et selon les tranches d'âge, puisque avant tout, quand même, l'hépatite est une infection sexuellement transmissible. Ça veut dire, en pratique, qu'elle se transmet lors de rapports sexuels non protégés. Lorsqu'une femme est enceinte, elle peut le transmettre à son fœtus, et lorsqu'une femme accouche, elle peut le transmettre au moment de l'accouchement. Mais dans le cas de l'hépatite B, elle peut aussi le transmettre dans les premiers jours de vie, simplement avec les sécrétions, en l'occurrence maternelles, et toute la proximité et l'amour qu'elle donne à son enfant par la sueur, les baisers, etc. Et il y a des transmissions effectivement de virus de l'hépatite B, soit au cours de l'accouchement, soit dans les premiers jours de vie. Et vous voyez qu'à ce moment-là, personne ne le sait. Et pendant des années, les gens sont simplement fatigués. Puis un jour, ils ont 35, 40 ans, on leur dit « Ah, le foie, il est complètement abîmé. Ah, le foie, c'est la cirrhose. Ah, le foie, il a un cancer. Ah, là, maintenant, c'est trop tard. »
15: Que faire quand on est porteur du virus ?
16: C'est un traitement qui était très très cher. Alors, le dépistage et le diagnostic étaient chers. Le traitement, après, était cher. À première vue, le Bénin a décidé effectivement d'inclure la prise en charge avec de l'aide et avec une aide subventionnée. Au bout du compte, même le traitement qui maintenant existe est beaucoup plus praticable. C'est-à-dire c'est un comprimé seulement par jour. C'est pas grand-chose. Et ben, en plus, le coût est subventionné. C'est-à-dire que si vous êtes effectivement dans la file active du programme national de lutte contre les hépatites, ça a certaines contraintes.
15: Quels sont les moyens de prévention contre cette maladie ?
16: L'alcool est un hépatotoxique très violent. Donc généralement, quand les gens sont porteurs du virus de l'hépatite B, on leur donne certains conseils pour éviter justement d'ajouter des facteurs d'agression au foie. Il y a aussi les médicaments. Il y a un médicament. On demande à faire attention à ne pas manger trop de paracétamol parce que d'une manière générale, sur des gens qui ont déjà un virus dans le foie, si on mange trop de ce médicament-là, ça peut parfois faire des petites atteintes et faire des petites hépatites supplémentaires.
15: Merci docteur.
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1: Une région, un plat, cap sur Candie dans le nord du Bénin. Là-bas, difficile de passer à côté de la bougie de mil prisée pour son goût et ses vertus nutritives. Amidou Ndiaye nous en parle.
18: C'est monsieur Amidou Ndiaye, agent de santé à la retraite. Ah, disons, c'est la bouillie de mil que les gens consomment à midi. Ça, c'est depuis l'aube des temps, ça. Nous autres, on a consommé ça. Pourquoi la bouillie à midi? parce que les femmes déjà, elles sont au marché, elles n'ont pas le temps. Les élèves qui viennent, ou bien les écoliers, bon, on leur remet de l'argent pour acheter des repas un peu consistants, comme le riz, la pâte, que les femmes préparent et vendent au dehors. Mais les grandes personnes même, c'est là, bouillie du mil, tout comme on dit de Malanville. Partout, les gens consomment ça. Donc, à Kandi, c'est la bouillie de mil, qu'on appelle Durunadogu. Hein, c'est à base de mil. Ça, c'est depuis le bout des temps. On a consommé ça jusqu'à aujourd'hui. Et c'est plus facile à préparer. Et à midi, les gens n'ont pas le temps, rapidement, ils fabriquent ça. Et c'est lourd aussi. Ça vous permet de faire le pont entre midi et le soir. Dès que vous consommez Bitala, Durunadogu, avec du lait frais ou bien du lait caillé, vous supportez ça jusqu'au soir. Bon, l'historique, c'est que aussi, on est venu trouver ça. Et c'était le plat le plus consommé. Les gens consommaient ça bien avant notre naissance. Et les gens continuent à consommer. C'est devenu un plat du milieu. C'est ceux-là qui sont natifs de Kandi, ceux-là qui ont des parents qui consommaient cette bouillie-là. C'est un appui alimentaire pour les gens de Kandi. Toutes les entités ethniques qui sont de Kandi consommaient ça, la bouillie-là. C'est à base du mil rouge, sorgho rouge, que les gens, ils en font une fermentation. C'est après ça maintenant qu'ils préparent ça. C'est le sorgho, n'est-ce pas, que l'on garde un peu dans de l'eau. 24 heures après, bon, on pile ça, on écrase ça. C'est dans les mortiers à l'époque. Maintenant, je ne sais pas si c'est le moulin qui essaie de faire le travail. Et on ne jette pas le son. Pour la consommation, à l'époque, avant, c'était farine de néré jaune là. C'est ce que les gens mettaient. On appelle doso là, jaune là. Donc c'est ça que les gens utilisaient à l'époque pour sucrer ça un peu quoi. Donc et c'est encore plus lourd. Maintenant, avec l'évolution, c'est le lait frais, c'est le lait caillé, c'est le sucre, ainsi de suite. Et vraiment, c'est un truc nourrissant. La cuisson, disons 1h, 1h30, avec ça déjà, vous avez votre bouillie à base de mil. C'est pas un truc spontané, c'est-à-dire où vous trouvez de l'eau chaude, vous ajoutez de la farine dedans et c'est prêt. Non, ce n'est pas ça. Il faut mettre ça au feu bouillir pendant 1h, 1h30. C'est déjà prêt. Les gens de Kandi, les qui sont à Parakou, à Cotonou, on se taquine pour dire, mais écoute, tu es arrivé à Cotonou ou bien à Parakou. Comme vous êtes habitué à prendre Bita bouillie là, comment tu vas faire? Donc on se taquine pour dire, ah, ce gars-là, s'il ne consomme pas la bouillie à base de mil, là, vraiment, on n'aura pas la paix. On sait que c'est un plat identitaire et que c'est les gens de Kandi qui consommaient cela.
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1: Bonsoir et bienvenue dans 24 heures au Bénin.
2: En ouverture, défilé du 1er août, 36 pelotons, 47 véhicules et un tableau inédit de la police nationale annoncent les organisateurs. Le défilé militaire du 1er août se déroulera en trois phases. La première sera consacrée aux honneurs et aux cérémoniales militaires. La deuxième verra défiler des pelotons, 36 pelotons précisément, des forces de défense et de sécurité. À cette occasion, la police républicaine présentera deux tableaux humains dont l'un formera le mot Bénin. Enfin, la troisième phase sera marquée par un défilé motorisé de 47 véhicules accompagnés de 4 embarcations de la Marine nationale. Le Nigeria est le pays invité de cette édition. Et dans le registre 1er août, plusieurs événements sont organisés pour agrémenter l'avant et l'after fête nationale. Il s'agit des bons plans, des brunchs, des festivals, des matchs de foot. Le programme est varié. Les précisions de Vanessa Alonio.
3: Pour commencer ce tour des rendez-vous à ne pas manquer, Ouida donne ce vendredi 31 juillet le coup d'envoi des festivités. La veille de la célébration de la fête nationale sera également marquée par une grande soirée festive et culturelle. À partir de 19h, la place du Fort Français accueillera les populations des différents arrondissements de la commune. Les animations artistiques et culturelles rythmeront cette soirée placée sous le signe du partage et de la convivialité. Après le défilé du 1er août sur le boulevard de la Marina dans la capitale économique, les festivités se poursuivront également avec le Chill & Grove Festival prévu du 1er au 3 août au Palais des Congrès de Cotonou. Destiné notamment aux jeunes, aux familles et aux groupes d'amis, ce rendez-vous musical et festif propose une programmation artistique accompagnée de diverses animations dans une atmosphère annoncée comme décontractée et conviviale. Un cadre pour clore les célébrations de l'indépendance en beauté. Si vous êtes dans la capitale, n'hésitez pas à participer aux journées de l'indépendance avec le secteur privé. L'événement se tient du 29 au 2 août à Porto Novo, à Wando. Pour les amateurs de grillades, le Cotonou Barbecue est toujours en cours. Pour cette édition exceptionnelle, les fourneaux sont installés à Bidossessi, dans la commune d'Abomey-Calavi. Jusqu'au 2 août 2026, les stands vous proposent de la viande rouge, blanche et même de la grillade pour végétariens. De retour à Ouida, les passionnés du ballon auront également de quoi s'occuper. La Djegbaji League réunira les jeunes de la commune et de ses environs autour d'un championnat local de football de vacances. Au-delà de la compétition, cette initiative se veut un espace de rencontre et de fraternité.
1: Le plan de circulation à Cotonou a changé depuis quelques jours sur le boulevard de la Marina pour les préparatifs du 1er août. Les répétitions du défilé militaire entraînent aujourd'hui aussi quelques perturbations sur la circulation. Le point avec Vanessa Aloyon.
3: Aujourd'hui encore, peu avant 6 heures du matin, la voie menant au boulevard de la Marina a été fermée en raison des répétitions du défilé du 1er août. Comme les jours précédents, des chicanes ont été installées et les déviations mises en place afin de permettre aux usagers de poursuivre leur trajet. Pour les conducteurs quittant Canry et les quartiers environnants, le parcours peut parfois sembler être un véritable labyrinthe avec plusieurs détours à emprunter avant de rejoindre leur destination. Mais pas de panique. Des panneaux de signalisation ont été installés le long des différents axes. La déviation conduit derrière l'Amazon, puis derrière l'hôtel Golden Tulip. En suivant les signalisations, vous contournez vers les villas Laïko et cet itinéraire débouche sur la rue avant Erevan en venant de la plage. Des agents de la police républicaine sont également présents pour orienter les usagers et faciliter la circulation. En provenance de Figerosset, pour le boulevard de la Marina, vous pouvez emprunter le même chemin en déviant à droite une fois au carrefour Bioguera. vous parcourez le même itinéraire, mais dans le sens inverse. La circulation est très dense sur cette voie de contournement. Prévoyez des coups de frein. Les usagers de la route sont appelés à éviter les vitesses, vu l'étroitesse de la voie et son encombrement.
1: Le directeur général de la police républicaine, l'inspecteur général Brice Alouanou, ne veut plus transiger sur la corruption et le rançonnement de ses agents. Tout agent surpris en flagrant délit de rançonnement s'expose désormais à une sanction pouvant aller jusqu'à la radiation en plus d'éventuelles poursuites pénales. Le patron de la police républicaine a fait une déclaration à la presse ce lundi 27 juillet à la direction générale de la police républicaine. Les chefs d'unité seront également mise en cause en cas de dérive répétée au sein de la service. Il revient sur les mesures déjà prises par le gouvernement pour fluidifier la circulation et protéger les usagers. Suppression des barrages routiers depuis 2016, patrouille corridor, projet Sécuroute, port obligatoire du casque, caméra piéton et radar. Mais ces dispositifs n'ont pas suffi à endiguer le rançonnement pratiqué par certains agents de la police républicaine au détriment de l'image de l'institution qu'ils dirigent. Pour y remédier, le directeur général de la police républicaine encourage les citoyens à dénoncer ces actes via les numéros verts sous anonymat 117 pour la police républicaine, 166 pour le ministère de l'Intérieur, 155 pour la présidence de la République. Il adresse aussi directement aux usagers de la route, les invitant à ne plus se soumettre, exiger le PV, exiger le reçu, refuser de négocier, à marteler Brice Alouanou. Aux policiers indélicats, il demande de rentrer dans le rang et de se souvenir du serment de servir la nation avec honneur et probité. On l'écoute.
4: Nous avons mis en place une stratégie de dénonciation à travers les numéros verts pour recevoir les dénonciations H24. Chaque citoyen peut dénoncer avec tout moyen de preuve, photos, vidéos, témoignages, des actes contraires à l'éthique posée par les fonctionnaires de police. Les numéros verts disponibles sont le 117, nous avons le 166. Au niveau de la présidence de la République, nous avons le 155. La confidentialité du dénonciateur est garantie. Nous avons également mis en place des contrôles à la fois internes et externes. Il peut arriver que tout commissaire de police ou tout commandant d'unité, dont l'unité sera épinglée de façon récurrente, répondra de la défaillance de son commandement et le ou les agents fautifs subiront des sanctions telles que prévues par les tests. Tout agent pris en flagrant délit de rançonnement fait objet de procédures disciplinaires pouvant conduire à sa radiation sans préjudice de la procédure pénale qui peut être engagée contre lui. Le rançonnement, je demande aux usagers de la route de ne plus céder, d'exiger les procès-verbaux, d'exiger des reçus, aujourd'hui électroniques, et de refuser de négocier avec les fonctionnaires de police indélicats.
1: Désormais, tout policier surpris en train d'exiger ou de percevoir de l'argent auprès d'un usager de la route en dehors du cadre légal s'expose à de lourdes sanctions disciplinaires pouvant aller jusqu'à sa radiation. Cette décision est saluée par de nombreux citoyens qui espèrent qu'elle contribuera à mettre fin aux cas de corruption et de rançonnement sur les axes routiers. Écoutons leur réaction.
5: C'est une très bonne décision. Le fait de ne plus prendre de l'argent chez les citoyens, c'est très bon. On souffre déjà trop, on ne trouve pas assez d'argent, assez de clients en tant que immigrants. Et si tu trouves 1000 francs en tant que conducteur, le policier t'arrête et cherche encore à te rançonner. Ils m'ont arrêté l'autre fois vers 22 heures. J'ai sorti les pièces de la moto et tout, mais ils ont refusé parce que j'ai pas appris ma carte d'identité. J'ai demandé à ce qu'on appelle à la maison pour m'apporter la carte. Ils ont refusé parce que je n'avais pas mon portable sur moi. Ils ont gardé la moto jusqu'au petit matin et j'ai dû payer 15 000 francs avec les frais de fourrière difficilement le lendemain avant de prendre ma moto. Donc, lutter contre le rançonnement, c'est bien.
6: Nous les chauffeurs, on souffre. Aller donner visite à qui maintenant ils refusent de donner. Un peu, ça va aller. Mais si tu as joué, les policiers t'arrêtent. Forcément, ils vont trouver quelque chose à dire. Ça là, c'est pas sérieux. Il faut que l'État prenne soin de ça là. S'il a pris la décision là, nous on le soutient. La population serait à l'aise. Et lui-même, il serait à l'aise là où il est. Tant que ses citoyens n'est pas à l'aise, bon, lui-même, il ne peut pas être à l'aise. Parce qu'au jour le jour, ils vont crier, au jour le jour, ils vont crier. Si la décision là, il a signé pour ça là, c'est déjà validé, c'est bon pour nous aussi.
7: La nuit, si on t'a attrapé, même si tu as juste pas jour, tu vas te faire valider. C'était dimanche, la nuit, à 1h. Et j'ai pris un client, Fidrocer, pour aller à des talents. Quand je m'en vais, on m'a contre mon bonheur, je suis à jour, on m'a laissé, il est parti. Si on fait comme ça, c'est bon maintenant. Sinon, c'est à cause de que même si tu es à jour, tu n'es pas dans la nuit pour faire travail. Amen. Actuellement, au moment, à 4 thérapies, même si tu es à jour, tu n'es pas à jour, on va t'attraper, c'est comme ça on fait. Dans la machine de 4 thérapies, en face 4 thérapies, en face pharmacie, c'est comme ça on fait là-bas. C'est à cause de ça que Maïa reste pas là encore, il vient ici pour chahier.
5: Les armoires remplies de dossiers papier vont laisser progressivement place aux archives numériques. Le gouvernement béninois lance la dématérialisation du fonds documentaire de l'État afin de moderniser la gestion des documents dans les administrations publiques. Une réforme engagée par une circulaire signée le 24 juillet 2026 par le ministre délégué chargé du budget et de la fonction publique, Rodrigue Tchaou, avec son homologue en charge de la transformation digitale et de l'innovation. Les précisions avec Romario Junior Rumpé.
8: Concrètement, les administrations sont appelées à remplacer progressivement les archives papier par des documents numériques. La réforme concerne également les procédures administratives avec pour objectif de faciliter la conservation, le classement et la consultation des documents produits par les services publics. Le recours à des archives numériques devrait permettre de réduire les volumes de documents physiques, les besoins en espace de stockage et les coûts liés à l'impression et à la gestion des dossiers. La dématérialisation est également présentée comme un moyen de limiter les risques de perte ou de dégradation des documents et de rendre leur accès plus rapide. Au-delà de ses effets sur l'organisation des services, le gouvernement précise que cette évolution s'inscrit dans la stratégie de transformation numérique de l'administration béninoise. Elle vise à moderniser les méthodes de travail des services publics tout en réduisant la consommation de papier dans une logique de maîtrise des dépenses et de réduction de l'impact environnemental.
5: On restait toujours avec ce sujet. Dans ce nouveau système, comment conserver et sécuriser les archives? Élément de réponse avec Zinta Minsou, présidente de l'Association des archivistes, documentalistes et bibliothécaires du Bénin.
9: C'est les supports, la façon de le faire qui a changé. Autant nous travaillons dans le physique avec de la méthode et des outils de gestion, autant ces outils-là sont adaptés et reversés dans le numérique. Et donc, il y a aujourd'hui des documents qui ne naissent jamais sous la forme de papier, mais qui ont une valeur de preuve, qui peuvent servir d'archives définitives. Et donc, ces documents nativement électroniques sont des documents que nous archivons aussi. Donc, tout ce que nous avons comme outils de gestion, cadre de classement, plan de gestion et autres, se transpose dans le numérique, dans l'électronique. On numérise, oui, mais avec des normes, avec tout ce que nous faisons dans le physique. C'est ça, en fait, qui fait la différence entre un travail de digitalisation fait par un professionnel et un travail de digitalisation fait par un simple informaticien.
8: Dans l'actualité institutionnelle, le président de la République, Romuald Ouédraogo, a reçu en audience ce mardi matin au palais de la Marina l'homme d'affaires nigérian Aliko Dangote. Les échanges ont porté sur les perspectives de coopération et d'investissement entre le Bénin et le Nigeria. Au Bénin, la loi encadre les contrats de bail et limite notamment la caution exigée par le propriétaire à 3 mois. Pourtant, dans la pratique, certains bailleurs continuent d'imposer des conditions contraires à cette disposition. Face à cette situation, le ministre et porte-parole du gouvernement, Wilfried Léandre Mbéti, invite les citoyens victimes de ces abus à les dénoncer auprès des services de police. À la suite de cette déclaration, Bipradio est allé à la rencontre de quelques habitants de Cotonou pour recueillir le témoignage sur les difficultés qu'ils rencontrent en matière de location. Ils sont au micro de Apollinaire Balotodé.
10: À Cotonou, c'est une situation qui se passe fréquemment. Par exemple, moi, lorsque je voulais louer, ils m'ont demandé 3 mois de caution, 3 mois plus 1, et encore des cautions pour l'eau, l'électricité. Vraiment, c'était beaucoup de frais dans le temps. Les démarcheurs, ils disent qu'ils veulent un loyer en entier.
11: Je pense que ça va donner un peu de paix aux locataires et aux propriétaires pour s'abstenir des cas de usurpation de pouvoir sur les locataires. Et je sais que normalement, les propriétaires, c'est 3 mois ils prennent.
12: Ça continue toujours, mais on ne sait pas quand est-ce que ça va s'arrêter, parce que c'est lui qui a construit sa maison. Mais bon, moi, quand je vois ça, moi, je refuse catégoriquement, parce que déjà, de un, il faut prévoir quelque chose avant d'aller louer une chambre. Maintenant, toi, tu prévois 3 mois d'avance, et puis eux, ils demandent encore plus 3 ou bien plus 1. Partout, moi, je suis passé, quand on me demande les 3 mois de loyer, je paye, mais quand ils exigent aussi les prépayés 2 ou bien pour démarcher là, c'est ça qui me fatigue en plus.
13: Le gouvernement a bien réagi. Et si il pouvait aussi faire les images sur la réaction qu'il a, je vois que ça serait très, très intéressant.
1: Encore 3 jours pour les occupants des résidences universitaires de l'École normale supérieure de Porte-Nouveau. Ils ont jusqu'au 31 juillet pour vider les lieux, selon un communiqué signé par la directrice du Centre des œuvres universitaires et sociales du CUS, Ghislaine Fadonoubo. Ces résidences seront fermées pour la rentrée universitaire 2026-2027, car elles ne répondent plus aux normes requises pour accueillir les étudiants. L'intendant de la ville de Porte-Nouveau est invité par la directrice à veiller au respect de cette mesure.
2: Une actualité hors du Bénin, la Fédération française de football a officiellement annoncé aujourd'hui, ce mardi, Zinedine Zidane nommé nouveau sélectionneur de l'équipe de France. L'ancien champion du monde succède ainsi à Didier Deschamps, avec pour mission ramener les Bleus au sommet du foot mondial. Analyse de quelques passionnés du Curon à Cotonou, au micro de Apollinaire Badotodé.
14: Zinedine Zidane, c'est une légende du football français. Dans un premier temps, il a fait ses preuves en tant que joueur, champion du monde 98, 3 Ligues des champions au moins avec le Real de Madrid. Et là, en tant que coach, d'abord, il a appris le métier. Il est resté beaucoup plus dans l'ombre de Carlo Ancelotti au niveau du Real de Madrid. Et puis, il a pris, à un moment donné, la tête du club du Real de Madrid. Il a fait ses preuves. Il a remporté des Ligues des champions. Maintenant, il décide aujourd'hui de prendre la sélection française, les Bleus. Il a les capacités de faire le job. Maintenant, reste la réalité. Il n'a jamais gardé une sélection nationale. Vous savez, une sélection nationale, c'est beaucoup de facteurs. Vous avez des joueurs qu'il faut identifier dans plusieurs clubs différents, les regrouper. Il y a également la question du vestiaire, c'est-à-dire le leadership. Et actuellement, en équipe de France, il y a même ce problème-là qui se pose.
15: Il a été 3 fois champion de Ligue au Real de Madrid. Donc, il peut mieux faire, il peut gérer. Il mérite d'être le sélectionneur français, d'être à l'écoute de ses joueurs et de ne pas faire de distinction.
14: Vous n'êtes pas sans savoir qu'il y a assez de concurrence. Tous les postes en équipe de France, il y a beaucoup de prétendants. Zidane, c'est une légende. Moi, mon problème, c'est que si, au cas où il aura quelques difficultés au niveau de la sélection, surtout du point de vue résultat, est-ce qu'il sera prêt à supporter les critiques des Français?
1: Merci de nous avoir suivis. C'était 24 heures au Bénin.
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2: On va parler santé maintenant. On peut vivre avec une hépatite pendant des années sans le savoir. Pourtant, dans l'ombre, la maladie peut progressivement endommager le foie et provoquer de graves complications. C'est tout le danger de cette infection silencieuse qui touche plusieurs personnes à travers le monde et 15 à 10% au Bénin. À l'occasion de la Journée mondiale contre l'hépatite célébrée ce 28 juillet, nous faisons le point sur cette maladie, les moyens de prévention et que faire quand on est atteint d'hépatite. Toutes les réponses avec le docteur Lise-Hélène Adiaï, c'est l'invité du jour.
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16: C'est la Journée mondiale de lutte contre l'hépatite. Docteur Lise-Hélène Adiaï, bonjour. Pour commencer, c'est quoi l'hépatite?
17: Si elle s'appelle B, c'est, vous avez compris, il y en a une A, il y en a une C, il y en a une D, il y en a plusieurs lettres, mais là, on se focalise la B. Dans l'hépatite B, il y a l'hépatite aiguë, il y a l'hépatite chronique. On va parler de l'hépatite chronique, c'est-à-dire celle dont on sait qu'au bout de 6 mois, présente dans le corps, elle y est restée, le corps ne l'a pas éliminée et effectivement elle devient hépatite B chronique. Hépatite, ça veut dire quelque part le mot foie, ça renvoie au mot foie, l'organe foie, c'est une inflammation du foie. Cette hépatite B, en fait, elle est liée à un virus qui va se mettre dans le foie, qui va rentrer dans le corps, qui va faire beaucoup plus ou moins de dégâts, mais en tout cas après qui va se localiser dans le foie et provoquer une inflammation du foie au point que effectivement ça va donner une hépatite.
16: Comment se manifeste-t-elle?
17: Au début, le corps peut réagir et essayer d'éliminer ce virus, puis de temps en temps et dans certaines situations, il ne l'élimine pas. On passe le délai des 6 mois, elle devient hépatite chronique. Souvent, les gens ne le savent pas obligatoirement qu'ils ont cette maladie. Le signe principal est celui d'une fatigue. Ils viennent souvent en consultation pour dire « je suis fatigué », on ne trouve pas grand-chose. Si on dose ce qu'on appelle les transaminases, c'est-à-dire les enzymes, les indicateurs qui recherchent si le foie est inflammé, on peut les trouver élevés, mais pas toujours, parce que c'est fluctuant. Et donc, on peut passer de longues années sans savoir qu'on a l'hépatite, jusqu'au jour où, à force d'inflammation, et ben le foie se dégrade, le tissu devient moins bon, il se transforme en ce qu'on appelle une fibrose, une cirrhose, et même il peut aller jusqu'à se transformer et dégénérer en un cancer du foie. Donc vous voyez que l'hépatite B chronique, c'est intéressant, d'autant plus de savoir qu'on l'a parce qu'on la traite, et on la traite bien ici au Bénin. Au Bénin, c'est environ une prévalence. Alors le mot prévalence, c'est une fréquence en population générale entre 10 et 15% de la population générale qui est atteinte. C'est quand même énorme. Si je prends 100 individus au Bénin, jusqu'à 10 ou 15 sont porteurs de ce virus dans leur foie, sans même le savoir parfois. La variation relève de statut régional, c'est-à-dire qu'il y a effectivement des pratiques sanguines ou des pratiques de scarification qui sont un peu différentes selon les régions, mais aussi selon les sexes. Il y a plus d'hépatite chez l'homme que chez la femme, bien qu'on la recherche beaucoup plus chez la femme, et on va voir pourquoi, parce qu'on peut la transmettre à son enfant, et selon les tranches d'âge, puisque avant tout, quand même, l'hépatite est une infection sexuellement transmissible. Ça veut dire, en pratique, qu'elle se transmet lors de rapports sexuels non protégés. Lorsqu'une femme est enceinte, elle peut le transmettre à son fœtus, et lorsqu'une femme accouche, elle peut le transmettre au moment de l'accouchement. Mais dans le cas de l'hépatite B, elle peut aussi le transmettre dans les premiers jours de vie, simplement avec les sécrétions, en l'occurrence maternelles, et toute la proximité et l'amour qu'elle donne à son enfant, par la sueur, les baisers, etc. Et il y a des transmissions, effectivement, de virus de l'hépatite B, soit au cours de l'accouchement, soit dans les premiers jours de vie. Et vous voyez qu'à ce moment-là, personne ne le sait. Et pendant des années, les gens sont simplement fatigués. Puis un jour, ils ont 35, 40 ans, on leur dit « Ah, le foie, il est complètement abîmé. Ah, le foie, c'est la cirrhose. Ah, le foie, il a un cancer. Ah, là, maintenant, c'est trop tard. »
16: Que faire quand on est porteur du virus ?
17: C'est un traitement qui était très très cher. Alors, le dépistage et le diagnostic étaient chers. Le traitement, après, était cher. À première vue, le Bénin a décidé effectivement d'inclure la prise en charge avec de l'aide et avec une aide subventionnée. Au bout du compte, même le traitement qui maintenant existe est beaucoup plus praticable. C'est-à-dire c'est un comprimé seulement par jour. C'est pas grand-chose. Et ben, en plus, le coût est subventionné. C'est-à-dire que si vous êtes effectivement dans la file active du programme national de lutte contre les hépatites, ça a certaines contraintes.
16: Quels sont les moyens de prévention contre cette maladie ?
17: L'alcool est un hépatotoxique très violent. Donc généralement, quand les gens sont porteurs du virus de l'hépatite B, on leur donne certains conseils pour éviter justement d'ajouter des facteurs d'agression au foie. Il y a aussi les médicaments. Il y a un médicament. On demande à faire attention à ne pas manger trop de paracétamol parce que d'une manière générale, sur des gens qui ont déjà un virus dans le foie, si on mange trop de ce médicament-là, ça peut parfois faire des petites atteintes et faire des petites hépatites supplémentaires.
16: Merci, docteur.
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0: Il sera
1: 1 heure.
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